La présence de chèvres, de moutons, les structures légères indiquent des habitats temporaires. Tout suggère une économie pastorale, fondée sur un élément intrinsèque, profond du monde arabe, la mobilité. Ces populations, à l'époque, ne construisent pas pour durer dans la pierre, elles durent par le mouvement. Elles suivent les pluies, elles connaissent les ouèdes, elles exploitent de vastes territoires, sans enclos, sans fermeture, elles sont libres et à ce stade, aucune source écrite ne les nomme. Elles existent en marge des mondes lettrés d'alors. Leur histoire est matérielle, mais elle n'est pas encore documentaire. Pourtant, elle forme déjà un ensemble humain cohérent, adapté à un environnement exigeant, c'est le désert. Comprendre cette première étape, cette toute première étape est essentielle. Avant d'être désignées par les empires, ces populations vivent selon leur propre logique, libres, mobiles. Elles ne sont ni barbares, ni invisibles. Non, elles sont simplement extérieures au regard des scribes de l'époque qui prennent des notes, qui essayent de comprendre. Et ils réalisent que l'histoire commence ici, dans cet immense espace désert traversé par des populations mystérieuses. Vivre dans la péninsule arabique au deuxième millénaire avant notre ère, ce n'est pas s'installer derrière des murailles. C'est apprendre à se déplacer, voyager. Le paysage impose sa loi, la géographie domine. Les pluies sont très rares, les pâturages apparaissent puis disparaissent. L'eau décide du calendrier. Les groupements humains de ceux que l'on n'appelle pas encore les Arabes. Mais ces groupements vont développer une économie du mouvement. Leur richesse principale, finalement, c'est le troupeau. Chèvres et moutons fournissent le lait, la viande, les peaux. La survie dépend de la capacité à conduire ces bêtes vers des zones qui sont temporairement fertiles. On ne part pas au hasard, pas du tout. Les itinéraires sont connus, les puits sont repérés, les alliances avec d'autres groupes permettent l'accès à certains territoires. Et cette mobilité saisonnière n'est pas un désordre. Ah non, elle est organisation. Le chef ne possède pas un trône, il possède une autorité morale fondée sur la confiance. Il doit protéger les siens, arbitrer les conflits, maintenir l'unité du groupe. Son pouvoir disparaît s'il échoue. La parenté constitue l'ossature de cette société en devenir. Les liens du sang assurent la cohésion humaine et la mémoire est orale. Les généalogies, les accords, les récits fondateurs sont transmis de génération en génération, du père à l'enfant, de la mère à l'enfant, tout cela sans être gravé dans la pierre. Et cette absence d'écriture ne signifie pas une absence de culture, loin de là. Elle signifie que la culture repose sur la parole. Les empires voisins sont fondés sur les villes, sur les archives, sur les scribes qui recensent, qui écrivent et qui perçoivent ces populations finalement comme insaisissables. Ces populations qui maîtrisent la langue orale, qui maîtrisent la mémoire et aussi leur environnement. Elles savent que se disperser et se rassembler. Il y a une corrélation entre la dispersion des peuples du désert et le rassemblement, comme s'il y avait une transformation permanente sous le climat que l'on sait difficile, ô combien difficile, dans cette immensité qu'est la péninsule arabique. Au nord et à l'est de cette péninsule arabique, les royaumes mésopotamiens s'étendent et s'affirment. Assur, puis Ninive organisent des territoires agricoles, lèvent des armées, tiennent des archives. Leur puissance repose sur la sédentarité des villes fortifiées, des champs irrigués et des impôts déjà à l'époque qui sont prélevés régulièrement.
Mais ces États ne vivent pas isolés, à leur marge s'étend cette région incertaine faite de steppes et de déserts où circulent des populations dont nous avons parlé. Cette zone de contact devient progressivement un espace stratégique. Les pasteurs ne pénètrent pas toujours en territoire cultivé par les grands empires, mais c'est vrai qu'ils s'en approchent. Ils échangent du bétail contre des céréales, parfois des objets manufacturés de l'époque. Les royaumes, de leur côté, observent tous ces mouvements. Les campagnes militaires assyriennes du 9e siècle avant notre ère témoignent d'expéditions, oui, militaires dans ces régions périphériques. Pas dans le désert, mais juste à côté, à la frontière, dirons-nous. Les inscriptions évoquent quelques affrontements en zone aride, loin des centres urbains. Ce qui intéresse les empires, c'est pas tellement la conquête en tant que soi, c'est plutôt le contrôle de ces marges frontalières. Ces populations mobiles connaissent bien les routes, traversent les steppes. Elles peuvent faciliter ou perturber la circulation. Et ça, les scribes commencent à s'en inquiéter. Ils l'enregistrent, ils l'écrivent dans les annales des royaumes. Et on commence à comprendre que ces acteurs qui sont mentionnés ainsi, ils sont insoumis et parfois même révoltés. C'est-à-dire qu'on ne peut pas leur demander de faire quelque chose plutôt que quelque chose d'autre. L'histoire, finalement, commence à s'écrire à quelques mots. Enfin, ce sont vraiment des phrases, des choses qui sont extrêmement diluées avec un mot qui arrive, qui est assez étrange, qui est arabou. C'est pas le mot arabe, c'est arabou. Les groupes du désert entrent dans le champ administratif des puissances voisines avec ce mot arabou. Ils ne forment pas encore une unité politique identifiable, mais ils constituent déjà une réalité stratégique. Nous sommes désormais au 9e siècle avant notre ère. Les armées assyriennes parcourent les marges frontalières que nous évoquions et elles commencent à affronter des royaumes établis, mais aussi des groupes mobiles. Et c'est dans ce contexte que surgissent, dans les inscriptions officielles, cette fois-ci c'est vraiment établi, le mot arabe. On le lit dans les annales de Salmanazar III, puis dans les textes qui ont été laissés par Tiglath-Phalazar ainsi que Sargon. Le mot arabou apparaît au milieu des récits de campagnes militaires, les listes des tribus qui sont établies à l'époque, on peut lire arabou. Il désigne donc ces groupes situés dans des régions désertiques. On est bien sur le sud et l'est de la Syrie, sur la péninsule arabique. Et pour la première fois, ces populations reçoivent un nom dans les archives impériales. Et il faut mesurer la portée de cet instant. Être nommé, c'est entrer dans l'histoire écrite. Mais le terme ne correspond pas encore à une nation. Ah non, on ne parle pas encore du monde arabe, c'est pas un État. Il s'agit d'une catégorie utilisée par les scribes assyriens pour identifier ces populations mobiles distinctes des villes. Les textes mentionnent parfois des chefs, parfois des reines, mais on n'est pas très sûr. En tout cas, on a la présomption que ces groupes possèdent des structures internes reconnus. Ils ne forment pas une entité politique, mais tout de même, les arabous sont le reflet d'une existence à la marge des grands empires. Et ces mêmes grands empires classent, analysent, regroupent et commencent tout doucement à décrire une entité cohérente. L'histoire des Arabes, au sens documentaire du terme, commence ainsi par une désignation extérieure inscrite dans la pierre, gravée dans la pierre des palais assyriens. Ce mot survivra aux souverains qui l'ont gravé, mais à ce stade, pas de précipitation. Il reste un terme administratif lié à des campagnes militaires et aux frontières mouvantes des grands empires.
À mesure que les inscriptions assyriennes se multiplient au 9e puis 8e siècle avant notre ère, le terme arabou revient avec une régularité frappante, on pourrait presque dire usuelle. Il n'apparaît pas comme le nom d'un royaume structuré, ni comme une capitale identifiée, mais

On va dire que ça fonctionne autrement. Les scribes ont pris l'habitude de désigner ces populations installées en zone désertique, sur la Syrie, la Mésopotamie, la péninsule arabique. Les textes évoquent des expéditions punitives, bah, quand même, hein, parce que c'est vrai que ces tribus ne se laissent pas dicter leur vie. Parfois, il y a des rapports de force, on parle même de chefs arabous. Bon, vous comprenez arabe, bien évidemment. De chefs qui sont capturés. Et puis on discute, et puis on s'entretient, et... Et on relâche le chef. Quelques décennies plus tard, des groupes semblent même en position de résistance. Ils ne se laissent pas faire, ces arabous. Et cela révèle une dimension particulière de ces sociétés de l'époque. Elles ne sont pas fixées. Ce point est vraiment absolument essentiel. Elles ne sont pas fixées en des lieux précis. Donc on ne peut pas les assiéger. Et quand on est un empire, durant cette lointaine période, bah c'est un vrai problème militaire. Et comment faire pour combattre ces gens, ces arabous, s'ils n'ont pas de ville? Où est-ce qu'on peut les encercler? Dans le désert? Non, parce que eux connaissent le désert. Et très vite, la force de ces populations réside dans la dispersion. Lorsqu'une armée approche, les arabous se déplacent. Et lorsque l'armée se retire, ils réapparaissent. Et ça, pour l'Empire, c'est un vrai problème. La mobilité est un défi permanent. Et les arabous deviennent alors une catégorie stratégique. C'est intéressant, nous avions tout à l'heure des populations. Maintenant, on se rend compte qu'à ces populations qui vivent dans le désert, on associe maintenant, du côté des scribes et des empires, une capacité stratégique qui permet d'identifier potentiellement un rival, voire un adversaire qui est mobile, capable de se reconstituer rapidement, qui est familier des espaces arides et que les troupes assyriennes finalement connaissent très mal. Les inscriptions que l'on peut lire, que l'on retrouve, mentionnent des figures dirigeantes, des chefs qui ont des capacités d'organisation. Et encore une fois, on n'est pas dans un état, hein. On est vraiment sur quelque chose de fluide et c'est quelque chose aussi qui va commencer à germer dans l'idée de ces grandes puissances, c'est qu'il y a une véritable entité qui est en train de, non pas de naître parce que c'était ces peuples bien antérieurs, mais qui est en train de s'affirmer sous leurs yeux ébahis. Voilà, maintenant, les choses sont dites. Ces populations arabes, on les connaît, l'espace est stratégique, elles vivent dans des zones intermédiaires, on le sait, c'est de la Syrie, c'est de la péninsule arabique, ils ont des stratégies, ils contrôlent les passages, ils ont les itinéraires, ils relient les oasis, ils savent où sont les points d'eau. Bon, voilà, on a affaire maintenant à une entité qui est vraiment structurée. Et pour des empires fondés sur la stabilité urbaine, maintenant, il va falloir commencer à réfléchir différemment. On ne peut plus faire semblant, on ne peut plus dire « Ah, ce sont des gens qui vivent dans le désert, on ne sait pas trop ce qu'ils font. » Non, là, vraiment, il faut commencer à travailler avec ou travailler contre, hein, parce que tous les empires ont des ambitions de rayonnement géopolitique. Et oui, déjà à l'époque. Donc voilà, maintenant, il faut travailler ensemble. Et c'est très paradoxal, c'est quand on relit cette histoire très profonde de la mémoire du peuple arabe, de ses populations arabe, c'est incroyable que par exemple le chameau est déjà là parce que il est perçu par les empires comme étant l'animal de référence, c'est un symbole de ces sociétés. C'est incroyable, c'est-à-dire que le ressenti, l'analyse, la perception est dominée par les vaisseaux du désert, on les appellera comme ça plus tard, hein, les chameaux, les dromadaires, parce que aussi le dromadaire, tout cela, ça peut vivre à la fois dans le monde arabe et aussi dans le monde asiatique. Mais donc ces chameaux permettent des déplacements rapides sur de longues distances, et ça les empires sont absolument pas habitués, ils rendent possible le transport de marchandises à travers des zones, et encore une fois, des zones qui sont contrôlées par des armées régulières. Mais les chameaux, les chameliers, les arabous qui les dirigent, ces caravanes, ils connaissent le terrain, ils se faufilent, ils passent, ils évitent. Et les rois assyriens doivent commencer à se demander, mais comment faire pour soumettre ces gens? Comment intégrer ces arabous dans leur propre système? Et là,

petit à petit, les années passant, la considération de facto qu'il faut faire des populations arabes, on en vient aux militaires, hein, parce que c'est plus seulement économique, ils font du business, ils achètent, ils vendent, c'est plus seulement stratégique, ils apparaissent, ils disparaissent. Non, non, il y a un moment donné, le désert n'est plus vide. Le désert, il est occupé, il est traversé, il est contrôlé, il est négocié. Les Arabous sont maintenant des vrais médiateurs. Ce sont, on va dire, des interlocuteurs. Ils relient les marges de ces grands empires. Ils en sont des liens humains, économiques, et bientôt, bientôt, ils en seront des liens politiques. Alors, politique, politique, n'allons pas trop vite, hein. On est quand même au 8e siècle avant notre ère. Ça y est, le terme arabou maintenant fait vraiment partie des archives assyriennes. C'est inscrit dans les annales royales, dans les listes de tribus, etc. Donc voilà, on peut dire qu'on est vraiment aujourd'hui dans quelque chose qui est tout à fait établi. Et l'histoire nous montre quelque chose qui est tout à fait passionnant. C'est que désormais, ce mot arabou va circuler avant même que n'apparaisse la notion de construction politique durable. C'est-à-dire que les Arabes ont d'abord vécu en tant qu'entité humaine, ça c'est une chose, mais la perception de l'extérieur est finalement cette perception qui a donné la première cohérence de populations liées les unes aux autres, de tribus qui formaient un ensemble, et que cet ensemble, ça c'est un point qui est aussi absolument essentiel, c'est la compréhension tout de suite, comme quoi les empires de l'époque aussi n'étaient pas idiots, hein, sachant que on n'est pas là pour distribuer les bonnes et les mauvaises cartes, mais quand même, les gens ont compris qu'il se passait quelque chose, et que ce quelque chose, il était profond, et que ces populations allaient jouer un rôle central. Lorsque les siècles suivants verront émerger les royaumes arabes, structurés, solide, résistant. Le terme ne sera plus nouveau. Il aura déjà une histoire arabe. Et on comprendra mieux cette étape essentielle. L'identité ne naît pas d'un seul événement. Elle se forme lentement, au fil des siècles, à partir des désignations, des regards intérieurs, des prises de conscience humaine qui ont vécu des années dans ce sable, dans cette immensité. Au 8e siècle avant notre ère, les Arabous existe. C'est une entité humaine. L'histoire a commencé d'un simple mot gravé dans la pierre par ce peuple venu du désert.

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C'est avec un énorme plaisir que je vous retrouve sur Média pour On Fusionne. On Fusionne pendant une petite demi-heure, bien sûr. Nous allons vous accompagner en musique, en fusion et en coup de cœur.

Khalil qui reprend Sabri Khalil façon cover fusion. Donc toute l'aura orientale est teintée d'une petite pop bien sentie, une pop un peu mielleuse aux accents orientaux. Superbe mélange avec bien sûr la langue française qui s'invite à cette réécriture. Très bonne écoute.

Albert Tawil, Sabri Khalil, très jolie reprise de Shirin Abdelwahab façon cover oriental pop. Restez avec nous sur Médien tout de suite. Abdullah Sito qui reprend Lala Malika avec cette pointe moderne, un peu électro, sur les bords, très solaire, épidermique. C'est vrai qu'on adore cette réécriture, cette proposition musicale sur le seuil entre deux mondes. Très bonne écoute à tous.

La Malika façon dance électro Gnawi, que demander de plus? Eh bien, pourquoi pas Indila, dernière danse façon remix Shabi. Et oui, il fallait y penser. Et ça change totalement la danse, ça donne une toute autre aura à la chanson originale. On écoute et on se retrouve dans un instant.

Indila, dernière danse, magnifique remix Shabby, condensé à souhait. Tout de suite, Badr Hamzed, qui est devenu un de nos préférés, dont on fusionne et rend hommage à la musique amazigh, notamment Ahidous, façon remix. Et c'est vrai qu'on voit de plus en plus de jeunes DJ marocains s'intéresser à la musique amazigh, qui est très diverse, très dense, très riche. Et cette fois-ci, c'est la musique Ahidous qui passe par la case fusion électro. À tout de suite. Oh.

Redouce façon électro, Badr Hamzat, qui n'en a fait qu'une bouchée. On adore le rendu tout de suite. Une autre passionnée de la culture marocaine, de la musique marocaine, et notamment de la Haïta, Wydad Mjama, qui a fait ses débuts dans le hip-hop. Et bien, cette fois-ci, c'est Sidi Ahmed façon Wydad Mjama, avec une pointe rock grinçante à la fin, tout en gardant bien sûr l'âme originelle de la Haïta. Très bonne écoute à tous.

Là, Aïta, façon Wydad Mjama, qui a signé un revirement artistique incroyable, eh bien, en allant sur les traces des plus grands shows, Rechirat, et avec son EP, Aïta, mon amour, dont est extrait eh bien, ce morceau fusion, Sid Ahmed. Tout de suite, on passe à du très, très, très sérieux, Othmane Mouline pour Kajkoul chez Abi. Voilà, cette nouvelle génération qui nous fascine, en tout cas qui me fascine personnellement, puisque voilà, il prête allégeance à la musique marocaine, à la culture marocaine, à sa richesse, tout en un.

en remix, un morceau qui s'est fait connaître notamment grâce aux réseaux sociaux et notamment à TikTok pour être précise. En fait, c'est un morceau qui avait été inventé par les résistants marocains lors du protectorat français. C'est une chanson codée et voilà qui faisait un peu office d'hymne aux résistants à l'époque. Et bien, la nouvelle génération s'en est appropriée et voilà, elle est passée sous plusieurs mains expertes, dont celle de Shama El Jo. Et cette fois-ci, c'est Batman Prod en solo, Masna Wadak Rami, façon remix magnifique. Je vous laisse découvrir peut-être et on se retrouve dans un instant.

Nawa Dakrami, un fabuleux remix de Batman Prod qui reprend eh bien, ce chant de résistance marocain à l'époque du protectorat français pour en faire tout simplement un hymne électro. Tout de suite, Chapralada Abdelkader Yabou Alam à son remix vintage électro. Petit moment de nostalgie, on se dit à tout de suite.

Chapralette, un look adriable façon remix vintage avec cette pointe rail qui est omniprésente. Restez avec nous tout de suite en vous parlant de nouvelle génération. Ayoub, ça a été un des pionniers, un des premiers à reprendre eh bien, la musique populaire marocaine pour la faire passer eh bien, par l'art de la fusion, notamment eh bien, avec son électro qui s'inspire du mouvement trap, drill. Et cette fois-ci, c'est Chauffou, l'amour Madelfia qui passe. On écoute et on se dit à tout de suite.

Shaibe Oshaiba Bat Wave qui nous régale tout de suite. Jehdo, un morceau pétri par plusieurs influences musicales différentes, mais qui reste bien, qui ont ce point en commun, qui sont très festifs, très solaires. Et c'est ça qu'on aime dans ce morceau qui fait très shabby également. Je vous laisse écouter peut-être et on se dit à tout de suite.

Superbe morceau et qui donne tout de suite la pêche, et c'est ça aussi. On fusionne, on est là pour passer un bon moment et lever le pied. Et on se quitte d'ailleurs avec un morceau très solaire à l'image de Lella Mira. L'esprit féminin du répertoire Gnaoui, couleur fétiche, le jaune solaire, Mirach Lha, Fed Ben Shemsi avec sa pointe soul, jazz, blues, très énergique. Je vous laisse découvrir, peut-être, ou redécouvrir. De toute façon, on ne s'en lasse jamais. Merci en tout cas d'avoir été avec nous. Merci de votre fidélité et de votre écoute.

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1: Bonjour à toutes et à tous, c'est l'actualité de la matinée, c'est officiel, le Maroc affrontera la France en quart de finale de la Coupe du Monde 2026. Les Lions de l'Atlas se sont très largement qualifiés hier face au Canada avec un score final de 3-0 grâce à un doublé de Ounahi complété par un troisième but de Raimi. La sélection marocaine qui fera donc face aux Bleus en quart. L'équipe de France s'est hissée dans cette phase de la compétition grâce à un but de Kylian Mbappé à la 70e minute de jeu. Rendez-vous est pris donc jeudi à 21h pour le choc France-Maroc. Une affiche qui rappelle les souvenirs douloureux du Mondial 2022 où les Bleus avaient éliminé les Lions de l'Atlas en demi-finale du tournoi. En attendant cette rencontre, les huitièmes de finale se poursuivent ce dimanche. À 21h, le Brésil affrontera la Norvège, puis ce sera au tour du Mexique et de l'Angleterre de se faire face. Ce sera à partir de 1h du matin. Ailleurs, dans l'actualité, les funérailles nationales d'Ali Khamenei se poursuivent ce dimanche. L'inhumation de l'ayatollah Khamenei est prévue le 9 juillet prochain à Machad, sa ville de naissance. En attendant, l'Iran compte bien marquer les esprits avec ses obsèques en grande pompe qui devraient rassembler jusqu'à 20 millions d'Iraniens ainsi que des dirigeants chinois, pakistanais ou encore irakiens venus rendre un dernier hommage au guide suprême. Selon l'agence de presse Tasnim, une prière sera dite ce matin à la grande mosala de Téhéran où est exposée la dépouille du défunt Ayatollah. 3000 morts, c'est le dernier bilan du double séisme qui a frappé le Venezuela le 24 juin dernier. Des chiffres publiés hier soir par le ministère de la Communication vénézuélien qui fait aussi état de 16 592 blessés et de plus de 16 000 personnes sans abri. Selon l'USGS, le service géologique des États-Unis, le tremblement de terre d'une magnitude de 7,5 est le plus fort à avoir frappé le Venezuela depuis 1900. Au Sénégal, Bassirou Diomaye Faye prend un peu plus ses distances avec Ousmane Sonko. Le président sénégalais a annoncé la création imminente de son propre parti politique. Une annonce qui vient clouer un tout dernier clou dans le cercueil de sa relation avec son ancien premier ministre et allié Ousmane Sonko et avec le PASTEF qu'ils avaient fondé ensemble en 2014. Une annonce qui intervient aussi quelques jours seulement après le vote d'une réforme constitutionnelle passée par les députés du PASTEF. Réforme qui prévoit l'incompatibilité entre la fonction de président de la République et de dirigeant de parti. Bassirou Diomaye Faye a déjà annoncé son intention de soumettre ce texte à un référendum. Un tout dernier mot de l'actualité africaine avec ce point météo au Maroc. La Direction Générale de la Météorologie a émis un bulletin d'alerte orange pour une vague de chaleur dans plusieurs provinces du Royaume jusqu'à mercredi. Des températures entre 43 et 46 degrés sont attendues à Sidi Slimane, Chichawa, Tata, Zagora ou encore Bnimelal. La liste complète des provinces concernées est disponible sur le site marocmeteo.ma. C'est la fin de ce flash. Merci à vous de l'avoir suivi. Restez avec nous sur Média.
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1: Bonjour à toutes et à tous, nous sommes le dimanche 5 juillet, bienvenue dans Matin Info, bon réveil, nous sommes ensemble jusqu'à 9h, dans un instant votre premier journal. On va revenir sur la qualification du Maroc, bien sûr hier soir pour les quarts de finale de la Coupe du Monde, ce sera juste après la météo. Au Maroc, le temps sera ensoleillé sur le littoral entre Casablanca et Agadir, ainsi que sur le littoral au sud de Layoun, et partiellement nuageux à souvent clair ailleurs. Précipitations orageuses, attention imprévues sur le Moyen Atlas, l'est du Haut Atlas, Dra et Tafifelt. Côté température, il fera 29 degrés à Essaouira, 31 pour Tanger et Nador, 32 degrés à Agadir sous le soleil, 33 degrés à Rabat, la capitale, tout comme à Layoun et à Safi. Il fera 35 à Casablanca, 37 du côté des Rachidis avec des orages attendus cet après-midi. Vous aurez 42 degrés à Fès sous un ciel couvert ce dimanche. 43 degrés aujourd'hui à Bni Mellal et 44 à Marrakech. Ce sera la maximale dans le royaume. En Algérie, le temps sera ensoleillé sur le centre-ouest et le sud du pays, puis clair ailleurs. Vous aurez 29 degrés à Alger, Béjaïa et Annaba, 31 à Oran sous le soleil, 33 degrés pour Constantine, 34 à Tiaret, 37 degrés pour Rardaya sous le soleil, 38 degrés à Chlef, 39 à Biskra, 41 degrés du côté de Tamanrasset. La maximale en Algérie, ce sera pour Adrar avec 43 degrés. En Tunisie, le temps sera ensoleillé sur le centre-ouest du pays et clair ailleurs. Vous aurez 28 degrés à Tabarka, 29 à Djerba, 31 degrés pour Mednine, Monastir et Bizerte. Il fera 33 degrés à Tunis, Kasserine, Sfax, Gabès et Sousse, 37 degrés à Gafsa. La maximale en Tunisie, ce sera à Tozeur avec 38 degrés. h 30 sur Médien, l'heure de votre premier journal. Et pour l'occasion, je suis rejointe en studio par Sophie Volatier. Bonjour Sophie.
2: Bonjour Alicia et bonjour à toutes et à tous.

0: C'est l'information de la journée. Rendez-vous en quart de finale, Sophie.
1: Pour les Lions de l'Atlas qui se sont imposés face au Canada, le Canada qui a quand même donné du fil à retordre aux footballeurs marocains. Retour sur la rencontre dès le début de cette édition. Des Lions de l'Atlas portés au nu des États-Unis jusqu'à la Syrie, en passant bien sûr par le Maroc. Ils étaient plusieurs milliers à s'être rassemblés à Damas pour suivre la rencontre. Notre correspondant Mohamed Erami était parmi eux. Dans le reste de l'actualité, deuxième jour des obsèques de l'ancien guide suprême iranien Ali Khamenei à Téhéran, des funérailles d'une semaine qui mettent l'Irak voisin dans l'embarras. Vous entendrez un spécialiste.
0: Respecter la dignité des exilés.
1: C'est en substance le message que le pape Léon XIV a voulu faire passer hier aux États européens qui réduisent à vitesse grand V les aides allouées aux organisations de défense des migrants.
0: Et c'est évidemment l'information à la une ce matin, Sophie, la victoire du Maroc.
1: Et oui, Alicia, les klaxons ont retenti jusqu'au milieu de la nuit dans plusieurs villes du royaume pour célébrer la qualification des Lions de l'Atlas pour les quarts de finale de la Coupe du Monde masculine de football après une victoire 3-0 face au Canada. Moncef Zamrat revient pour nous sur les footballeurs marocains qui se rapprochent un peu plus de leur objectif final.
2: Pourtant, tout n'a pas été simple. Bousculé durant la première période, le Maroc a longtemps subi les offensives canadiennes. Les hommes de Mohamed Wahbi ont souffert et ont pu compter sur un Yassine Bounou impérial, auteur de plusieurs interventions décisives pour préserver le score. Les premiers signes d'inquiétude sont apparus au fil des minutes, à mesure que la pression canadienne s'intensifie. Autre coup dur pour la sélection marocaine. Dès la 21e minute, Smaïl Sebari, l'un des hommes forts de ce mondial, est contraint de céder sa place. Touché à la cuisse, vraisemblablement aux ischio-jambiers, le milieu de terrain quitte ses partenaires. Sofiane Alhimi entre alors en jeu pour le remplacer. Au retour des vestiaires, le visage des Lions d'Atlas change radicalement. Les ajustements opérés par Mohamed Wahbi portent leurs fruits. Plus entreprenants, mieux organisés et plus justes dans leurs intentions, les Marocains prennent enfin le contrôle de la rencontre. La délivrance intervient à la 50e minute. Le Maroc trouve enfin la faille grâce à un but libérateur qui lance véritablement les Lions d'Atlas dans cette rencontre et ouvre la voie vers un large succès.
3: Le ballon en retrait.
2: Azin Ounahi pour guider les siens. Il va d'ailleurs se permettre de doubler la mise à la 80e minute. Azin Ounahi cède ensuite sa place à Samir El Mohabet. Le Canada est alors submergé, secoué et légèrement malmené. Les espaces s'ouvrent enfin et offrent à Sofiane Alhimi l'occasion d'inscrire son deuxième but en Coupe du Monde. Le Maroc qualifié et qui continue d'écrire un nouveau chapitre de son histoire.
1: Des précisions signées Moncef Zamrat. On prend donc rendez-vous pour l'écart. Ce sera jeudi face à 21h. Les Marocains rencontreront les Français qui sont finalement venus à bout du Paraguay. Avant cela, les huitièmes de finale se poursuivent. Aujourd'hui, c'est le Brésil qui affronte la Norvège à 21h, heure de Rabat. Une large victoire, donc 3-0 finalement, qui confirme le statut du Maroc. Le royaume s'est bel et bien imposé comme une grande nation du ballon rond. Écoutez à ce propos le consultant de Médias pour le football, Nicolas Villas.
4: Première période un peu plus compliquée, ok. Jesse Marsh disait on a été la meilleure équipe. Bon, c'est peut-être un peu exagéré, mais je trouve que le Maroc, ils font ça au métier, tu sais, avec beaucoup d'assurance et d'expérience finalement. Quand on gagne 3-0 en Coupe du Monde sur un match à élimination directe, c'est pas juste du hasard, à la chance, ni rien. C'est qu'il y avait quand même une différence de niveau entre les deux équipes. Elle est un peu curieuse, cette équipe du Maroc, parce qu'il y a à la fois de la maîtrise et une forme de, je dirais pas de doute, mais d'incertitude parfois, hein, ouais. Mais tout ça reste quand même assez maîtrisé, je trouve. Donc, moi j'ai envie de dire bravo déjà. Et puis en plus, je trouve ça merveilleux moi, de voir un joueur comme Ounahi qui marque et qui brille. Lui qui a une saison quand même assez pénible, toujours marqué par les blessures, mais qui est pétri de talent. Le Maroc, il y a 4 ans, a un peu décomplexé le football africain. Il confirme ça une nouvelle fois et il continue d'être l'exemple à suivre finalement, de façon très pragmatique, très, très réaliste. Quoi.
1: Nicolas Villas, consultant de Médias pour le football, des propos recueillis par Hakim Tamim pour Médias.
0: Et à plusieurs de milliers de kilomètres du Maroc, les Lions de l'Atlas pouvaient aussi compter sur le soutien des supporters syriens.
1: Plus de 3000 personnes se sont rassemblées dans une fan zone de la capitale Damas pour suivre la rencontre. Maillot rouge, drapeau marocain, explosion de joie à chaque but. C'est un peu comme si la Syrie jouait sa place en quart, Mohamed Erami.

0: Klaxons, chants et drapeaux marocains, quelques minutes avant le coup d'envoi, la fanzone est déjà pleine. Des milliers de damasènes ont enfilé le maillot rouge du Maroc. Pour beaucoup, il n'y a aucun doute, ce soir, ils sont tous derrière les lions de l'Atlas.
1: Nous, en tant que Syriens, on est avec toutes les équipes arabes, et surtout avec le Maroc aujourd'hui. C'est une équipe arabe comme nous, et on soutient un pays qui nous ressemble forcément. Même si le Canada est une équipe difficile à battre, quoi qu'il arrive, on reste derrière les Marocains.
0: À chaque occasion marocaine, les cris couvrent les commentaires du match, puis vient le premier but, suivi de deux autres. À chaque fois, la foule explose de joie. Au coup de sifflet final, le Maroc s'impose 3-0 et décroche son billet pour les quarts de finale.
2: Évidemment, les Marocains sont la fierté des Arabes. C'est une fierté pour nous, Syriens. Pour moi, quand le Maroc joue, c'est comme si c'était la Syrie qui jouait. Inch'Allah, ils vont gagner la Coupe du Monde.
0: Depuis la précédente Coupe du Monde, le Maroc est devenu l'équipe arabe de référence. Ici, à Damas, beaucoup disent suivre son parcours avec émotion et espoir.
3: Franchement, le Maroc est aujourd'hui une équipe connue et crainte. Ils l'ont déjà prouvé lors de la précédente Coupe du Monde.
0: Une victoire largement célébrée dans les rues de Damas, où les chants et les klaxons ont résonné une bonne partie de la soirée. Le temps d'un match, la capitale syrienne avait pris des airs de Casablanca. Mohamed Erami, Damas, pour Medi 1.
4: Des footballeurs marocains décidément supportés partout à travers la planète. On sera en Tunisie à 7h30 où les Tunisiens battaient aussi au rythme des footballeurs marocains.
5: Dans le reste de l'actualité, on prend la direction du Moyen-Orient. Une prière sera dite aujourd'hui à la Grande Mosalade de Téhéran.
4: Au deuxième jour des obsèques de l'ancien guide suprême Ali Khamenei, les autorités disent attendre entre 15 et 20 millions de personnes rien que dans la capitale iranienne. Des représentants de plus de 70 pays devraient être présents. Hier, de hauts responsables du Hezbollah et du Hamas ont été vus près de la dépouille de l'Ayatollah. Demain, cette dépouille qui prendra donc la direction de l'Irak.
5: Et des funérailles qui mettent Bagdad dans une situation complexe, Sophie.
4: Les États-Unis mettent la pression pour que le pouvoir irakien désarme toutes les milices pro-chiites. Écoutez à ce propos l'historien de l'Iran, Yves Beaumati.
6: Bagdad est un peu ambigu quant à cette affaire. Il semblerait qu'il ait demandé aux milices pro-chiites de se désarmer avant le 30 septembre. En même temps, Najaf et Karballah sont des hauts lieux chiites, puisque Ali, le premier imam chiite, y est enterré. Et on ne peut pas empêcher que le cercueil de Khamenei passe par Rome, puis après va en Irak, en effet, dans les deux villes.

0: dans les deux villes saintes de Najaf et Karbala. Sur le cercueil de Khamenei, il y a une calligraphie en blanc sur lequel est inscrit Jah Hossein. Hossein étant le petit-fils de Mohammed, de Mahomet, et le fils d'Ali. Donc c'est pas pour rien non plus qu'il y a cette filiation avec les grands martyrs chiites, d'où le passage de ce cercueil de Khamenei et cette identification aux grands martyrs chiites, puisque la religion chiite est fondée aussi sur l'idéologie et la vénération du martyr.
1: Yves Bomati, historien de l'Iran, qui était au micro d'Arnaud Dalmas pour Média. Toujours dans la région, l'armée israélienne a tiré sur plusieurs localités du sud du Liban hier soir, près de la ville de Bin Jbeil notamment. Hier toujours, le ministère libanais de la Santé a publié un nouveau bilan. Depuis le 2 mars dernier, Tel Aviv a tué 4 301 personnes au Liban, quand plus de 12 000 autres ont été blessées.
2: Une citation dans l'actualité ce matin, Sophie. L'Europe est capable d'accueillir, de protéger, de promouvoir et d'intégrer les migrants.
1: Les mots hier du pape Léon XIV en visite sur l'île italienne de Lampedusa, devenue bien malgré elle le symbole des drames des exilés qui tentent de traverser la Méditerranée. L'année 2026 est déjà tristement record. Selon l'Organisation internationale pour les migrations, sont au moins 1 300 personnes qui sont mortes en essayant de rejoindre l'Europe depuis janvier dernier. Une position du souverain. Un pontife bien à rebours de la plupart des pays européens. Écoutez à ce propos Fabienne Lassalle, directrice adjointe de l'ONG SOS Méditerranée, qui vient en aide aux exilés en détresse en mer.
3: On voit les tragédies se multiplier, et alors même que les politiques, elles, en effet, tendent à freiner et à empêcher ces personnes de traverser. Cette semaine encore, l'Organisation des migrations internationales a annoncé qu'on avait passé ce chiffre terrible de plus de 35 000 mort en Méditerranée depuis 2014. Et on voit année après année, 2026 est déjà une année catastrophique. On est déjà à plus de 1 300 morts. Ces personnes n'ont pas d'autre choix que de fuir. Donc elles continuent à fuir et les tragédies se multiplient, et sans qu'il n'y ait aucune réaction de la part des États pour mettre en place les secours que la responsabilité morale et légale, puisque c'est de la responsabilité des États de mettre en place des moyens pour les secourir, ne soient mis en place.
2: C'était Fabienne Lassalle, directrice adjointe de l'ONG SOS Méditerranée, qui vient en aide aux exilés en détresse en mer. Des propos recueillis par Arnaud Dalmas. 6h passées de 41 minutes sur Média 1. Merci pour ce journal, Sophie Volatti. On vous retrouve à 7h30 pour la prochaine édition.

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1: Bonjour à tous, bon réveil, bienvenue dans Matin Info si vous nous rejoignez. Nous sommes le dimanche 5 juillet et en ce lendemain de victoire, nous sommes en édition spéciale, bien sûr, après la qualification des Lions de l'Atlas en quart de finale de la Coupe du Monde. La sélection marocaine qui s'est largement imposée face au Canada avec un score final de 3-0 hier soir. Direction donc les quarts pour les Lions de l'Atlas qui feront face aux Bleus. Les Bleus qui les avaient éliminés en demi-finale du tournoi en 2022. On va donc revenir largement sur cette victoire du Maroc et sur le défi à venir des quarts avec nos journalistes sportifs tout au long de cette matinée. Il y aura aussi de la culture dans ce carrefour. Ce dimanche, focus sur le Festival National des Arts Populaires, dont la 55e édition s'est ouverte cette semaine dans la ville Ocre. Nous recevrons le docteur Mohamed Nidiri, président de l'association Le Grand Atlas et président du festival. Il sera notre invité de la rédaction à 8h15. Et puis la chronique d'actualité vous emmènera aujourd'hui à Tel Aviv, où le compte à rebours est lancé plus que 3 mois avant les élections législatives. Un scrutin dans lequel Benjamin

0: indéfectible et que le soutien des partis ultra-religieux fera la pointe pour la formation d'une nouvelle coalition.
1: Une chronique à retrouver dans quelques minutes sur Médias. Voilà, vous savez à peu près tout ce qui vous attend pour ce Carrefour. Matin Info, c'est parti.
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1: On commence cette tranche d'information en Grande-Bretagne, plus précisément à Londres. C'est dans la capitale britannique que l'exposition Of Roots and Roots, des racines au chemin, donne voix à l'art soudanais de la diaspora. Présentée par la Almas Art Foundation, l'exposition rappelle que malgré la guerre qui ravage le Soudan depuis avril 2023, la culture peut devenir un refuge. Loin du pays, des artistes soudanaises continuent ainsi de faire vivre une mémoire menacée. Pierre Boussel nous en dit plus dans 7 minutes pour comprendre.
3: Alors c'est un projet qui réunit plusieurs artistes soudanais mais qui vivent à l'étranger, qui ont dû fuir la guerre civile. La quasi-totalité des œuvres exposées exprime l'exil, la terre perdue, le Soudan. Elle raconte la mémoire, c'est un élément tout à fait important quand vous avez été obligé de tout quitter comme ça en l'espace de quelques secondes parce que le canon tenait au loin. Donc il y a des formes d'expression qui racontent ce qu'a été la maison quittée, perdue, abandonnée, le paysage que l'on a connu toute sa vie qui va comme ça s'effacer à l'horizon, les liens familiaux qui vont se perdre et puis aussi l'héritage culturel, la culture, là encore, on y revient. Et puis aussi cette notion de déplacement, c'est-à-dire je pars de mes racines et je vais tout recommencer loin. Et c'est donc une exposition qui parle du Soudan, c'est vrai, mais qui parle surtout de ce qui reste du Soudan lorsqu'on a été contraint de s'en éloigner. Depuis avril 2023, le pays est plongé dans une guerre qui a poussé des millions de personnes sur les routes de l'exil. C'est une guerre qui a été particulièrement destructrice et le fait de pouvoir se retrouver ici à Londres, de pouvoir raconter, c'est aussi une façon de reconstruire des instants intimes qui ont été détruits par la guerre. Le reconstruire et le partager avec autrui, c'est aussi l'espoir de trouver dans le regard de l'autre, le regard du visiteur, l'espoir que sa propre histoire sera comprise par le visiteur. Donc voilà, en fait, c'est une démarche qui est tout à fait intime et aussi tout à fait enrichissante, à la fois pour celui qui vient découvrir la souffrance de l'autre et pour celui qui partage à travers ce médium qui est l'art, qui est la culture, et bien le partage pour obtenir une compréhension mutuelle. C'est là tout le sens artistique de cet événement londonien.
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1: Il est 6h passé de 46 minutes sur Médien. Merci d'être avec nous. C'est le moment de retrouver la deuxième partie de l'émission agricole.
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0: est en train de doubler tout le monde et talonne maintenant Netanyahou dans les intentions de vote. Il a pour lui de réunir presque toutes les composantes de la société, fils d'immigrants juifs du Maroc, ancien militaire mais qui a eu un fils tombé dans la guerre de Gaza, ancré à droite mais sans renoncer aux valeurs démocratiques. Gadi Eisenkot pourrait donc être l'alternative, mais pour l'instant, l'incapacité des partis d'opposition à s'entendre sur une stratégie électorale commune et sur un seul candidat reste la meilleure assurance de réélection de Benjamin Netanyahou. En Israël, Pascal Zunshine pour Midi 1.
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1: 7h29 sur Médien, merci d'être à l'écoute de Matin Info. C'est l'heure dans quelques instants d'un nouveau journal, ce sera juste après la météo. Au Maroc, le temps sera ensoleillé sur le littoral entre Casablanca et Agadir, ainsi que le littoral au sud de Laayoune, partiellement nuageux à souvent clair ailleurs, avec des précipitations orageuses prévues sur le Moyen Atlas, l'est du Haut Atlas, Dra et Tafifelt. Il fera 29 degrés à Essaouira, 31 degrés du côté de Tanger et Nador. Vous aurez 32 à Agadir sous un beau ciel bleu. Il fera 33 degrés à Rabat, la capitale. Même température attendue aujourd'hui à Laayoune, avec un temps partiellement nuageux et venteux. Vous aurez également 33 degrés à Safi sous le soleil, 35 du côté de Casablanca, 37 pour Errachidia avec des orages attendus cet après-midi. Il fera 37 degrés aussi à Oujda, 42 degrés attendus à Fès, 43 pour Bnimelal et 44 à Marrakech. Ce sera la maximale aujourd'hui dans le royaume. À 7h30 sur Médien, Sophie Volatier est de retour en studio pour un nouveau journal. Rebonjour Sophie.
2: Rebonjour Alicia et bonjour à toutes et à tous.
1: C'est bien sûr à la une ce matin, et 1, et 2, et 3-0.
2: Direction les quarts pour les footballeurs marocains après une nette victoire contre le Canada. Les Lions de l'Atlas, entre autres soutenus par la Tunisie, on sera à Tunis dès le début de cette édition. L'heure est à la joie, à la fête, mais on regarde déjà vers ces fameux quarts. Les Marocains devront accomplir un exploit face à la France. Les Lions de l'Atlas ont quand même leur chance, hein, c'est ce que nous dira un spécialiste. Dans le reste de l'actualité, les États-Unis ont 250 ans et à cette occasion, le chef d'État américain Donald Trump n'a pas manqué de prononcer un discours. On y revient dans ce journal.
1: Et puis parfois dénoncer des violences faites aux femmes vous envoie en prison.
2: C'est ce qui est arrivé à une ancienne médecin égyptienne. Elle s'appelle Omnia Swaidan. Récit en fin d'édition.
1: Deux mots à la une ce matin, Sophie. Dima Maghreb.
2: Une victoire, 3-0 face au Canada et les Lions de l'Atlas filent en quart de finale de la Coupe du Monde masculine de football et ce pour la deuxième fois d'affilée. Alors la joie est palpable ce matin encore dans le Royaume, mais pas que. La Tunisie aussi est tout acquise aux footballeurs marocains. Notre correspondante à Tunis, Yosser Belhiria, a pu le constater hier soir. Reportage.
3: Ils étaient des dizaines à suivre la rencontre dans les cafés de Tunis, drapeau marocain sur les épaules ou simplement le regard rivé sur l'écran. Au coup de sifflet final, les applaudissements éclatent. Pour beaucoup de Tunisiens, cette victoire dépasse le simple résultat sportif. Elle prolonge le parcours d'une sélection qui s'est imposée ces dernières années comme l'un des symboles du football arabe et africain. Le Maroc continue ainsi d'entretenir un élan de sympathie né lors de la Coupe du Monde 2022. Et renforcé tout au long de cette édition. Beaucoup espèrent désormais voir les Lions de l'Atlas aller encore plus loin. Témoignage.
4: Là, ça fait très plaisir de voir une équipe.
5: Ça fait vrai.

0: C'est mon plaisir de voir une équipe maghrébine gagner et franchir les étapes une à une. Je tiens à les féliciter parce qu'ils nous ont procuré beaucoup de joie. Je suis très heureuse de la victoire du Maroc. Puisque la Tunisie n'a pas réussi à aller plus loin, j'espère que le Maroc continuera son parcours et nous fera vivre cette joie. D'ailleurs, mon mari était complètement abattu au début du match. Il n'a retrouvé le sourire qu'à partir du moment où le Maroc a commencé à marquer.
1: Une victoire célébrée comme celle d'un voisin, parfois même comme celle d'un frère. En Tunisie, les Lions de l'Atlas continuent de rassembler les supporters qui rêvent désormais d'un nouvel exploit en quart de finale. Depuis Tunis, Youssef Belkhiria pour Média 1.
2: Et conséquence hein, logique de cette victoire, on le disait, les footballeurs marocains s'envolent vers les quarts de finale avec pour adversaire et pas des moindres la France. Alors voilà qui promet bien sûr une belle rencontre qui nous rappelle la demi-finale de 2022 au Qatar. Les Bleus partent favoris, oui, mais attention au scénario écrit à l'avance. C'est en tout cas l'avis de Saïd Hamda, consultant pour RFI Radio France Internationale et spécialiste du football marocain. Écoutez-le.
3: Allez, si je devais donner un chiffre, je dirais que c'est du 60-40 pour l'équipe de France. Parce que l'équipe de France, en termes de talent intrinsèque, a quand même beaucoup plus d'armes offensives que l'équipe du Maroc. Ils ont les meilleurs joueurs du monde à leur poste, que ce soit Mikhaïl Olise, Ousmane Dembélé, Kylian Mbappé, Désiré Doué, Bradley Barcola. Et la liste est interminable parce que même ceux qui sont sur le banc seraient titulaires quasiment dans toutes les nations du monde. Vraiment, l'équipe de France a un très bon pilier. Au-delà de ça, ils sont coachés par Didier Deschamps qui est là depuis plus de 14 ans. Sa dernière grosse Coupe du Monde avec la France, parce qu'après, va tirer sa révérence avec la sélection française. Donc il y a aussi toute cette symbolique où j'ai envie de bien finir pour Didier Deschamps. C'est le pire adversaire pour l'équipe du Maroc. Je voyais le Maroc battre à peu près tout le monde dans cette Coupe du Monde, Argentine compris. Je pense que la seule exception, c'est l'équipe de France qui est supérieure. Après, je dis 60-40 parce que quand même le Maroc a ses chances. Hein. Je ne veux pas dire que le match est fait. Ce sera un très très beau match avec beaucoup de suspense. Je ne vois pas une équipe prendra un score lâche sur l'autre. Il y a une petite alchimie, une petite histoire qui fait que c'est un match pas comme les autres.
2: Saïd Hamda, consultant pour RFI Radio France Internationale, spécialiste du football marocain. Des propos recueillis par Arnaud Dalmas pour Média 1 Maroc-France. C'est donc jeudi à 21h. Rendez-vous est pris, hein, heure, 21h heure de Rabat. Avant le Maroc, la France en s'est imposée 1-0 face au Paraguay. C'était là encore hier soir.
4: Dans le reste de l'actualité, Sophie, une citation, ce n'est que l'aube de l'âge d'or de l'Amérique.
2: Les mots du président des États-Unis, Donald Trump, dans un discours prononcé à l'occasion des 250 ans de l'indépendance du pays. Alors, des célébrations en grande pompe sont au programme hein, depuis le début du week-end, dans le sillage de la fête nationale hier. Bonjour Arnaud Dalmas.
5: Bonjour Sophie, bonjour Alicia, bonjour à toutes et à tous.
2: Arnaud, dans son discours, Donald Trump est resté fidèle hein, à sa ligne de conduite.
5: Les mots sont assez justes, Sophie, pour le leader de l'Amérique d'abord, le destin de son pays est écrit par Dieu, s'il vous plaît. Le rêve américain est de retour, a aussi martelé l'ex-mania de l'immobilier. Entre hommage aux vétérans états-uniens et glorification de sa politique étrangère, Donald Trump ne s'est pas non plus retenu de distiller quelques piques contre ses rivaux démocrates.
2: Un discours donc cette nuit qui a connu quelques tumultes. Hein.
5: En témoigne, oui, l'évacuation du National Mail de Washington en cause les risques météorologiques autour de cette esplanade de plus de 3 km entre le Capitole et le Lincoln Memorial. Donald Trump est resté confiant jusqu'au bout, indiquant au milieu de la nuit qu'il le fera, je cite, quoi qu'il arrive. Cette promesse, elle, a pu être tenue.
2: Et la fête s'est étendue bien au-delà de Washington, hein, Arnaud.
5: À New York ou encore à Philadelphie, où la météo, là encore, n'a pas facilité les choses. Dans la ville de Pennsylvanie, un grand concert pour cet anniversaire a pris place au stade Lincoln Financial Field avant le match de Coupe du Monde entre la France et le Paraguay, on le rappelle, gagné par les Français, bien sûr. Pour rappel, Philadelphie est le berceau de l'oncle Sam. C'est dans cette ville où est mort Benjamin Franklin, l'un des pères fondateurs des États-Unis, qu'a été adoptée la déclaration d'indépendance américaine.
2: Merci beaucoup à vous, Arnaud Dalmas, pour l'ensemble de ces précisions. Toujours au sujet des États-Unis, on l'a appris ce matin, la Chine vient de libérer un pasteur fondateur d'un groupe protestant évangélique, une organisation considérée comme illégale par Pékin car non affiliée aux structures religieuses officielles. Lors de sa visite en Chine en mai dernier, Donald Trump avait plaidé la cause du pasteur auprès du président chinois Xi Jinping. Donald Trump, toujours, qui s'est entretenu hier cette fois-ci avec le président russe Vladimir Poutine. D'après Moscou, le président des États-Unis a proposé son aide pour mettre fin à la guerre en Ukraine. De son côté, cette nuit, Kiev a frappé plusieurs installations électriques en Crimée, cette région de l'est de l'Ukraine occupée par les Russes depuis 12 ans.
4: On termine ce journal en Égypte, Sophie.
2: Elle s'appelle

0: Omnia Swaydan, cette ancienne médecin, a été condamnée hier à 6 mois de prison pour avoir dénoncé sur le réseau social Facebook des sévices faits aux femmes dans un hôpital de la ville d'Alexandrie. Retour sur cette affaire avec Soukaina Aziz.
1: Entre 2020 et 2021, elle effectuait son internat à l'hôpital universitaire à Chatby. Dans une publication sur Facebook qu'elle a depuis supprimée, la future médecin a raconté plusieurs faits inhabituels. Une agression sexuelle sur une femme pendant son accouchement ou encore le refus de soins à une femme enceinte car elle n'avait pas de justificatif de mariage. Des abus nombreux, elle explique que d'autres cas lui avaient été relatés par des personnes qu'elle n'avait pas pu identifier. L'affaire a tout de même permis à de nombreuses femmes de dévoiler d'autres abus commis dans ce même hôpital et d'autres établissements égyptiens et de se confier sur les réseaux sociaux. Mais le syndicat des médecins a indiqué n'avoir reçu aucune plainte officielle et Omnia Swaydan s'est retrouvée devant le juge pour diffusion de fausses informations. Le parquet estime qu'elle a semé la peur parmi la population. Arrêtée à la mi-juin à son domicile, l'accusée va faire appel selon son avocat.
0: Les détails signés Soukaina Aziz. Un mot du Togo avant de refermer cette édition. 5 personnes sont mortes dans des inondations provoquées par de fortes pluies qui se sont abattues sur plusieurs régions du pays la semaine dernière. Un bilan publié par les autorités hier de violentes précipitations qui ont aussi touché la Côte d'Ivoire, le Ghana ou encore le Nigeria. Des partis politiques d'opposition ainsi que plusieurs associations de la société civile appellent, je cite, à repenser les politiques d'urbanisation et d'assainissement.
2: Merci beaucoup Sophie Volatier pour ce journal. On vous retrouve dans un peu moins d'une heure à 8h30 pour une prochaine édition. 7h passées de 39 minutes sur Médien. Restez à l'écoute. Dans un instant, on reprend cette édition spéciale mondiale avec une nouvelle édition de Sport Matin.
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2: h40 sur Médien, l'heure de retrouver une nouvelle édition de Sport Matin qui vous est présentée aujourd'hui par Mounsef Zamrad. Bonjour Mounsef.
5: Eh bien bonjour Alicia, bonjour à toutes et tous. Quel plaisir de vous retrouver ce matin.
2: Et ce matin, on parle bien évidemment de ce match. Hier, la qualification du Maroc en quart de finale. Un match qui s'est clôturé en 90 minutes. Le Maroc, donc, qui emprunte sereinement le chemin des quarts, confirmant ainsi ses ambitions de sacre.
5: Et oui, les ambitions de sacre qui sont désormais à portée de main pour les Lions de l'Atlas. Après cette victoire en 8e de finale, vous l'avez dit, contre le Canada, victoire 3-0 pour les Lions de l'Atlas. Un doublé signé eh bien, Azdine Ounahi. Et pour fermer eh bien, la marque, c'est Soufiane Rahimi qui inscrit son 2e but dans ce mondial à la 90e minute de jeu. Plus 8, un match qui s'est soldé, vous l'avez, enfin on l'a dit plutôt, sur le score de 3-0, mais il faut le dire, rien n'a été acquis pour les Lions de l'Atlas, alors qu'au départ, eh bien, le sélectionneur Mohamed Ouabi avait utilisé son 11 de départ type, à la seule différence d'un Redouane Helhel aligné à la place eh bien, de Shadi Riyad, qui était blessé, qui avait été contraint de quitter les siens lors de la précédente rencontre contre les Pays-Bas, et donc Ismaël Sebari. Là, c'est un peu le coup dur, Alicia, de cette rencontre. Ismaël Sebari qui a quitté les siens très tôt à la 22e minute de jeu, visiblement touché à l'ischio-jambier. D'autres informations seraient à suivre. On attend eh bien, le point médical qui devra être communiqué, peut-être soit par le sélectionneur ou encore par le staff médical lui-même. Mais évidemment, beaucoup de déceptions alors qu'il était désormais ou jusqu'à là le meilleur buteur des Lions de l'Atlas. Mais la solidité a été acquise notamment en deuxième période. On pourrait aussi s'attarder longtemps sur les chiffres parce que hier nous étions en commentaire avec Wadia Ouati en direct sur Médien et on a eu beaucoup d'émotions, il faut le dire,
2: ouais, bien sûr.
5: Parce que la première période a été difficilement conquise par le Maroc, là où évidemment eh bien, le Canada avait décidé de faire le jeu. D'ailleurs, sur l'ensemble de la rencontre, la possession est à l'avantage du Maroc, 55%, le Canada lui en a 45%, mais le Canada s'est montré bien plus dangereux offensivement. 10 tirs totaux pour le Canada, 5 seulement côté marocain, 3 tirs cadrés pour le Canada, alors que le Maroc eh bien, a trouvé 4 fois le cadre. Les occasions étaient nombreuses, notamment, on l'a dit en première.

0: La période pour le Canada, puisque les statistiques là aussi sont très élevées. Le Maroc ne s'est créé aucune occasion franche lors de la première période. Sur les 45 premières minutes, une seule frappe au total avec un seul tir cadré, 4 côté canadien et 2. Et puis évidemment, le portier Yassine Bounou qui a été mis en danger, notamment avec une arrêt extrêmement décisif lors de la première rencontre.
1: De la première mi-temps, tout à fait, Mounsef. Et les réactions, elles sont nombreuses à l'international après ce Maroc-Canada qui a conquis le monde entier. On fait le tour justement de la presse, c'est avec Hakim Tamim.
2: La presse internationale parle d'une équipe marocaine capable de souffrir, de gérer les temps faibles et de punir au bon moment. Dans la douleur, la sélection marocaine domine le Canada et se hisse en quart de finale, écrit l'équipe. Chahuté, mais qualifié, poursuit le quotidien sportif qui encense Asdi.

0: Le Figaro. Seule fausse note, la blessure d'Ismaël Sebari, le nouveau joueur du Bayern Munich, sorti sur blessure en première période. Le Maroc, Unai Ibrahim élimine le premier pays hôte, titre Marca en Espagne. El Mundo Deportivo, le journal catalan, titre de son côté, Unai se déguise en Sebari et qualifie le Maroc pour les quarts de finale. Azdine Unai possède des jambes fines, mais une technique enviable, rapporte de son côté Abola au Portugal. Le Maroc devient le premier pays africain à se qualifier pour les quarts de finale à deux reprises après son parcours en 2022 au Qatar, écrit The Guardian. Africa Top Sport fait la même lecture. Le Maroc entre dans la légende et signe un doublé historique. Sur le site de la RTBF, la radio-télévision belge francophone, on peut lire le Maroc file en quart de finale malgré une belle opposition. Un match longtemps terne et fermé avec un second acte plus animé qui a viré à la correction. Dans la presse marocaine, H24 Info, Rahimi et un Unai magique envoient le Maroc en quart de finale. Le Maroc file en quart de finale, écrit sobrement le 360. Un premier acte angoissant pour Média 24 qui salue la prestation de Bounou, le sauveur, et une deuxième mi-temps plus aboutie.
1: C'était Hakim Tamim pour cette revue de presse sportive après donc la qualification des Lions de l'Atlas en quart de finale du Mondial.
2: Effectivement, la presse internationale qui a réagi à ce sacre historique pour les Lions de l'Atlas, enfin, en tout cas pour cette victoire historique, parce que il faut le dire, jusqu'à là, il n'y avait que trois représentants africains qui étaient partis jusqu'au quart de finale, le Cameroun, le Maroc et il y a un autre représentant africain. Et puis, évidemment, le Maroc qui confirme cette continuité de 2022. Pour la deuxième fois, c'est la seule sélection à atteindre les quarts de finale. Eh bien, deux fois consécutivement, 2022 et désormais 2026. Le Maroc qui poursuit son épopée, et puis les réactions étaient aussi nombreuses de l'autre côté.
1: Et Mohamed Warbi notamment, hein, il s'est exprimé sur ses réseaux sociaux et il exprime, je cite, sa profonde gratitude au roi Mohamed VI.
2: Effectivement, avant de poursuivre, eh bien, il exprime sa profonde gratitude au roi Mohamed VI pour sa vision, son soutien indéfectible et tout ce qui est entrepris pour le rayonnement du football marocain. Sans cette vision et cet engagement constant, le football marocain n'aurait pas atteint le niveau qu'il connaît aujourd'hui. Merci également au peuple marocain pour son amour et sa confiance. Nous continuerons à tout donner pour être à la hauteur de vos attentes. Ce sont les mots du sélectionneur Mohamed Ouabi sur ses réseaux sociaux. Achraf Hakimi lui aussi s'est exprimé sur ses réseaux sociaux. Je cite, merci au roi Mohamed VI pour son soutien constant et sa vision en faveur du football marocain. Nous continuerons à donner le meilleur de nous-mêmes afin de faire rayonner le nom de notre pays et pour vous rendre fiers de nous, a ajouté le capitaine des Lions de l'Atlas. D'ailleurs, ce sont les premiers mots exprimés du sélectionneur Mohamed Ouabi lors de la conférence de presse, tout de suite vers le travail notamment de l'Académie Mohamed VI.
3: Unai, c'est un pur produit de l'Académie Mohamed VI. Je l'ai dit, je le répète, tout ce qui nous arrive aujourd'hui au Maroc, c'est grâce à la vision de notre roi, Sa Majesté le roi Mohamed VI, que Dieu l'assiste. Ça fait maintenant quelques années, de nombreuses années, qu'il a énormément investi pour le football et surtout cette Académie Mohamed VI, qui nous, je suis bien placé pour en parler. On a été champion du monde du vin avec beaucoup de joueurs venant de l'Académie. Donc nous, on est très reconnaissants par aussi les produits venus du Maroc. Il y en a et il y en aura encore beaucoup.
2: Azine Unai, qui est encensé ici par le sélectionneur Mohamed Ouabi, il a inscrit hier un doublé. Ce sont ses premiers buts dans cette Coupe du Monde 2026. Le premier but était excellent. Alicia, vous avez vu un peu le match ou pas du tout?
1: Bah, moi, je me suis couchée très très tôt, mon chef. Vous savez, j'ai besoin de 9 heures de sommeil.
2: Bien sûr.
1: Voilà, pour venir très tôt le matin et tenir l'antenne. Malheureusement, j'étais au lit, mais j'ai entendu les klaxons par contre.
2: Bah, oui, ah bah, tout le monde est sorti hier dans les rues de Tanger, de Rabat, de toutes les villes du royaume pour célébrer cette qualification historique. Et bien, le premier but à la 50e minute de jeu, servi par une petite poussette de Hakimi ou encore de Brahim Diaz. Et puis, le deuxième but, c'est surtout évidemment Brahim Diaz avec cette passe en retrait, une frappe puissante pour Azine Unai. Il s'est exprimé lui aussi à l'issue de la rencontre. On écoute le numéro 8 de la sélection marocaine.
4: Je suis très content que je marque aujourd'hui. C'était pas facile pour nous. On a vu que voilà, c'est une équipe qu'il a essayé de nous proposer des problèmes, surtout aux premières mi-temps. Mais alhamdoulilah, on a trouvé des solutions. Maintenant, voilà, c'est un match qui va nous faire grandir aussi. On a vu que voilà, il n'y a pas un match facile dans cette compétition. Mais alhamdoulilah, c'est le plus important, c'est la qualification. C'est une équipe qui a essayé de nous poser des problèmes. On a essayé de trouver des solutions en deuxième mi-temps. On a un staff qui travaille et on a vu que voilà, on a très bien fini le match et voilà, on est très très content pour la qualification.
2: Mais qui est donc Azine Unai, ce numéro 8 puissant qui avait conquis le monde entier en 2022, on s'en rappelle, qui avait notamment censé à l'époque le sélectionneur de l'Espagne, c'était qui? C'était Luis Enrique, qui était sur le banc de la Roja. Il avait été profondément épaté par la performance d'Azine Unai. C'est pour nous l'occasion de retrouver Hakim Tamim, le portrait dressé

0: et de ce numéro 8 qui a conquis encore une fois hier le monde entier.
1: Me ha sorprendido gratamente el número 8, no me acuerdo cuál es el nombre, lo siento. Juega muy bien.
2: Les propos de Luis Enrique, l'actuel entraîneur du Paris Saint-Germain et surtout ancien sélectionneur de la Roja, quelques minutes après la qualification du Maroc aux dépens de la sélection espagnole lors de la dernière Coupe du Monde au Qatar. Il évoquait la prestation de Hasdine Ounahi, le natif de Casablanca, a encore brillé dans cette Coupe du Monde 2026. Son doublé face au Canada a permis au Maroc de s'en sortir dans un match mal embarqué.
3: Et ça fait deux.
2: Formé à l'Académie Mohamed VI, Hasdine Ounahi est passé par plusieurs équipes européennes, Angers, l'Olympique de Marseille, Panathinaikos et Gérone en Espagne. Hasdine Ounahi, c'est surtout une technique soyeuse, vision de jeu et qualité de dribble. Balle au pied, c'est un magicien. Il en fait trop par moments, mais le football mondial a besoin de ce genre de profil très habile.
0: Hasdine Ounahi, qui a encore usé de sa qualité technique hier, pur produit de l'Académie Mohamed VI, c'est là-bas que les premiers pas dans le football ont été réalisés pour le numéro 8 natif de Casablanca. D'ailleurs, il faut le dire, l'Académie Mohamed VI a nourri beaucoup de catégories des sélections marocaines, notamment la catégorie des moins de 20 ans, qui ont remporté là aussi le trophée, le grand sacre, le champion du monde, avec Mohamed Wahbi d'ailleurs, le sélectionneur. C'était l'an dernier, en octobre dernier. Le Maroc vibrait aussi au rythme de ce sacre historique pour les lionceaux de l'Atlas. On pense notamment à Houssem Sadr, on pense notamment à Yassir Zaberi. Beaucoup de joueurs, Fouad Zawani qui a signé à l'Ajax, là aussi. Ça montre bien la qualité de cette Académie Mohamed VI qui aujourd'hui s'impose sur le continent africain comme un véritable noyau de la formation et de la pré-formation. On écoute le sélectionneur, ça vous intéresse, Alicia?
4: Tout ce que vous faites m'intéresse.
0: Allez, on parle.
4: Je bois vos paroles.
0: Le retour tactique, parce que c'était un match difficile, on l'a dit en première période. C'est pour nous l'occasion d'écouter le sélectionneur Ahmed Wahbi qui pose des mots sages et une belle analyse après la rencontre.
5: L'envie était là en première mi-temps. C'est clair qu'en termes d'intensité, d'impact, de ballon gagné sur le premier et le deuxième duel, ils sont performants, mais on s'y attendait. Donc ce qu'il fallait qu'on change surtout, c'est quand on a le ballon, c'est clair qu'ils avaient un pressing très agressif. Il fallait juste éviter ce pressing. Pour éviter ce pressing, on a eu un plan clair qui correspond un petit peu à nos principes de jeu aussi. Donc on n'a pas dû changer grand-chose. Et c'est vrai qu'on a pu déjouer un peu leur pressing plus souvent et surtout attaquer plus la profondeur. Donc on les a mis à mal par moment. Mais voilà, c'est une équipe quand même vaillante qui croyait, qui voulait vraiment pas sortir cette compétition comme ça. Donc ils ont continué à y croire, à presser. Et donc voilà, ça nous a permis de marquer bien entendu le but libérateur, mais ils ont été aussi impressionnants, il faut le reconnaître.
0: Le pays hôte, le Canada, qui marque là aussi son histoire pour la première fois qu'il passe les phases de groupe. Le Canada est parti, celui-ci, jusqu'au 8e de finale. Le parcours est réussi pour cette sélection qui a décidé, après 2022 et l'élimination en phase de groupe, de tout remanier, de tout changer, de tout modifier jusqu'au sélectionneur. Et les fruits ont été presque récoltés hier ou même depuis... Presque, bien sûr, puisqu'il y a eu un coup d'arrêt, mais presque récolté quand on voit la performance de cette équipe lors de cette Coupe du Monde 2026. Il y a eu 3 buts, on l'a dit, côté marocain. 3 buts qui resteront évidemment très importants pour la suite de la compétition, pour surtout la confiance. Mais vous savez, quand vous marquez beaucoup de buts, 3 buts, il faut imaginer ce matin. Allez, on va plonger sur le banc marocain. On est à la place de Mohamed Wahbi. On est assis, ou plutôt on est debout, parce qu'on ne reste pas assis pendant 90 minutes.
4: Extrême bord du terrain, presque.
0: Voilà,
4: prêt à
0: extrême
4: entrer.
0: Bord. Et il faut imaginer, est-ce que vous pensez que vous pourrez retenir le nombre de buts ou l'occasion? Comment s'est déroulée l'occasion pour aller marquer le but? Ou est-ce que dans l'euphorie, on oublie? Pour vous, Alicia?
4: Je pense qu'il ne les oubliera jamais. Et puis, quand même, il les oublierait, il doit les revoir en boucle, ces matchs, pour préparer les prochaines
0: Bien
4: rencontres.
0: Bien sûr, il va les revoir. Mohamed Wahbi, qui exprimait hier, d'ailleurs, avec presque un petit peu d'humour, en disant ah, moi, j'oublie beaucoup les buts, mais il s'est vite rappelé des buts. Écoutez-le.
5: Sincèrement, je suis capable d'analyser le match, de prendre du recul. J'ai un problème depuis toujours, c'est de me rappeler des buts, surtout quand il y en a beaucoup. Donc je mélange tout. Je vois le dernier, le deuxième, je vois aussi avec Ounahi. Ok, je les vois les trois. La frappe aussi d'Ounahi. Non, mais c'est clair, voilà. On a une vraie identité de jeu, on a un vrai plan, mais aussi la créativité des joueurs. Et je répète et j'arrêterai pas de le répéter, c'est que nous, on n'est pas juste nous pour téléguider les joueurs. C'est important qu'on puisse leur donner un plan de jeu, mais aussi de la liberté pour pouvoir créer. Et j'y crois vraiment, la créativité. On a montré dans ces buts qu'on avait aussi la qualité qualité technique et la prise de décision et l'adaptation aussi. Donc je suis content et voilà, on continue. Il faudra bien récupérer parce que c'est quand même un match qui nous a coûté beaucoup d'énergie.
0: Le sélectionneur Mohamed Ouabi qu'on écoutait à l'instant et notamment les changements qui ont fait la différence lors de cette rencontre. On pense notamment à l'entrée de Chemzin Talbi qui a ajouté un peu plus de profondeur et de largeur pour cette sélection marocaine ou encore de Samir El Mourabet qui a donné la stabilité au milieu de terrain après la sortie de Hazine Ounahi. Saïd Sissoko, l'un de nos consultants pour le football européen dans votre émission L'Autre Match et sur Medi 1. Là aussi, le bilan de Saïd Sissoko après cette rencontre Maroc-Canada.
3: Les auditeurs de l'émission L'Autre Match peuvent le témoigner. Ounahi, c'est mon chouchou. Je suis très content pour lui. Lui qui a marqué 2 buts face à cette équipe canadienne. Et Soufiane El Rahimi qui a marqué le but du break. 3-0, victoire sérieuse, très appliquée de la part des hommes de Mohamed Ouabi qui ont connu au début de match très difficile, hein, notamment avec la sortie sur blessure de Saïd Barry, l'homme providentiel de cette Coupe du Monde. Et je pense que aussi l'absence de Chadi Riyad dans l'axe a changé un peu, dénaturé la structure défensive de cette équipe-là. Bien heureusement, en seconde période, les Lions de l'Atlas ont assumé leur statut de favori dans cette confrontation. Et je pense qu'en tant que demi-finaliste de la dernière Coupe du Monde, le Maroc aujourd'hui fait partie du gratin du football mondial. Il ne faut plus s'en cacher. Et c'est une excellente nouvelle. Je pense que quel que soit l'adversaire aujourd'hui, le Maroc a élevé son niveau et est prêt pour encore continuer cette aventure, cette belle aventure en Amérique.
0: L'analyse de Saïd Sissoko, cette aventure qui va se poursuivre pour le Maroc, demi-finaliste de l'édition 2022, à l'époque emmenée par le sélectionneur Walid Draghi. C'est une certitude, le football marocain a changé et s'impose désormais comme le football aussi de référence. Quand on voit qu'il y avait 10 représentants africains, seuls 9 sont passés à la phase à élimination directe et dès le 16e de finale, 8 ont été, enfin plutôt 7 ont été, non, 7 pardon, oui, 7.
4: Légère sur le continent africain, au monde 7.
0: 7 ont été éliminés, bien sûr. Seul l'Égypte et le Maroc poursuivent l'aventure, mais le Maroc qui est désormais le premier qualifié pour les quarts de finale, d'ailleurs, a été rejoint hier par la France. On va parler de la France dans quelques instants, mais on part direction, ça vous intéresse là à nouveau, je le sais, direction Libreville, Alicia et à tous, auditrices et auditeurs. On va faire un petit atterrissage à Libreville parce que l'ambiance là-bas aussi était au rendez-vous. Vous hier, toute l'Afrique finalement a vibré au rythme de cette rencontre pour supporter les Lions de l'Atlas, le représentant africain, notre correspondant depuis Libreville, Ismaël Obiang Nsey.
6: Dès le premier but marocain, Abdi Bayo, un supporter nigérien croisé au milieu de la foule dans un bar du quartier Lui à Libreville, affichait déjà une confiance sans faille pour le reste du match.
7: Maroc continue toujours à nous faire rêver. Vu ce qui s'est passé, c'est vrai que ça fait très mal pour les autres représentants du continent africain, mais on croit et on espère que nos champions qui sont sur le terrain en train de se battre pour le continent, ils ont déjà fait dans le passé et on prie Dieu, toute l'Afrique est derrière vous les gars. Il faut nous ajouter encore une seconde, même si c'est 3-4.
6: Un sentiment de fierté continentale que partagent amplement Jean-Pierre, un Gabonais, et son ami Modou, venu du Sénégal. Pour eux, les Lions de l'Atlas portent haut les couleurs de tout un continent.
7: Et ils sont puissants. Ils sont très puissants. Très beau football.
8: Ouais, je suis vraiment fier du Maroc. Ouais, vu que c'est l'Afrique qui gagne, donc moi, dans cette Coupe du Monde, c'est l'Afrique seulement que je supporte.
6: Oui. Vous êtes sûr que par exemple le Maroc peut remporter la Coupe du Monde?
8: Bien, si. Parce que l'Afrique ne l'a jamais fait. L'Afrique ne l'a jamais fait. Donc espérons vraiment que cette année-là, l'Afrique sera quand même.
6: À travers le Maroc,
8: ouais, l'Afrique sera quand même champion du monde.
6: Des réactions pleines d'émotions et de fraternité signent que cette équipe du Maroc unit bien au-delà de ses frontières. Ici à Libreville. Libreville, Ismaël Obiangze pour Média.
0: Eh bien, c'est une rencontre, le quart de finale qu'on va suivre avec attention, ce sera contre la France. Mais on va évidemment un peu plus s'intéresser sur la suite de la sélection puisqu'on se retrouve à partir de 8h40, juste après le journal de 8h30. On continuera à parler bien sûr de ce match Maroc-Canada avec les autres protagonistes, notamment les joueurs côté marocain ou encore canadien. Programme bien chargé, Alicia.
4: Bien chargé, on a hâte de vous retrouver Mounsef après 8h30, 7h58 sur Medi 1. Dans un instant, un nouveau journal, ce sera juste après la météo.
9: في المغرب طقس مشمس بالجهة الشرقية وبالسواحل الممتدة بين الدار البيضاء وأكادير وكذا بالسواحل الواقعة جنوب العيون مع توقع أمطار بكل من الأطلس المتوسط والكبير. درجات الحرارة 29 درجة مرتقبة بيسويرة، 31 بطنجة نظور، 32 بأكادير، 33 درجة بالرباط العيون أسفي، 35 بالدار البيضاء، 37

0: الساحات والشوارع امتلأت بالأسر والأطفال فرحا بالمرور للربع النهائي.
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4: وعقب الأداء القوي الذي قدمه أمام منتخب كندا في المباراة التي جمعت بينهما في تكساس بملعب هيوستن لحساب الدور ثمن النهائي من كأس العالم، حظي المنتخب المغربي بإشادة واسعة من مختلف وسائل الإعلام الدولية. الصحف العالمية رأت أن أسود الأطلس قدموا عرضا يجسد التطور الكبير الذي وصلت إليه كرة القدم المغربية، ويجمع الإعلام الأوروبي من جهته على أن المنتخب المغربي يقيم الدليل على مشروع كروي متكامل يفرض 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
5: 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أمام كندا عكس نضجا تكتيكيا كبيرا وقدرة على حسم المباريات في اللحظات الحاسمة. بينما في إسبانيا وتحت عنوان دياز يقود المغرب إلى إنجاز تاريخي، أبرزت صحيفة ماركا الدور الحاسم لإبراهيم دياز في صناعة الفارق 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
9: 8h13 sur Médien, bon dimanche, bon réveil, bienvenue si vous nous rejoignez dans Matin Info. Nous sommes ensemble jusqu'à 9h et comme chaque matin, c'est maintenant le moment de retrouver votre invité de la mi-journée, de la matinée, pardon, bien sûr. Je décale les heures, chers auditeurs, on a peu dormi hier soir à la rédaction. Ce matin, on parle un peu culture, musique, danse, tradition, expression populaire régionale. La 55e édition du Festival National des Arts Populaires a ouvert ses portes le 2 juillet dernier. 5 jours pour mettre à l'honneur le patrimoine culturel immatériel du royaume au cœur de la ville ocre. Cette année, le festival est placé sous le signe de l'ouverture, du dialogue culturel et de la rencontre entre les peuples, avec des artistes venus de tout le royaume, bien sûr, de tout le continent, mais aussi de Chine. Alors pour parler de cette 55e édition, nous recevons ce matin le docteur Mohamed Knidiri, président de l'association Le Grand Atlas et président de ce Festival National des Arts Populaires. Mohamed Knidiri, bonjour.
7: Oui, bonjour madame.
9: Le thème choisi cette année pour le festival, donc, c'est les arts populaires, trésors d'hier et d'aujourd'hui. Est-ce que vous pouvez nous expliquer, monsieur Knidiri, comment est-ce que vous avez choisi le thème de cette année et peut-être comment vous l'avez mis en œuvre dans la programmation 2026?
7: Écoutez, d'abord, pour le titre, vous savez que les arts populaires du Maroc sont une des plus riches folklore du Maroc, un des plus riches folklores du monde, j'allais dire. Et bien, d'abord parce que c'est très important, c'est d'une valeur absolument très importante puisqu'il représente le patrimoine du pays. Deuxièmement, parce que ce patrimoine caractérise chaque région. Chaque région a son folklore et on peut en compter plus d'une cinquantaine de types de folklore du Maroc. Alors c'est un trésor pour nous, c'est notre culture, c'est notre patrimoine, c'est notre identité. Donc c'est un trésor d'hier, mais qui a été préservé, parfaitement préservé jusqu'à aujourd'hui, et il va continuer encore pour demain. Donc c'est pour cela que nous avons appelé ça donc trésor, parce que c'est notre patrimoine. Deuxièmement, parce que c'est un patrimoine qui a été préservé, et ce Festival National des Arts Populaires, c'est l'une des meilleures occasions pour le préserver. Alors, comment, si on peut parler un petit peu de folklore de cette année,
9: sa
7: programmation et tout cela. Donc, la 55e édition, qui est cette année la 55e édition, c'est une édition qui est caractérisée par plusieurs choses nouvelles. D'abord, nous sommes revenus au Palais Badia, comme l'année dernière. Palais Badia, c'est le lieu privilégié de ce festival depuis qu'il a été créé. Bon, malheureusement, pour des raisons de restauration, nous n'avons pas organisé pendant quelques années. Et là, depuis l'année dernière, il est revenu. On est revenu là-bas. Et puis, on a créé aussi, innové, une sorte d'activité culturelle. C'est en fait, nous avons voulu donc mettre en œuvre et surtout rendre hommage et valoriser les différents types de folklore. Alors, chaque année, nous avons voulu donc rendre hommage à un type de folklore, et ça, nous l'avons fait dans ce beau palais, la Bahia, qui est le palais du 19e siècle. Et cette année, nous avons rendu hommage, nous allons rendre hommage donc tout à l'heure à Hidus, c'est-à-dire au folklore du Moyen Atlas. Et puis également au Gnawa, au type Gnawa, vous savez que le type Gnawa, le folklore Gnawa, ou l'art Gnawa, est maintenant devenu inscrit sur la liste du patrimoine universel. Alors, qu'est-ce qu'il y a par cela? Et puis, il y a les activités ou les spectacles sur les places. Habituellement, on le fait à la place Jamajna, cette place célèbre, qui permet donc à tous les gens qui visitent un peu Marrakech ou qui sont au Marrakechi de venir donc voir un beau spectacle sur la belle place. Et puis, or, cette année, avec la restauration de la place, et puis avec un grand écran qui est placé là-bas pour le football, hein, pour passer le football de la Coupe du Monde.
9: Bien sûr.
7: Nous sommes déplacés à la place du palais de la municipalité. Et puis, comme vous avez dit tout à l'heure, depuis que nous avons repris donc, le festival au niveau de l'association Le Grand Atlas, nous lui avons donné une dimension internationale. Pourquoi une dimension internationale? Parce que nous voulons que les gens qui viennent voir donc, le festival de Marrakech puissent avoir aussi l'occasion de voir d'autres folklores et d'autres arts d'autres pays. Cette année, notre invité privilégié ou spécial, c'est donc la Chine. La Chine qui a toujours représenté l'Asie en général et qui est devenue une amie en fait, de notre festival. Plus deux autres troupes qui nous viennent d'Afrique. Sénégal et Côte d'Ivoire. Donc voilà, voilà donc. Et puis, nous avons aussi

0: depuis que nous l'avons repris, nous avons instauré ce qu'on appelle la soirée des stars. La soirée des stars, c'est pour rendre hommage et faire connaître, donc présenter au public une grande star dans la musique, au niveau de la musique arabe ou ou du folklore, etc. Cette année, nous avons rendu hommage, nous allons rendre hommage donc demain à la grande star de l'art de l'Haïta. Vous savez que l'Haïta est aimée par tout le monde et
1: Bien
0: particulièrement les
1: sûr.
0: Marocains. Et nous avons invité une diva, une grande artiste qui est non seulement, et c'est une artiste chanteuse et compositeur de l'Haïta, mais aussi elle sait jouer. Et c'est l'une des rares femmes qui sait jouer avec le violon, qui est évidemment l'outil ou l'instrument principal de
1: Principal.
0: l'Haïta. Voilà, très rapidement, si vous voulez, présenter l'édition de cette année, qui est une édition exceptionnelle.
1: Alors, je me permets de revenir juste sur cet hommage à la Haïta au féminin, hein, puisque vous le dites, vous avez invité une immense diva. Cette personne, c'est la chanteuse Zina Daoudia. Est-ce que vous pourriez nous expliquer comment vous avez choisi cette année de rendre hommage à la Haïta et peut-être en particulier de choisir une artiste féminine pour représenter ce genre?
0: Eh bien, écoutez, depuis que nous avons instauré cette tradition, une belle tradition, donc de permettre donc au public de venir donc écouter ou voir donc un grand artiste, nous avons au début rendu hommage à Abdel Chérif Larhmo, qui a été donc qui chantait Abdel Halim. Et après, la suivante star que nous avons présentée, c'était Bouchnak, le grand Tunisien, le grand artiste tunisien. Et puis, il y a 2 ans, c'est notre Nahmel Hlou qui a été donc honoré à cette soirée des stars. Et l'année dernière, nous avons un peu viré vers le féminin. Et c'est pour cela que nous avons invité l'année dernière la star, une vraie grande star aussi. C'est donc Saïda Charaf. Saïda Charaf qui nous a présenté un spectacle phénoménal. C'est vraiment extraordinaire. Et non seulement elle a présenté ce qu'elle chante, mais aussi, elle a été accompagnée par des troupes folkloriques. C'est une femme extraordinaire. Elle connaît les langues, elle connaît le folklore. C'est incroyable. Et cette année, eh bien, nous avons voulu rester dans le féminin, rendre hommage à une femme extraordinaire. C'est une femme qui est très aimée par tout le monde. Et en plus, dans un folklore, dans un type de chant, type d'art, qui est aimé par les Marocains, aimé par non seulement les Marocains, mais les Nord-Africains. Et puis on a choisi celle qui est, à mon avis, qui représente le mieux au féminin, l'Haïta. Et en plus, comme vous le savez, c'est une femme qui est excellente, qui présente des performances incroyables, et en plus qu'elle sait parfaitement jouer au violon, et c'est quelque chose d'absolument rare. C'est pour cela que nous avons choisi Zina Daoudia pour cette année.
1: Un show qui est très attendu ce soir, hein, bien sûr. Vous avez dit, je vais vous citer, Monsieur Knidiri, précisément, 55 éditions, c'est une fidélité qui dépasse de loin nos personnes. Cette ancienneté, ce n'est pas un trophée, mais une responsabilité. Si la magie opère encore, c'est parce que nous n'avons jamais traité ces arts comme un souvenir à conserver, mais plutôt comme un mouvement à entretenir. Ma question pour vous, Monsieur Knidiri, ce serait donc, comment est-ce que vous rêvez ce Festival national des arts populaires pour les 55 prochaines années, puisqu'on conserve, mais on porte aussi vers le futur.
0: Eh bien, écoutez, d'abord, c'est l'un des rares festivals qui est resté aussi longtemps. D'abord, c'est plus d'un demi-siècle. Et c'est un festival qui a été créé à l'époque de Sa Majesté, Feu Sa Majesté Mohamed V, en 1960. Eh bien, déjà, le fait d'organiser ce festival, ça permet de valoriser ce type d'art. Et c'est grâce justement à ce festival que les gens sont motivés. Les gens, quand ils se rencontrent chez nous à Marrakech, au mois de juillet, début juillet, c'est en fait pour se redonner rendez-vous chaque année. Et en fait, c'est une manière de les motiver d'abord à exercer, continuer à exercer de manière si belle comme ils le font, cet art. Et puis deuxièmement, comme nous avons voulu leur montrer que l'art qu'ils portent en eux, c'est quelque chose de très important. C'est très important pour eux, c'est très important pour la nation, c'est très important pour le monde. Et c'est justement, on a voulu.

0: pour cela que nous avons pensé à l'internationaliser, pour amener des troupes folkloriques d'autres pays, et particulièrement d'Europe et d'Asie, qui viennent. Et lorsqu'on voit des troupes comme ça, qui sont bien entretenues, qui sont bien valorisées par leur pays, ça encourage justement les nôtres. Parce que nos artistes sont plus ou moins modestes, vous savez, mais en fait, quand ils voient tout cela, ils sont motivés. Et en plus, vous dites pour comment faire pour préserver, pour continuer la prochaine demi-siècle. Bien, mais je pense qu'on a déjà pensé à une chose qui est intelligente, c'est d'abord de préparer la relève. Et la relève, on l'a préparée, on est en train de la préparer avec les troupes elles-mêmes. Surtout les troupes symboles qui sont les plus connues, sont celles qui exercent cet art depuis très longtemps et l'exercent bien. Donc, leur avons demandé de préparer une troupe de jeunes pour que on puisse organiser, à partir de l'édition prochaine, de pouvoir organiser un petit festival en marge, mais pour les jeunes, avec une sorte de compétition, une compétition pour les encourager et avec des prix. Et je pense que c'est la meilleure manière de préserver cet art, c'est d'abord de préparer la relève et puis aussi de pouvoir un peu s'occuper de ces artistes et de leur donner peut-être plus de valeur et surtout de les récompenser un peu pour ce qu'ils portent. Parce qu'il pense qu'il porte, c'est absolument indescriptible, c'est d'une valeur incroyable. C'est pour cela que moi je fais appel donc à tous les gens, à tous les responsables, de pouvoir donc encourager ces gens-là et de pouvoir leur permettre des spectacles partout au Maroc et surtout de pouvoir les récompenser pour ce qu'ils portent, pour ce qu'ils font, parce que c'est quelque chose d'absolument incroyable et ça représente notre, comme j'ai dit tout à l'heure, ça représente notre patrimoine, ça représente notre identité, notre valeur culturelle en fait.
1: Merci
0: Voilà,
1: beaucoup.
0: comment je vois l'avenir. Merci.
1: Merci beaucoup, Mohamed Dakhnidiri. Je rappelle que vous êtes président de l'association Le Grand Atlas, président du Festival national des arts populaires, dont la 55e édition se tient en ce moment même. Merci d'avoir été notre invité sur Média 1 ce matin.
0: C'est moi qui vous remercie et à très bientôt.
1: 8h26 sur Média 1. Restez avec nous, Matin Info, ça continue juste après une petite page de musique.

0: Matin Info, Alicia Mihami.
1: 8h28 sur Médian, dans quelques instants, un nouveau journal. Ce sera juste après ce petit point sur les couleurs du ciel dans notre région. Au Maroc, le temps sera ensoleillé sur le littoral entre Casablanca et Agadir, ainsi que sur le littoral au sud de Layoun. Partiellement nuageux, souvent clair ailleurs, avec attention, des précipitations orageuses prévues sur le Moyen Atlas, l'est du Haut Atlas, Dra et Tafifelt. Il fera 29 degrés à Essaouira sous le soleil, 31 degrés attendus à Tanger et Nador, 32 degrés pour Agadir, 33 degrés à Rabat, la capitale, ainsi qu'à Layoun et à Safi. Il fera 35 à Casablanca. 37 degrés pour Rachidia avec des orages attendus cet après-midi. 37 degrés à Oujda, 42 du côté de Fès, 43 à Bni Mellal, 44 à Marrakech, la maximale dans le royaume. En Algérie, le temps sera ensoleillé sur le centre-ouest et le sud du pays, puis clair ailleurs. Vous aurez 29 degrés à Alger, Béjaïa et Annaba, 31 du côté de Oran, 33 à Constantine, 34 pour Tiaret, 37 du côté de Rardaya, 39 à Biskra sous le soleil, 41 degrés à Tamanrasset, 43 à Adrar, la maximale. En Tunisie, le temps sera ensoleillé sur le centre-ouest du pays et clair ailleurs. Vous aurez 28 degrés à Tabarka, 29 à Djerba, 31 degrés à Mednine, Monastir et Bizerte, 33 pour Tunis, Kasserine, Sfax, Gabès et Sousse, 37 du côté de Gafsa, 38 à Touzeur, la maximale. h30 sur Médien, l'heure d'un nouveau journal qui vous est présenté ce dimanche matin par Sophie Volatier. Rebonjour Sophie.
2: Rebonjour Alicia et bonjour à toutes et à tous.
1: Trois buts, Sophie, et c'est tout un peuple qui s'émerveille.
2: Les Marocains ont fêté jusque tard dans la nuit la victoire de leur héros en huitième de finale de la Coupe du Monde masculine de football. Notre correspondant à Casablanca a suivi des supporters pendant la rencontre au bord de la syncope, vous l'entendrez. Des effusions loin, très loin de se cantonner au royaume. Aux États-Unis aussi, on a sauté de joie. Et pas qu'un peu, on sera à New York dans cette édition.
1: Et dans le reste de l'actualité aux États-Unis, toujours Donald Trump récite ses classiques.
2: Pendant son discours prononcé à l'occasion des 250 ans de l'indépendance du pays, on y revient dans ce journal. Et puis cette question en Iran, où est Mojtaba Khamenei? Le nouveau guide suprême n'est toujours pas apparu en public, même au cours des obsèques de son père, l'ayatollah Ali Khamenei. On fait le point avec un expert, ce sera en fin de journal.
1: À la une, ce matin, chahutés mais qualifiés, les longs de l'Atlas se sont montrés très efficaces.
2: Les mots du quotidien sportif français L'Équipe sur la prestation des footballeurs marocains hier soir face au Canada. Les hommes de Mohamed Wahbi décrochent donc leur ticket pour les quarts de finale et ils écopent d'un gros morceau. La France, oui, hein, ce sera jeudi à 21h, heure de Rabat. Alors en attendant ce choc, Casablanca a chaviré hier au rythme de la rencontre. C'est ce qu'a constaté notre correspondant sur place, Mathias Rénal.
3: Des milliers de personnes en centre-ville qui chantent, qui dansent, c'est l'euphorie. De partout, l'on converge vers la place Maréchal, fêter la qualification. Mais pour apprécier réellement une victoire, encore faut-il s'être battu pour l'obtenir. Et face aux Canadiens, ça n'a pas été facile. Les Lions de l'Atlas ont montré du caractère.
4: Ils ne nous ont jamais battus et c'est pas aujourd'hui qu'ils vont le faire. Nous, on est déjà qualifiés. On s'attend à une large victoire, 3-1 ou même 3-0.
3: Les supporters marocains étaient confiants au départ. Pourtant, les minutes défilent et le Canada ne plie pas. Les Marocains ont peu d'occasion. Un silence pesant s'abat sur Casablanca.
5: C'est décent, on a l'impression qu'ils sont fatigués, mais on se dit que ça va repartir à la deuxième mi-temps. On garde espoir, mais là, c'est dur de garder l'énergie en vrai.
3: Mais vient la libération à la 50e minute. Puis le Maroc marque une deuxième et une troisième fois. Casablanca laisse s'éclater sa joie.
6: Trois buts, on n'en demandait pas tant, maintenant on est qualifié. Maintenant, on attend la France.
5: On a eu peur, mais quand même, on était confiants. Vive le Maroc, vive l'équipe marocaine.
3: À Casablanca, Mathias Reynal pour Média.
1: Et de l'autre côté de l'Atlantique, l'heure était aussi à la fête.
2: Explosion de joie à New York et partout aux États-Unis.

0: issue de la rencontre, qui voit, on l'a dit, les Lions d'Atlas se qualifier pour la deuxième fois d'affilée en quart de finale de la Coupe du Monde masculine de football. À New York, c'est un reportage de notre correspondant Gwenda Lavina.
1: À Times Square, supporters norvégiens et brésiliens s'amusaient ensemble avant leur huitième de finale, lorsque de nombreux Marocains les ont rejoints pour célébrer leur victoire face au Canada. Samy porte le maillot des Lions.
2: On s'attendait à ce que le Maroc gagne, mais le niveau de l'équipe canadienne en première mi-temps était incroyable. Et l'expérience, comme j'ai dit, a gagné. Le premier but nous a redonné confiance, et deuxième, troisième, puis voilà, ça, on en est là. Voilà. On était les favoris, on va être les underdogs again.
1: Amine est américain et marocain, il ne cache pas sa joie.
3: Je me sens tellement bien. Le Maroc s'en sort à nouveau très bien après nous avoir rendus fiers l'an dernier et j'espère qu'on ira loin. Cette Coupe du Monde est tellement folle que tout peut arriver.
1: Edem visite les États-Unis avec sa famille pendant la compétition. Il n'est pas surpris mais pense déjà à la suite.
4: Franchement, c'est époustouflant. Là, la performance, juste déjà, c'est une consécration, quoi. Personnellement, j'ai aucun doute. Parce que l'équipe est solide, le Canada c'était des très bons joueurs, mais le Maroc était quand même au-dessus. Par contre, le prochain c'est la France, et là ça va être autre chose, là il y aura un petit stress quand même. Surtout au niveau défense, il faudra un peu travailler là-dessus, parce que l'attaque est exceptionnelle, mais la défense, on a peut-être un peu plus de mal.
1: Le rouge et le vert du Maroc ont envahi Times Square à nouveau le temps d'une soirée. Tous promettent de revenir ici jeudi prochain, même si le match se joue à Boston. Gwendal Lavina, New York, Midi 1.
0: On parle déjà des quarts, mais les huitièmes de finale ne sont pas terminés. Ce soir à 21h, heure de Rabat, le Brésil affronte la Norvège.
5: Dans le reste de l'actualité, des festivités pour le moins chaotiques aux États-Unis.
0: Le pays célèbre ce week-end les 250 ans de son indépendance avec, on l'a dit, des festivités prévues aux quatre coins du territoire. Cette nuit, le chef d'État américain Donald Trump a pu finalement prononcer son discours reporté à cause d'une météo capricieuse. Devant un parterre d'Américains acquis à sa cause, Donald Trump a notamment fustigé, je cite, « le danger du communisme » et a rendu hommage aux anciens combattants très populaires dans le pays. Bonjour Arnaud Dalmas.
6: Bonjour Sophie, bonjour Alicia, bonjour à toutes et à tous.
0: Arnaud, le président des États-Unis est donc resté fidèle à sa ligne de conduite.
6: En même temps, difficile de s'attendre à autre chose, vu l'ampleur de l'événement. Pour le chef de l'Amérique d'abord, le destin de l'oncle Sam est écrit par Dieu. Le rêve états-unien est de retour, insiste le locataire de la Maison-Blanche. À l'approche des midterms, Donald Trump ne s'est pas non plus privé de distiller quelques piques à l'égard de ses rivaux démocrates, entre glorification de sa propre politique et hommage donc aux vétérans américains.
0: Un discours qui a connu, on le disait Arnaud, quelques tumultes météorologiques.
6: Et tout à fait, là où a eu lieu cette prise de parole, donc, le National Mail de Washington a dû être donc évacué à cause des risques météorologiques. Vers 3h du matin, heure marocaine, Donald Trump avait rassuré ses soutiens en publiant sur Truth Social que son discours aura lieu quoi qu'il arrive. Cette promesse a pu être tenue.
0: Et la fête s'est étendue bien au-delà de Washington, la capitale.
6: Car un événement pareil ne peut se cantonner à la seule ville de Washington. En témoignent New York ou encore Philadelphie, où orage et forte chaleur n'ont pas non plus aidé. Dans la ville de Pennsylvanie, un grand concert a eu lieu avant le match entre la France et le Paraguay au Lincoln Financial Field. Et pour cause, Sophie, Philadelphie, c'est le berceau de la nation américaine. C'est ici qu'a été adoptée la déclaration d'indépendance du pays. C'était, souvenez-vous, le 4 juillet 1776 à l'Independence Hall.
0: Merci beaucoup Arnaud Dalmas pour toutes ces précisions. C'est un adversaire des États-Unis. La Chine mènera ce mois-ci ses exercices navals avec la Russie au large des côtes chinoises, ainsi que des patrouilles dans une zone du Pacifique qui n'a pas encore été précisée. C'est ce que Pékin indique ce matin. L'année dernière, ces manœuvres s'étaient tenues au large de l'est de la Russie. Le partenariat avec la Chine est crucial pour Moscou, de plus en plus fragilisé par la guerre en Ukraine.
5: Et de nombreux hauts responsables iraniens sont réunis ce matin à la Grande Mossala de Téhéran.
0: À l'occasion d'une grande prière en hommage à l'ancien guide suprême iranien Ali Khamenei, les funérailles de l'ancien dirigeant qui doivent durer une semaine, les autorités disent attendre jusqu'à 20 millions de personnes dans la seule capitale iranienne. Alors vous l'avez dit Alicia, beaucoup de dignitaires étaient là, sauf un, et pas des moindres, Mojtaba Khamenei, le nouveau guide suprême qui n'est autre que le fils d'Ali Khamenei. Je vous propose d'écouter l'historien de l'Iran, Yves Beaumati. Il revient sur les hypothèses plus ou moins plausibles qui expliquent l'absence de Mojtaba Khamenei, qui n'est pas apparu en public, on le rappelle, depuis sa nomination en mars dernier. Écoutez.
7: Mojtaba Khamenei, que l'on imagine très handicapé par les attaques qu'il a vécues, aurait voulu venir à l'enterrement de son père. Mais ce sont les services de sécurité, dit-on, qui l'en auraient empêché. Alors, est-ce de la propagande d'État? Est-ce qu'il est vraiment vivant? On avance aussi le fait que la sécurité iranienne ne voulait pas qu'on le voie sous ses nouveaux traits, ce qui veut dire qu'il aurait pas mal changé par rapport aux images que nous avons jusque-là, et qu'il devienne ainsi une cible plus repérable pour le Mossad, entre autres, et peut-être les Américains. Donc voilà, c'est encore une fois une sorte de mise en scène alors Mojtaba est-il vivant, ne l'est-il pas? En tout cas, voilà le dernier bruit qui court et qui viendrait de dirigeants iraniens eux-mêmes.
0: L'historien de l'Iran Yves Beaumetsi. En bref, toujours dans la région, une frappe israélienne a fait 2 morts et plusieurs blessés cette nuit au nord et au centre de la bande de Gaza. C'est une information de l'agence de presse palestinienne Wafa qui précise que c'est un drone qui a visé un groupe de civils palestiniens. On referme ce journal avec une découverte en Égypte. Des archéologues ont mis la main sur 18 tombes vieilles de 2000 ans au bord de la Méditerranée, ainsi que sur des vestiges d'une ville dans le désert. Alors parmi les découvertes notables, on compte des objets en or placés dans la bouche des individus en vertu d'un rite funéraire. C'est une annonce du ministère égyptien du tourisme et des antiquités.
5: Tous les égyptologues en herbe doivent être passionnés par cette information. Merci beaucoup Sophie Volatti pour ce journal. 8h40 sur Média, restez avec nous. Matin Info, ça continue juste après la pub.
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5: . 8h41 sur Médian, merci d'être à l'écoute de Matin Info. Nous sommes donc en édition spéciale après la qualification du Maroc hier soir.

0: D'être à l'écoute de Matin Info. Nous sommes donc en édition spéciale après la qualification du Maroc hier soir face au Canada pour les quarts de finale de cette Coupe du Monde de football. On continue d'en parler largement dans cette nouvelle édition de Sport Matin, présentée aujourd'hui par Monsef Zamratre. Bonjour Monsef.
1: Eh bien, bonjour Alissa, bonjour à toutes et tous.

0: Alors Monsef, pour commencer, on va revenir donc sur ce match inoubliable 3-0 contre le Canada hier soir.
1: Un huitième de finale qui restera très important pour la suite de la compétition pour les Lions d'Atlas qui poursuivent l'aventure vers le dernier carré. Victoire 3-0 contre le Canada en première période. Eh bien, le match était assez stérile, sans grande occasion. Pourtant, eh bien, le Canada avait pris largement les devants en imposant un rythme et un tempo très élevé dès le début de la rencontre. Mais les Lions de l'Atlas se sont réveillés au retour des vestiaires à la 50e minute de jeu, guidé par un Azin Ounahi en grande forme technique, notamment lors de la deuxième période. Un but inscrit à la 50e minute de jeu avant de doubler la mise à la 82e minute. Il cède ensuite sa place pour le jeune Samir El Mourabet et PC Soufiane Rahimi qui inscrit le troisième but de la rencontre en toute fin de match à la 90e minute de jeu, plus 8, lui qui était entré en jeu à la 21e minute à la place de Smail Sebali. On parlera dans quelques instants de l'état de l'infirmerie, mais on va commencer par le sélectionneur Mohamed Ouabi qui, en réaction de bord pelouse, vous savez, quand on réagit en bord pelouse, on a toujours une analyse plus pertinente parce que les idées sont encore fraîches. Eh bien, on écoute le sélectionneur Mohamed Ouabi pour un premier bilan.
2: Mon feeling, on est très heureux, très vraiment très content parce que c'est des matchs de Coupe du Monde, comme je l'ai dit avant, des matchs difficiles, des matchs où en face de nous on a des équipes qui jouent aussi leur vie et je trouve qu'on a très bien réagi en deuxième mi-temps, dans l'impact, dans les deuxièmes ballons, dans les duels qu'ils mettaient, c'était quand même impressionnant. Il faut reconnaître que le Canada fait un top match. C'était pas une surprise pour nous, je vous l'avais dit avant, mais on a su en deuxième mi-temps profiter un petit peu des espaces qu'ils nous laissaient, c'était la clé, ce qu'on a moins fait en première mi-temps, donc on a bien réagi, puis il a fallu souffrir.

0: Pas pris de but, on en a mis 3, alhamdoulilah.
1: Victoire importante pour le Maroc, victoire 3-0. Le Canada qui sort de ce mondial, le pays hôte, l'un des premiers pays hôtes, puisqu'ils sont 3, les États-Unis et le Mexique, pour qui l'aventure se poursuit là aussi. Mais pour le Canada, c'est terminé. Ils sortent de cette phase de groupe. Ils s'étaient neutralisés un partout contre la Bosnie-Herzégovine, une large victoire 6-0 contre le Qatar. Et puis contre la Suisse, une défaite 2-1, suffisante quand même pour poursuivre l'aventure. Et puis lors du premier 8e de finale, du 16e de finale, c'était contre l'Afrique du Sud, victoire 1-0 avant de s'incliner hier contre le Maroc, une défaite 3-0. On reste toujours avec le sélectionneur Mohamed Ouahbi qui a avoué lorsqu'il était interrogé en conférence de presse que le Canada a été fort, notamment et surtout dans l'intensité mise dans les 45 premières minutes. On écoute le sélectionneur Mohamed Ouahbi.
2: Dans l'intensité, ils ont été bons, ça il faut le dire, mais ils ont été bons les 90 minutes, les 98 minutes, et par contre, qu'ils aient été meilleurs, c'est difficile de dire ça quand vous perdez 3-0, il faut oser, mais je pense qu'ils ont eu, il y a eu un arrêt de Bounou, vraiment on peut dire déterminant, il y a une frappe de loin et surtout un arrêt, sinon on a été meilleurs en deuxième mi-temps, mais l'intensité était la même, leur intensité était la même en deuxième mi-temps, mais ils étaient moins performants, c'est-à-dire que les choses qu'on a changées, ça a fait la différence. On a beaucoup plus mieux contrôlé, je l'ai dit tout à l'heure, leur pression. Ils n'arrivaient plus à nous presser parce qu'on ne jouait pas dans leur zone de pression. Et puis on a eu de la profondeur aussi. Ça les a forcés un peu à défendre en reculant. Et on savait qu'ils avaient du mal à ce niveau-là. Mais en termes d'intensité, c'est clair que c'est une très bonne équipe. Ils étaient bien organisés, mais je pense qu'en deuxième mi-temps, il n'y a pas photo quand même.
1: Bien organisé, mais c'est l'aventure pour le Maroc qui se poursuit vers les quarts de finale. On parlera bien sûr du futur adversaire parce qu'on le connaît. C'est désormais la France qui se dresse vers le Maroc, un adversaire que le Maroc connaît très bien, qu'ils avaient affronté notamment en 2022 lors du demi-finale historique avec Walid Regragui. On reste sur ce match Maroc-Canada, c'est pour nous l'occasion d'écouter Jess Mark, le sélectionneur du Canada, l'américain de 49 ans, lui qui s'est exprimé à l'issue de la rencontre, qui a avoué qu'il n'y avait qu'une seule équipe. Peut-être une analyse à chaud qu'il assumera peut-être ensuite en conférence de presse. Le sélectionneur, on l'écoute, Jess Mark, après la rencontre.
3: On était la meilleure équipe. On était la meilleure équipe. Ils ont fait quelques actions de plus que nous, mais au niveau de l'intensité, ils avaient un peu de qualité de la dernière action, mais nous, on a mis la pression. Mais au niveau de plan de jeu, au niveau tactique, l'intention des joueurs d'aller chercher le ballon, au niveau de l'énergie jusqu'aux limites, on a été meilleurs en première mi-temps et même une partie de la deuxième mi-temps. Après, il y a eu le premier but, mais bon, après, c'est un peu changé. C'est toujours dans ces grands moments, dans ces grands matchs, comment on peut être soi-même, comment on peut y croire, comment on peut tester l'équipe opposante. On a réussi tout cela. On l'a fait sur le terrain. On a fait une première mi-temps incroyable. On a été malheureux parce qu'on n'était pas là deuxième mi-temps. On aurait dû prendre le leadership de ce match et on aurait dû continuer avec cette intention, mais encore une fois, ils ont de la qualité, ils ont des joueurs qui jouent à haut niveau. Et au niveau de comment jouer, le plan de match, de respecter le planning, on a été incroyable.
1: Jess Mark, le sélectionneur du Canada à l'issue de la rencontre, pour lui tout était bon, mais quand on perd 3-0,
4: sélectionneur
1: peu pragmatique, il faut le dire, lui qui a un constat un peu, on a presque l'impression de ne pas avoir vu le même match finalement,
4: non,
1: surtout sur la deuxième période. On va rester sur ce match Maroc-Canada et on va écouter Bruno Constant, l'un de nos consultants pour le football européen, lui qui met l'accent surtout sur le Maroc, un Maroc à deux visages notamment entre la première et la deuxième période. Il y a toujours des différences constatées. Et ça tombe bien, Bruno Constant pour l'analyse.
5: Alors c'est vrai que c'était pas une grande équipe du Maroc. C'est un peu le Maroc qu'on a depuis le début de la Coupe du Monde, qui réussit une mi-temps sur deux. C'était la première face au Brésil, c'était la deuxième face à Haïti, et là c'était la deuxième face au Canada. C'est pas forcément une mauvaise chose, puisqu'à chaque fois le Maroc trouve des solutions. Et je trouve que ça, d'accord, c'est presque une preuve de maturité en fait, de pas être toujours très bon et de toujours trouver des solutions pour s'en sortir, pour se qualifier. Donc ça, c'est plutôt une bonne chose. Et voilà, moi ce que j'admire encore une fois, c'est que il y a 4 ans, c'était une équipe qui était très défensive, qui concédait très peu d'occasions. Cette fois, c'est un logiciel très différent, une équipe beaucoup plus offensive, qui prend davantage de risques, qui laisse du coup beaucoup d'espace à l'adversaire et qui se met forcément en danger. Mais comme ils se projettent davantage, ils créent aussi davantage de danger chez l'adversaire. Et ce match-là, ils l'ont gagné 3-0 sans être bon. Et en gérant un peu mieux quelques contres, ils auraient même pu s'imposer par quelques buts supplémentaires d'écart. Donc ça, c'est quand même une preuve de qualité, de performance d'une équipe qui grandit au fur

0: À mesure des compétitions. Mais voilà, c'est une équipe qui arrive en quart de finale et on a l'impression que, alors, elle a quand même sorti les Pays-Bas qui étaient quand même un gros morceau et un habitué, on va dire, du dernier carré ou des quarts de finale de cette Coupe du Monde. Donc c'est pas rien. Mais on a l'impression que le Maroc est arrivé en quart de finale sans trop forcer son talent. Et ça, je trouve que c'est quand même une grande marge de progression, de maturité, une certaine sérénité. Il y a évidemment la blessure de Saïd Barry qui va faire mal. C'est un énorme coup dur. Mais on voit qu'il y a des ressources. Ils n'ont pas été abattus par cette blessure. Ils ont bien rebondi et je trouve que c'est une équipe qui encore une fois grandit vraiment de compétition en compétition et même de match en match. Donc ça devient une force vive de, pour moi, une des meilleures équipes du monde, hein, une des 7-8 meilleures équipes au monde.
1: Eh bien ça tombe bien puisque le Maroc désormais est toujours classé dans le top 10, 7e au classement FIFA, ce qui confirme eh bien l'apogée du football marocain. Après Bruno Constant, on revient au sélectionneur Mohamed Ouahbi. Un petit point sur l'état de l'infirmerie parce qu'on l'a dit, c'est Barry est sorti. Shadi Riad n'a pas débuté la rencontre dans son 11 type que le sélectionneur avait pourtant dressé depuis le début de la compétition. Eh bien, Shadi Riad s'était tenu le genou lors de la précédente rencontre contre les Pays-Bas. Absent, il devrait revenir lors du prochain match contre la France. On écoute le sélectionneur sur l'état de l'infirmerie.
2: L'infirmerie, ben, vous savez, moi, j'ai, avec tout ce qui s'est passé là maintenant, je n'ai même pas vu le docteur. Je ne l'ai même pas félicité en plus. Donc voilà, une petite douleur à la cuisse pour Saïd Barry, mais on n'en sait rien. Issa, c'était des crampes. Shadi, on n'a pas voulu prendre de risque, il n'était pas à 100%, donc on va voir l'évolution. Je l'avais dit, je pense que je le répète depuis un petit temps, c'est important qu'on joue avec les joueurs à 100%, surtout dans des matchs comme ça. Donc je pense qu'on a eu raison, parce que c'est des matchs très engagés, mais on en saura plus dans quelques jours. Sincèrement, aujourd'hui, je ne peux pas vous parler de ça.
1: Prudence, ce sont les mots d'ordre du sélectionneur Mohamed Ouahbi sur l'état de l'infirmerie. Il faut rester bien mobilisé, il faut mettre le point sur la récupération Alicia, parce que la compétition est encore longue pour le Maroc qui vise et qui ambitionne d'aller jusqu'au bout. Et pour aller jusqu'au bout, eh bien, il ne faut pas reproduire les erreurs de 2022, notamment avec le sélectionneur à l'époque Walid Regragui, lui qui eh bien, avait eu quelques difficultés, notamment sur le plan physique de certains joueurs. On pense notamment à Romain Saïd sur la charnière défensive. Eh bien, les erreurs doivent être effacées désormais, mais le Maroc est prêt pour aller jusqu'au bout de cette aventure. Il y a un joueur qui s'est révélé et qui se révélait déjà depuis longtemps, mais surtout en 2022, qui hier eh bien, a fait parler sa qualité technique. Il s'agit d'Azin Ounahi, le numéro 8, milieu de terrain, fin, agile, prêt, toujours sur les appuis. Azin Ounahi, pur produit de l'Académie Mohamed VI. On prend eh bien, le portrait, les grandes nouvelles de ce jeune natif de Casablanca. C'est avec Hakim Tamim.
3: Me ha sorprendido gratamente el número 8, no me acuerdo cuál es el nombre, lo siento. Juega muy bien.
4: Les propos de Luis Enrique, l'actuel entraîneur du Paris Saint-Germain et surtout ancien sélectionneur de la Roja, quelques minutes après la qualification du Maroc aux dépens de la sélection espagnole lors de la dernière Coupe du Monde au Qatar. Il évoquait la prestation de Azdin Ounahi, le natif de Casablanca, a encore brillé dans cette Coupe du Monde 2026. Son doublé face au Canada a permis au Maroc de s'en sortir dans un match mal embarqué.
5: Et ça fait le... Il suffit de frotter la langue pour que le génie soit...
4: Formé à l'Académie Mohamed VI, Azdin Ounahi est passé par plusieurs équipes européennes, Angers, l'Olympique de Marseille, Panathinaikos et Girona en Espagne. Azdin Ounahi, c'est surtout une technique soyeuse, vision de jeu et qualité de dribble. Balle au pied, c'est un magicien. Il en fait trop par moment. Mais le football mondial a besoin de ce genre de profil très habile.
1: Azin Ounahi, très habile sur les appuis. C'est le genre de joueur qu'on aime bien regarder, observer. Lui qui a passé sa saison avec Girona du côté de l'Espagne. Azin Ounahi, produit de l'Académie Mohamed VI. C'est bien le sélectionneur Mohamed Ouahbi a tenu à le rappeler tout en saluant eh bien, la vision du roi Mohamed VI. On écoute le sélectionneur Mohamed Ouahbi.
2: Ounahi, c'est un pur produit de l'Académie Mohamed VI. Je l'ai dit, je le répète, tout ce qui nous arrive aujourd'hui au Maroc, c'est grâce à la vision de notre roi, sa majesté le roi Mohamed VI, que Dieu l'assiste. Ça fait maintenant quelques années, de nombreuses années, qu'il a énormément investi pour le football et surtout cette Académie Mohamed VI, qui nous, je suis bien placé pour en parler. On a été champion du monde du vin avec beaucoup de joueurs venant de l'Académie. Donc nous, on est très reconnaissants par aussi les produits venus du Maroc. Il y en a et il y en aura encore beaucoup.
1: Mohamed Ouahbi, bien sûr que le football marocain fait que de continuer et se poursuit le travail de longue date, plus de 10 années désormais, l'arrivée du président de la Fédération royale marocaine de football, Fawzi Lerqja. D'ailleurs, le sélectionneur s'est exprimé, on l'a dit en conférence de presse, mais aussi sur ses réseaux sociaux à l'issue de la rencontre. Je cite, il exprime sa profonde gratitude au roi Mohamed VI pour sa vision, son soutien indéfectible et tout ce qui est entrepris pour le rayonnement du football marocain. Sans cette vision et cet engagement constant, le football marocain n'aurait pas atteint le niveau qu'il connaît aujourd'hui. Merci également au peuple.

0: peuple marocain pour son amour et sa confiance. Nous continuerons à tout donner pour être à la hauteur de vos attentes. Les mots donc du sélectionneur Mohamed Ouabi, Achraf Hakimi lui aussi, le capitaine des Lions de l'Atlas s'est exprimé sur ses réseaux sociaux. Je cite, merci au roi Mohamed VI pour son soutien constant et sa vision en faveur du football marocain. Nous continuerons à donner le meilleur de nous-mêmes afin de faire rayonner le nom de notre pays et pour vous rendre fiers de nous, a ajouté le capitaine des Lions de l'Atlas. Nail El Inaoui, le jeune prodige, il est surnommé le gladiateur par les supporters marocains de par sa solidité dans le milieu de terrain. Nail El Inaoui, c'est le petit chouchou des Lions de l'Atlas et des supporters surtout des Lions de l'Atlas. On écoute Nail El Inaoui, c'était l'issue de la rencontre.
1: C'est incroyable, on avait à cœur d'eux, on savait qu'on allait avoir un gros match avec une grosse équipe du Canada qui allait tout donner et on ne s'est pas trompé, ils nous ont posé beaucoup de problèmes sur leur pressing je pense en première mi-temps. Mais voilà, la force de cette équipe ça a toujours été depuis des années, c'est de jamais rien lâcher et aujourd'hui ça nous sourit. Donc, on a essayé de rester calme, voilà, ils ont super bien commencé le match, nous un peu moins bien. Mais voilà, il est resté calme, on a essayé d'analyser cette première mi-temps et de trouver les armes pour revenir au mieux dans la deuxième et je pense qu'on a super bien entamé la deuxième mi-temps et on a su rester solide jusqu'à la fin.
0: Nail El Inaoui qui met le point d'exclamation sur cette deuxième période bien différente de celle de la première. On imagine que les quatre murs des vestiaires de Houston hier ont dû trembler lorsque le sélectionneur Mohamed Ouabi est entré dans les vestiaires pour remettre de l'ordre dans cette équipe qui était légèrement désorganisée en première période avec quelques espaces notamment entre les lignes. Qui est le futur adversaire du Maroc pour les quarts de finale, Alicia?
2: C'est la France, bien sûr, Mansef.
0: L'équipe de France, les Bleus, les tricolores qui se dressent désormais comme le futur adversaire des Lions de l'Atlas. Eux qui d'ailleurs s'étaient affrontés lors du Mondial 2022, c'était lors du demi-finale, la France qui s'était imposée 2-0. Peut-être l'esprit d'une revanche dans la tête des Marocains. Pour Didier Deschamps, hier il a été interrogé en conférence de presse. Il refuse pour le moment de parler du Maroc, il refuse désormais de se dresser vers le Maroc, il laisse les journalistes faire. Mais lorsqu'il se contredit, eh bien, il dit non, mais... Et puis ensuite, il dresse évidemment déjà ses prévisions contre le Maroc. On écoute le sélectionneur Didier Deschamps.
3: J'ai vu la première mi-temps surtout. L'équipe du Maroc fait partie des meilleures équipes. On les a rencontrés il y a 4 ans à Doha. Ils ont fait la finale de la Coupe d'Afrique. Mais je vous laisse vous occuper avec le Maroc. Nous, on a un temps pour tout, comme on a 5 jours. Il faut qu'on apprécie, tous, les joueurs aussi. On a 48 heures pour bien récupérer parce que... La fatigue s'accumule, il y a quelques petits bobos aussi, donc au troisième jour, on basculera. Mais évidemment, le Maroc, de par tout ce qu'ils ont fait, de ce que j'ai vu, confirme que c'est une très très bonne équipe. N'arrive pas en quart de finale de Coupe du Monde par hasard, donc évidemment qu'elle a des qualités.
0: Ça c'est une certitude, on n'arrive pas dans un quart de finale par hasard. Et d'ailleurs France-Maroc, eh bien, c'est l'affiche, la première affiche que l'on connaît de ce quart de finale de la Coupe du Monde. Eh bien, les Lions d'Atlas qui ont débuté la soirée, mais les Bleus ont poursuivi avec une petite victoire 1-0 contre le Paraguay, un match particulièrement polémique matin avec beaucoup de cartons jaunes notamment. Et bien depuis Paris, notre correspondante Candice Mazo qui a suivi le match dans un bar de la capitale. Candice Mazo pour un reportage.
4: Assis au premier rang devant l'écran de télévision dans ce bar bondé de la capitale, Karim ne cache pas sa crispation à la mi-temps.
5: Beaucoup de tension quand même, pas mal de fautes.
4: Et c'est bien une faute sur Désiré Doué qui finira par libérer les Bleus. Un pénalty transformé par le capitaine Kylian Mbappé qui a soulagé Naïma, maillot de l'équipe de France sur le dos.
6: On aurait préféré marquer un vrai but plutôt qu'un pénalty, mais c'était la seule manière de gagner, je pense. On n'aurait pas pu s'en sortir autrement.
4: Les joueurs de Didier Deschamps s'en sortent certes difficilement, qu'un but marqué face à des Paraguayens jugés provocateurs par les dizaines de supporters venus se rassembler ici. Mais pour Gabriel, il faut quand même retenir le plus important.
5: Sinon, très content de la victoire, très content de la qualif.
4: Une qualification et un prochain match contre le Maroc qu'il espère bien différent de celui auquel il vient d'assister.
5: Ce sera beaucoup plus compliqué, on sera face à une équipe vraiment très forte. Demi-finaliste de la Coupe du Monde 2022 contre la France. Le rematch, ils auront envie de se venger et je les comprends tout à fait.
4: Aux Bleus donc de résister face à des Lions de l'Atlas plus déterminés que jamais à aller jusqu'au bout. À Paris, Candice Mazo-Tomazic pour Média.
0: Bien Candice Mazo-Tomazic pour ce reportage. Le Maroc et la France, ils se retrouveront à 21h, heure de Rabat. Ce sera jeudi prochain pour le quart de finale tant attendu. N'oubliez pas vos rendez-vous sportifs sur Média. C'est dans un peu plus de 2 minutes désormais. Après la synthèse, ce sera podium avec Fouad El-Hanaoui, avec Wadi Ouhti et Nizar Nour. L'autre match, c'est à partir de 13h spécial mondial et spécial week-end. Ce sera avec Hakim Temi. Merci infiniment de nous avoir suivis. Merci Alicia. Et excellente suite des programmes sur Média.

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2: Belle journée à l'écoute de Midi 1 avec vous, Arnaud Dalmas. Le réveil est doux pour les Marocains ce dimanche après la victoire d'hier contre le Canada en 8e de finale de Coupe du Monde. Les hommes de Mohamed Warbi se sont imposés 3-0, doublé d'Azedine Ounahi. Sofiane Raimi a marqué le dernier but en fin de rencontre. A noter également deux passes décisives de Brahim Diaz qui devient le deuxième meilleur passeur de ce mondial. Devant Brahim Diaz se trouve le français Michael Olise que le Marocain retrouvera en quart de finale. La France a obtenu le second ticket pour la suite de la compétition. Victoire 1-0 des Bleus contre des Paraguayens venus sur le terrain pour tout, sauf pour jouer au football. A noter l'excellent match de l'arbitre Ilgiz Tandachev qui a obtenu la note d'un sur 10 dans le journal de l'équipe. Le match France-Maroc se déroulera ce jeudi, coup d'envoi 21h. Dans le reste de l'actualité, les États-Unis terminent leur 250e anniversaire en grande pompe. Le traditionnel feu d'artifice est venu conclure le discours du président américain Donald Trump. Discours retardé à cause de la météo. Un discours fidèle à la ligne de conduite du locataire de la Maison Blanche. D'après Donald Trump, l'Amérique n'est qu'au début de son âge d'or. Pendant ce temps, en Iran, les funérailles de l'ex-guide suprême se poursuivent. Plusieurs hauts dirigeants iraniens sont réunis ce dimanche à Téhéran pour l'occasion. Une grande prière est organisée pour le deuxième jour des obsèques nationales. Le successeur d'Ali Khamenei, son fils Mojtaba, n'a toujours pas été aperçu en public en ce début de sa depuis le début de sa nomination survenue le 8 mars dernier. L'actualité du jour nous mène en Bolivie. Hier, la police nationale a arrêté l'un des principaux chefs des manifestations qui touchent le pays d'Amérique latine. Elle vise le gouvernement, tenu responsable des pénuries dans plusieurs villes en Bolivie. La personne arrêtée, Vicente Salazar, est à la tête d'une puissante fédération paysanne. Et on referme cette édition avec un mot de tennis. Début ce dimanche des huitièmes de finale de Wimbledon. L'actuel numéro 1 mondial du Novak Djokovic, Yannick Sinner, pardon, et le recordman du vainqueur de titre en Grand Chelem, Novak Djokovic, joue cet après-midi. C'est la fin de

0: cette synthèse d'actualité. Merci à vous de l'avoir suivi. 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
3: Belle journée à l'écoute de Média avec vous, Arnaud Dalmas. Le Maroc est en quart de finale. Victoire 3-0 contre le Canada ce samedi, en 8e du Mondial 2026. Azedine Ounahi a inscrit un doublé. Deux passes décisives également pour le joueur du Real Madrid, Brahim Diaz. C'est la deuxième fois de suite que le Maroc atteint ce stade de la compétition. Les Lions de l'Atlas retrouveront la France, un match au goût de revanche pour les Marocains, vaincus par les Bleus en demi-finale du dernier mondial. L'équipe de France a gagné hier soir 1-0 contre le Paraguay. Kylian Mbappé a marqué le seul but de cette rencontre sur pénalty. France-Maroc se jouera jeudi prochain à partir de 21h. L'Amérique, une nation que personne ne peut égaler, les termes employés par Donald Trump. Le président américain a tenu un discours d'une quarantaine de minutes à Washington pour le 250e anniversaire de l'indépendance américaine. Un grand feu d'artifice a conclu l'événement. À noter que le discours de Donald Trump a été retardé à cause de la météo. Un incendie s'est aussi déclaré sur le pont de Brooklyn à cause des festivités. Le bilan passe à 3000 morts au Venezuela après le double séisme qui a frappé fin juin le pays d'Amérique latine. De nouveaux chiffres publiés hier par Caracas. À noter également que 16 000 personnes se retrouvent sans logement à cause de la catastrophe. En Iran, Mojtaba Khamenei manque toujours à l'appel. Une grande prière se tient ce dimanche à Téhéran pour les funérailles de l'ex-guide suprême Ali Khamenei. Son fils et successeur n'a toujours pas été aperçu. Depuis sa nomination le 8 mars, Mojtaba Khamenei n'a réalisé aucune apparition publique. Blessé lors des opérations américano-israéliennes, le dirigeant s'exprime seulement via des communiqués. En Corée du Nord, Kim Jong-un a supervisé un nouvel essai militaire. Information relayée ce dimanche par un média d'État. L'essai concerne des missiles de croisière et des systèmes de guerre électronique. En marge de la visite du président chinois le mois dernier à Pyongyang, le régime nord-coréen a réaffirmé sa volonté de renforcer son arsenal nucléaire. Et on termine par un mot de tennis. Débute ce dimanche les huitièmes de finale de Wimbledon. Au programme, les matchs des stars Yannick Sinner, Novak Djokovic ou encore Félix Auger-Aliassime. En simple dame, la numéro 1 mondiale, Arina Sabalenka, affronte une autre ex-leaduse du classement ATP, Naomi Osaka. C'est la fin de ce flash, merci à vous de l'avoir suivi. 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

0: 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بتأهل أسود الأطلس وتعبر عن فخرها الكبير بالمنتخب الوطني الذي يواصل تحقيق الإنجازات وكتابة التاريخ. بين التصديات الحاسمة والهدوء رغم الضغط، ياسين بونو حارس عرين الأسود يواصل تألقه في نهائيات كأس العالم 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
3: En ces temps anciens, le Proche-Orient est dominé par les empires territoriaux. La Syrie impose sa puissance sur la haute Mésopotamie. Après viennent les Babyloniens, puis les souverains perses, les Achéménides, qui organisent un espace impérial qui s'étend de l'Indus jusqu'à la mer Méditerranée. À l'ouest, les cités araméennes et les royaumes levantins vivent sous surveillance. Rome avance doucement et commence à prendre de l'ampleur. Dans ce monde des empires structurés, hiérarchisés, fiscalisés, les populations d'Arabie et des steppes syriennes apparaissent comme étant résolument à la périphérie et résolument mobiles. Elles ne forment pas un État, elles vivent en clans autonomes qui sont liés par la parenté, par l'honneur. Elles se déplacent au rythme des saisons, d'un oasis vers un pâturage. Mais cette autonomie devient fragile. Les empires ne cherchent pas à occuper directement le désert, mais ils veulent quand même contrôler les marges et stabiliser leurs frontières méridionales. Dans les annales assyriennes apparaissent les Haribis. On avait vu l'autre fois les Arabous. Là, ce sont les Haribis. Donc en fait, on tourne toujours autour des populations arabes. Mais là, le mot Haribi apparaît. Groupe identifié comme étant capable de perturber les communications ou au contraire les sécuriser. Encore une fois, on parle bien des mêmes personnes. Hein. On parle bien des mêmes populations que l'on appellera plus tard les Arabes. Mais le nom change. Les puissances impériales comprennent que ces populations maîtrisent maintenant des espaces, que leurs armées régulières traversent difficilement. La relation n'est pas uniquement conflictuelle, elle est aussi diplomatique. Il ne faut pas noircir le tableau. À cette pression politique s'ajoute aussi une contrainte écologique durable, qui est l'accès à l'eau, l'accès au pâturage, l'ouverture à ce qu'on peut rentrer dans les oasis. Les cycles de sécheresse et la compétition pour les points d'eau imposent des arbitrages permanents qui dépassent largement l'échelle du clan. Des mécanismes d'alliance deviennent nécessaires pour éviter qu'il y ait des tensions internes entre les populations, que l'on va bientôt appeler les populations arabes. Alors, cela ne supprime pas les clans, pas du tout, mais cela inscrit ces alliances dans un ensemble plus large où l'on admet ensemble la nécessité de négocier, de réguler, et commence à venir une idée. On est environ 8 à 6

siècles avant notre ère, commence à venir l'idée que finalement, on représente quelque chose. Ensemble, tous les groupes que nous sommes, d'une oasis, d'un pâturage, d'un oued, d'une vallée, de telle ou telle zone du désert, finalement, tous ensemble, on est quelque chose. C'est comme cela que va naître la première idée, la première structuration mentale des confédérations arabes.

avant d'être une décision, une confédération, c'est d'abord une carte, une géographie. Elle naît d'un espace, d'une respiration commune, d'un réseau de points d'appui qui sont dispersés dans l'immensité. Car le désert n'est pas du tout uniforme. Il est ponctué d'oasis que nous évoquions à l'instant, et puis quelques lieux de concentration humaine. Doumat al-Jandal, au nord, se dresse comme une porte vers la Syrie et la Mésopotamie. Taïma est plus au sud. Elle commande une halte indispensable pour l'itinéraire des caravaniers et apparaît déjà dans les sources assyriennes comme un centre urbain actif. Yathrib, encore plus bas dans la péninsule, offre ses palmeraies, ses puits d'eau fraîche à ceux qui franchissent la longue diagonale des sables. Ces lieux ne sont pas seulement des refuges, ils sont des points d'articulation entre le désert et le monde sédentaire. Entre ces pôles fixes s'étendent les steppes. Elles ne sont ni totalement désertiques, ni totalement cultivées. Elles forment des zones géographiques de transition, espaces de parcours saisonniers où les troupeaux circulent selon les rythmes anciens. La steppe protège et sépare à la fois. Elle impose des distances, mais elle crée aussi des continuités écologiques. Elle permet la mobilité tout en obligeant la coopération entre les hommes pour accéder aux ressources, pour gérer les ressources. Ces réseaux d'oasis, ces steppes composent une géographie. Alors, on serait tenté de dire politique, le mot est encore peut-être un peu fort, mais quand même, on s'approche doucement d'une institutionnalisation de cet espace régional. Les tribus installées autour de ces haltes comprennent qu'elles partagent un même et unique espace vital, structuré de routes, obligé de points d'eau stratégiques. La stabilité d'un centre dépend des autres. Si une oasis est déstabilisée, par exemple, c'est l'équilibre régional qui se rompt. La confédération ne tombe pas du ciel. Elle s'impose comme une traduction politique, allez, lâchons le mot, politique, d'un territoire partagé, déjà structuré par des flux, des haltes et des équilibres écologiques. La géographie précède l'institution. Le sol, les puits et les itinéraires décident les contours d'une solidarité arabe nécessaire. C'est l'espace lui-même qui appelle à la coalition. Ce territoire partagé n'est pas seulement une juxtaposition d'oasis, c'est aussi un couloir entre le nord de l'Arabie et la Syrie. Et cela s'étire dans cette longue dépression que l'on appelle le Wadi Siran, qui sert de passage naturel et qui oriente la circulation. Doumat al-Jandal, ville que nous avons déjà évoquée, occupe une place absolument nécessaire, elle est quasiment obligatoire, elle commande l'accès au Levant, au-delà des marges mésopotamienne. L'archéologie révélera bientôt une occupation très ancienne, une organisation des oasis capable de soutenir des haltes répétées, une forme de stabilité politique. À l'époque néo-babylonienne, au 6e siècle avant notre ère, l'installation prolongée du roi Nabonide à Taïma, fait exceptionnel pour un souverain de Babylone, confirme que ces oasis sont perçues comme des nœuds politiques, économiques majeurs. Ce ne sont pas des simples haltes, ce sont des lieux où il faut être, il faut exister. La géographie devient visible, elle se matérialise avec des enceintes, des temples, des zones cultivées, des espaces de stockage. Cela explique pourquoi, très tôt, la coalition se fixe autour de points précis. L'oasis n'est plus seulement un refuge, cela devient

une infrastructure. Il ne faut pas imaginer, dans ces premières confédérations arabes, des palais, des capitales, des trônes. Non, rien de tel. L'autorité qui naît est alors d'une nature très différente. Elle ne s'impose pas par des murs imposants, mais par l'adhésion. Elle s'appuie non pas sur une administration écrite comparable à celle des voisins, des puissants voisins, Babylone et bientôt Rome, mais au contraire sur des mécanismes d'équilibre, de reconnaissance mutuelle. Au sommet de l'alliance arabe apparaît une nouvelle figure, c'est le chef d'alliance. Il n'est pas un roi territorial, mais il incarne une fonction de coordination. Son autorité repose sur le prestige, sa capacité à arbitrer les conflits intertribaux, à organiser les mobilisations communes et à représenter l'ensemble, toutes ces tribus, face aux puissances étrangères. Face, ça ne veut pas dire forcément la guerre, mais simplement, il est l'interlocuteur. Il maintient l'équilibre entre des groupes et fait en sorte que ceux-ci soient moins rivaux, qu'il y ait un apaisement général, une coexistence. Et s'il échoue dans sa mission, l'alliance peut se fragmenter. Autour de lui, donc, subsiste et apparaît ce que l'on appelle le conseil tribal, qui en fait est l'une des premières institutions politiques arabes. Chaque groupe conserve ses anciens, ses chefs de lignage et ses mécanismes de décision. Le conseil tribal, lui, va fixer les choix stratégiques. Alors, les alliances, telle ou telle tribu, la répartition des ressources, est-ce qu'il faut ou pas mener une opération de guérilla, peut-être quelque chose de plus conséquent, une guerre. Voilà, ce sont des décisions qui sont prises par ce conseil. Mais attention, ce n'est pas un outil pour faire la guerre. Non, c'est un lieu de partage, de médiation. C'est une place absolument centrale. L'objectif, c'est d'éviter les tensions internes, que celles-ci ne dégénèrent en affrontements durables. Il n'y a pas d'administration permanente, il n'y a pas de fiscalité régulière, il n'y a pas de bureaucratie. L'organisation reste éminemment souple. On retrouve là cette notion de mobilité qui est très prégnante chez ces peuples. Les structures se mettent en mouvement lorsque la situation l'exige, puis se relâchent lorsque la pression diminue. La confédération repose sur des engagements réitérés, non sur des institutions figées. Ainsi se met en place une autorité sans État, une coordination politique capable d'agir à grande échelle tout en préservant l'autonomie de ses composantes. Ce modèle original distingue profondément ces sociétés arabes des grands empires de l'époque. Alors, on le sait, vous, moi, ce n'est pas l'abstraction qui soude les hommes. Non, c'est l'intérêt partagé. Dans ces confédérations arabes naissantes, l'économie joue un rôle discret, mais, disons-le, décisif. Depuis, le sud de la péninsule arabique vient l'encens, la myrrhe et d'autres résines aromatiques très recherchées par les sanctuaires et les cités naissantes. Ces marchandises ne circulent pas au hasard, elles suivent des itinéraires balisés reliant les oasis au marché urbain. Garantir la sécurité de tels réseaux de communication suppose aussi, on y revient, une coordination sécuritaire. Les tribus s'engagent à protéger les convois sur des segments déterminés. Elles établissent des règles de passage, négocient des droits. Ah, les droits commencent à arriver. Si ce n'est le début de la fiscalité, de quoi s'agit-il? Donc les droits arrivent à cette époque pour assurer l'escorte des marchands. Bah oui, il faut bien que les personnes qui sont là, qui protègent, gagnent quelques sous pour pouvoir vivre. Et cette organisation va transformer le commerce. Et ça va devenir un facteur d'intégration politique. Et là, maintenant, on n'hésite plus sur le mot, c'est politique. Autre élément qui explique la montée en puissance de ces échanges, c'est la logistique. À partir du premier millénaire de notre ère, l'usage du dromadaire comme animal transforme totalement

0: l'échelle du transport désertique.
1: Le convoi devient plus endurant, la caravane est plus forte, elle est moins dépendante des points d'eau, des oasis rapprochées, donc on peut étendre les distances et donc traverser des zones plus arides, plus rapidement, plus direct. Cela ne crée pas des routes uniques, hein. On n'est pas sur des autoroutes du désert, mais ce sont des systèmes qui sont complexes, mais qui vont désormais toujours transiter par Taïma, par Doumat Al-Chandal, mais cela veut dire qu'il y a des relais qui se créent, primaires, secondaires, donc c'est le début de voies de communication, et tout cela avec la souplesse qui est propre à ces populations issues de la tradition orale et de la mobilité intellectuelle et sensorielle. Il y a une perception du désert qui est en ces hommes, ces femmes et ces enfants. Chaque groupe comprend qu'il faut protéger cela. Ça a de la valeur, ce quelque chose qui est en train de naître. Le commerce en est l'un des adjuvants, mais cet ensemble politique, ces conseils, ces instants de parole, d'écoute, tout cela crée une sorte de normalisation, une sorte de réalité politique d'un monde que l'on va bientôt appeler le monde arabe. En retour, des bénéfices commencent à circuler, des droits de transit, des accords commerciaux, parfois même des compensations qui sont versées par des cités urbaines, tout ça pour un système de redistribution interne. La notion de partage commence à s'imposer, elle n'est pas du tout arbitraire, hein. Elle repose sur des équilibres qui sont admis entre les groupes alliés, mécanismes qui consolident la cohésion confédérale arabe. L'économie crée ainsi des interdépendances durables. Chaque tribu a intérêt à la stabilité de l'ensemble. La prospérité des uns dépend de la fiabilité des autres. Les routes ne sont plus des axes matériels, elles deviennent des vecteurs d'organisation politique. La confédération trouve dans ces échanges son ciment le plus solide. L'intérêt matériel collectif stabilise les engagements et renforce les alliances au sein de ces confédérations arabes. Il arrive un moment où l'alliance doit prouver sa solidité. On sait que ça fonctionne, hein, mais il faut le dire, quand même, il faut l'affirmer. Ce moment est celui de la confrontation armée. Non la querelle locale, mais l'incursion venue de l'extérieur où la menace dépasse les intérêts d'un seul groupe, mais dépasse même tout ce qui est relatif à ces populations. Là, cette fois-ci, c'est la Confédération qui est exposée et qui doit relever ce défi. Et donc, ce que l'on attend à ce moment-là, dans cette zone, dans ces zones désertiques, c'est sa capacité d'action et de réaction. Dans le désert, la mobilité constitue l'atout principal. Les groupes chameliers maîtrisent des déplacements rapides, connaissent les pistes, les points d'eau. Lorsque plusieurs tribus coordonnent leurs forces, cette mobilité se combine avec le nombre. On fixe les lieux de rassemblement, on répartit les responsabilités, ça c'est intéressant, ça veut dire naissance de hiérarchie. Donc on va désigner un commandant qui est reconnu pour ses capacités militaires, on va se répartir les actes militaires, les actions à mener, et donc en fait ce sont des pactes de défense qui vont permettre que les actions qui seront engagées, offensives ou défensives, que ces actions soient efficientes. Cette solidarité est aussi un élément qui va aider l'équilibre régional entre les tribus, entre les hommes, et qui va renforcer les confédérations. Un adversaire ne fait plus face à une entité isolée, une tribu, mais un ensemble organisé qui est capable de riposte collective. La réponse peut prendre diverses formes. Protection renforcée des axes routiers, démonstration de force, ça c'est de la politique, on va dire que c'est de la communication avant l'heure, parfois même expédition punitive ou négociation en position de force. Cette capacité d'action ne se repose pas sur une armée permanente, mais sur la capacité de se mobiliser très rapidement, c'est-à-dire très vite, de créer une cohésion intertribale. Et pour que l'on puisse réunir des tribus venues de partout et qu'en quelques heures, elles créent une entité combattante, pour ça, il faut se parler. Pour ça, il faut négocier. Pour ça, il faut s'entendre. Et c'est ce que font les confédérations arabes. Elles créent des éléments de cohésion qui peuvent fonctionner face à l'adversité.

Il y a un moment plus discret, mais tout aussi décisif, hein, c'est celui où les groupes alliés commencent à se percevoir comme appartenant à un ensemble élargi. Alors on l'a vu, hein, ça commence un petit peu avant, hein, on sait que la notion d'appartenance à quelque chose, au-delà du point d'eau, au-delà de la terre pastorale, non, il se passe quelque chose dans les têtes. Les confédérations produisent des effets symboliques. Dans les tentes, la mémoire circule, on récite les généalogies des anciens, on relit les lignages, on rappelle les pactes conclus par les anciens, ce qui a été décidé, ce qui a été respecté, ce qui n'a pas été respecté. Et peu à peu, les récits s'élargissent. Ils se nourrissent de ce qu'il convient d'appeler alors l'actualité du monde arabe. Ils ne concernent plus un clan, non. Ils concernent des tribus associées. Et la tradition orale joue ici un rôle structurant. Elle unifie symboliquement ce que l'Alliance a rapproché. Dans le même temps, les sources extérieures utilisent des désignations englobantes pour parler de ces groupes. À force d'être nommés collectivement, ils finissent par intégrer cette perception. Le regard des empires contribue indirectement à la formation d'une conscience collective commune. Cette identité n'efface pas les particularismes. Chaque tribu reste ce qu'elle est. Elle conserve ses références, mais un horizon partagé se dessine. On se distingue des empires centralisés non seulement par le mode de vie, mais par une organisation politique spécifique fondée sur l'alliance et sur la mobilité. Il ne s'agit pas encore de nations au sens moderne du terme. Il n'existe ni frontières fixes ni administration unifiée, mais la perception d'un ensemble solidaire. Cela commence à s'inscrire. L'identité confédérale, parce qu'on parle bien de ça, d'identité confédérale, s'ajoute à l'identité clanique. L'un épouse l'autre. Cette identité en formation va se lire aussi à travers les traces écrites qui nous ont été laissées dans les oasis. À Taïma notamment, il y a des inscriptions, des monuments qui montrent qu'il existait des carrefours culturels. On y voit coexister des usages locaux, des influences araméennes, des références religieuses propres à l'oasis. Alors, c'est l'époque du polythéisme. La présence de textes en écriture araméenne, langue de circulation de l'époque, langue administrative, commerciale, qui est très largement partagée au Proche-Orient, cela suggère que ces centres étaient des lieux de passage, on l'a bien dit, mais aussi des lieux d'arrêt, de vie, de méditation, d'échanges, ont commencé à formaliser les décisions, à les installer en des lieux fixes. Autrement dit, la conscience collective ne se construit pas seulement par la généalogie récitée, elle se construit aussi par la capacité à se poser quelque part, à délimiter des droits. Et c'est ainsi qu'il va y avoir, sans perte réelle de mobilité, mais par la pierre posée par ces oasis qui vont prendre du pouvoir, qui vont prendre de la force, on va avoir une matérialisation urbaine de la Confédération arabe.

À force de pactes, de mobilisation commune, de mécanismes de coordination, ça y est, les populations ont acquis la conscience d'elles-mêmes. Il y a même, on peut le dire, une expérience politique. Populations, ces tribus arabes ont appris à agir à une échelle qui dépasse le cadre clanique. Elles ont expérimenté la délégation d'autorité, la représentation collective, la gestion des crises aussi. Ces alliances ont créé des réseaux intertribaux durables. Cela a renforcé les mariages, les politiques d'alliance. Des engagements répétés aussi, des intérêts communs qui sont défendus, pratiques de coopération. Qui va laisser des traces ? Ah ben oui, cela rend pensable une autre structuration, en fait une étape supérieure à venir, une formalisation du pouvoir. Parce que forcément, quand vous vivez entouré d'empires, vous regardez ce qui se passe autour de vous. Et les mécanismes confédéraux arabes constituent une matrice, c'est le début de l'histoire. Ils fournissent des cadres d'action, des traditions, des habitudes de négociation, où on travaille la légitimité, la décision, le partage, est-ce qu'il fallait le faire, pas le faire. Et la Confédération n'est pas un État, mais elle se prépare. C'est la condition qui va nous mener doucement au fil des décennies à des États arabes. Cela montre et démontre qu'un espace désertique peut produire une architecture politique originale fondée sur l'équilibre entre l'autonomie et la coordination. Et ça, c'est extrêmement fin. C'est extrêmement rare pour l'époque. Et c'est une expérience qui restera dans les mémoires, qui va constituer un héritage durable dans l'histoire des peuples arabes. Matrice confédérale, elle prépare à quelque chose de concret, à un lieu politique, à une culture d'intermédiation. À force de gérer des haltes, des litiges, des passages, des compensations, des confédérations, des gens qui vont travailler ensemble, qui vont s'entendre ou moins s'entendre, tout cela va constituer un foisonnement qui sera en corrélation avec une géographie, avec des routes, avec des caravanes, avec des oasis, avec tout ce qui constitue profondément un État. Et cette mémoire collective, plus encore, et je crois qu'on peut le dire à ce stade de l'histoire, cette force qui émane de ces régions, eh bien elle ne partira plus. Eh bien elle restera. La Confédération ainsi ne fait pas seulement naître une organisation, elle instaure, elle installe, elle crée une compétence politique

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1: Avec vous, Soukaina Aziz, bonjour à tous. Dominé en première période, le Maroc s'est imposé par 3-0 face au Canada hier. Les Lions de l'Atlas se hissent en quart du mondial lors d'un match intense, comme nous le dira le sélectionneur du Maroc, Mohamed Wahbi. On l'entendra dans notre prochaine édition. Une victoire méritée des Marocains qui sont les premiers d'Afrique à se qualifier deux fois d'affilée en quart de finale d'une Coupe du Monde. Un exploit grâce notamment à Ounahi, auteur d'un doublé. Maroc-Canada, un match difficile, intense et qui a offert une fin heureuse aux supporters marocains. Ils étaient d'ailleurs très nombreux à célébrer la victoire dans les rues de Casablanca. Reportage de Mathias Reynal dans votre prochaine édition. Et on connaît le prochain adversaire du Maroc, ce sera la France. Les Bleus ont difficilement gagné face au Paraguay hier. Une rencontre tendue, marquée par un arbitrage jugé laxiste par la presse française. Maroc-France, une affiche alléchante à retrouver donc jeudi prochain. Une rencontre qui a un air de revanche pour les Marocains. Les Français les avaient éliminés en demi-finale du Mondial 2022. On va revenir sur les enjeux de cette rencontre. Et puis dans le reste de l'actualité, deuxième jour des funérailles d'Ali Khamenei, l'ex-guide suprême iranien. Une prière est organisée à Téhéran en l'absence de son fils et successeur. Le mystère autour de Mojtaba Khamenei reste entier. Voilà pour les titres, je vous retrouve dans une heure pour le Grand Journal.
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Heroine de Maroon 5, chers amis, c'est comme ceci qu'on ouvre cette toute nouvelle playlist sur Média en fin de matinée de dimanche qui rime souvent avec un petit brunch ou peut-être un lever assez tardif du lit. Dans tous les cas, on espère que vous allez passer une très très belle journée aujourd'hui et surtout à l'écoute de Média. On continue avec du bon son automatique de Jessie Ware qu'on écoute maintenant sur Média. 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

I Just Might de Bruno Mars, toujours du bon son, toujours des good vibes sur Média 1. Dans plusieurs minutes, on va pouvoir accueillir les journaux d'information 12h en arabe et 12h30 en français, chers amis, histoire eh bien d'avoir toutes les informations nécessaires de la journée à l'échelle mondiale, internationale et surtout à l'échelle nationale ici au Maroc. On continue avec du bon son, Roses de Estelle à écouter maintenant sur Média 1.

Honey Boy de Purple Disco Machine. On va clôturer cette playlist d'ici quelques minutes, chers amis. Comme je vous l'ai dit il y a quelques secondes, place à vos journaux d'information à 12h et 12h30 pour clôturer cette playlist d'Ameto Cruz de Yos Bones. Mais juste avant, Amenese, signé Plano, qu'on s'écoute tout de suite. Et maintenant sur Medi1, très très belle journée, bien sûr, à l'écoute de votre radio préférée. Bye bye.

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2: Bonjour à toutes et à tous. Avant votre journal, tout de suite, la météo.
4: Au Maroc, le temps sera ensoleillé sur le littoral entre Casablanca et Agadir, ainsi que sur le littoral au sud de Laayoune, et partiellement nuageux à souvent clair ailleurs. Attention, des précipitations orageuses sont prévues sur le Moyen Atlas, l'Est du Haut Atlas, Dra et Tafifelt. À Essaouira, il fera 29 degrés sous le soleil, 31 degrés attendus à Tanger et à Nador, 32 degrés du côté d'Agadir, 33 pour Laayoune et Rabat, ainsi que Safi. Il fera 35 degrés à Casablanca, 37 à Errachidi avec des orages attendus cet après-midi, 37 degrés également pour Oujda sous le soleil. Vous aurez 42 degrés à Fès sous les nuages, 43 pour Bnimelal, 44 degrés à Marrakech. Ce sera la maximale aujourd'hui dans le royaume. En Algérie, le temps sera ensoleillé sur le centre-ouest et le sud du pays, puis clair ailleurs. Vous aurez 29 degrés à Alger, Béjaïa et Annaba, 31 degrés à Oran, 33 pour Constantine, 34 degrés à Tiaret sous le soleil, grand soleil également pour Ardaïa, où le thermomètre affichera 37 degrés. Il fera 38 du côté de Chlef, 39 pour Biskra, 41 degrés à Taman Rasset, 43 à Adrar, la maximale en Algérie en ce dimanche. En Tunisie, le temps sera souvent ensoleillé sur le centre-ouest du pays et clair ailleurs. Vous aurez 28 degrés à Tabarka, la minimale, 29 pour Djerba, 31 degrés attendus à Médine, Monastir et Bizerte, 33 degrés à Tunis, la capitale. Même température attendue à Kasserine, Sfax, Gabès et Sousse, toutes sous le soleil. Il fera 37 degrés du côté de Gafsa et la maximale, ce sera pour Tozeur, où le thermomètre affichera 38 degrés.
2: Il est 12h30, tout de suite, le journal. Dominé en première période, le Maroc s'est imposé par 3-0 face au Canada. Hier, les Lions d'Atlas se hissent en quart du mondial lors d'un match intense, comme nous le dira le sélectionneur Mohamed Ouahbi. Une victoire méritée des Marocains qui sont les premiers d'Afrique à se qualifier deux fois d'affilée en quart de finale d'une Coupe du Monde. Un exploit grâce notamment à Sidine Ounahi, auteur d'un doublé. Maroc-Canada, un match difficile, intense et qui a offert une fin heureuse aux supporters marocains. Ils étaient d'ailleurs très nombreux à célébrer cette victoire dans les rues de Casablanca. Reportage dans quelques minutes. Le prochain adversaire du Maroc sera la France. Les Bleus ont difficilement gagné hier face au Paraguay. Une rencontre tendue, marquée par un arbitrage jugé laxiste par la presse française. Maroc-France, une affiche alléchante à retrouver jeudi. Une rencontre qui a un air de revanche pour les Marocains.

0: Les Français les avaient éliminés en demi-finale du Mondial 2022. Retour sur les enjeux de ces quarts de finale. Et puis dans le reste de l'actualité, deuxième jour des funérailles de Ali Khamenei, l'ex-guide suprême iranien. Une prière est organisée en l'absence de son fils et successeur. Le mystère autour de Mujtaba reste entier. Les Marocains ont le sourire depuis hier soir. Le pays célèbre encore sa qualification en quart de finale du Mondial de football. Les Lions de l'Atlas ont de nouveau créé l'exploit hier à Houston, dominé par le Canada en première période. Ils ont repris les choses en main après leur retour des vestiaires. Victoire 3-0. Un match qui était difficile et intense, comme le reconnaît Mohamed Wahbi. Le sélectionneur marocain s'exprimait en conférence d'après-match. On l'écoute.
1: Dans l'intensité, ils ont été bons, ça il faut le dire, mais ils ont été bons les 90 minutes, les 98 minutes, et par contre, qu'ils aient été meilleurs, c'est difficile de dire ça quand vous perdez 3-0, il faut oser, mais je pense qu'ils ont eu, il y a eu un arrêt de Bounou, vraiment, on peut dire déterminant, et une frappe de loin, et surtout un arrêt, sinon on a été meilleurs en deuxième mi-temps, mais l'intensité était la même, leur intensité était la même en deuxième mi-temps, mais ils étaient moins performants, c'est-à-dire que les choses qu'on a changées, ça a fait la différence. On a beaucoup plus mieux contrôlé, je l'ai dit tout à l'heure, leur pression. Ils n'arrivaient plus à nous presser parce qu'on ne jouait pas dans leur zone de pression. Et puis on a eu de la profondeur aussi, ça les a forcés un peu à défendre en reculant. Et on savait qu'ils avaient du mal à ce niveau-là. Mais en termes d'intensité, c'est clair que c'est une très bonne équipe. Ils étaient bien organisés, mais je pense qu'en deuxième mi-temps, il n'y avait pas photo quand même.
0: Voilà Mohamed Wahbi qui reconnaît l'intensité du jeu des Canadiens et les changements apportés donc par l'entraîneur marocain en deuxième période ont changé la donne. La sélection marocaine a dû trouver d'autres solutions après la sortie sur blessure d'Ismaël Sebaré, remplacé au pied levé par Soufiane Rahimi. Des choix qui ont donné un nouveau souffle à cette sélection. Mohamed Wahbi a d'ailleurs qualifié la réponse de ses joueurs sur le terrain d'idéal. Le sélectionneur du Canada, lui, n'a pas vraiment apprécié cette défaite malgré 3 buts encaissés. Jesse March a estimé quelques minutes après le match en criant dans le micro, je cite, « Mais bon sang, c'est nous la meilleure équipe, c'était nous la meilleure équipe ». Et vous venez d'entendre, hein, Mohamed Wahbi lui a répondu en conférence de presse, plus calme cette fois, en conférence d'après-match justement. Et bien l'entraîneur canadien a reconnu que la qualité technique des joueurs marocains dans les derniers mètres ont fait la différence lors de cette rencontre. Et c'est bien sûr l'ouverture du score d'Azdine Ounahi qui a changé le rythme du match. Auteur d'un doublé, le sociétaire de Girona a été élu homme du match. Ounahi a compensé le rôle de buteur normalement attribué à Ismaël Sebaré, portrait de celui formé à l'Académie Mohamed VI, signé Hakim Tamim.
2: Me ha sorprendido gratamente el número 8, no me acuerdo cuál es el nombre, lo siento. Juega muy bien.
3: Les propos de Luis Enrique, l'actuel entraîneur du Paris Saint-Germain et surtout ancien sélectionneur de la Roja, quelques minutes après la qualification du Maroc aux dépens de la sélection espagnole lors de la dernière Coupe du Monde au Qatar. Il évoquait la prestation de Azdine Ounahi, le natif de Casablanca, a encore brillé dans cette Coupe du Monde 2026. Son doublé face au Canada a permis au Maroc de s'en sortir dans un match mal embarqué.
4: Et ça fait le... Il suffit de frotter la langue pour que le génie soit...
3: Formé à l'Académie Mohamed VI, Azdine Ounahi est passé par plusieurs équipes européennes, Angers, l'Olympique de Marseille, Panathinaikos et Girona en Espagne. Azdine Ounahi, c'est surtout une technique soyeuse, vision de jeu et qualité de dribble. Balle au pied, c'est un magicien. Il en fait trop par moment. Mais le football mondial a besoin de ce genre de profil très habile.
0: C'était un portrait signé Hakim Tamim. Azdine Ounahi, élu homme du match hier, a donc pris la pose devant les caméras et photographes avec son trophée. Le numéro 8, numéro 8, comme vous venez de l'entendre, a dit être fier de tout le groupe. Il a ajouté, on vit tous un bon moment ensemble, on veut tous la même chose, on a tous le même objectif. Un seul but, donc rendre fiers les supporters marocains qui ont célébré jusqu'au bout de la nuit cette qualification, que ce soit à Tanger, Rabat, Fès, Marrakech et d'autres villes du royaume. Les supporters ont fait la fête dans les rues, vêtus du maillot des Lions de l'Atlas et de drapeaux du Maroc. Les klaxons ont résonné pendant des heures, notamment à Casablanca, où la fête a commencé juste après le coup de sifflet final. Reportage sur place de Mathias Reynal.
5: Des milliers de personnes en centre-ville qui chantent, qui dansent, c'est l'euphorie. De partout, l'on converge vers la place Maréchal, fêter la qualification. Mais pour apprécier réellement une victoire, encore faut-il s'être battu pour l'obtenir. Et face aux Canadiens, ça n'a pas

0: C'était facile, les lions de l'Atlas ont montré du caractère.
1: Ils ne nous ont jamais battus et c'est pas aujourd'hui qu'ils vont le faire. Nous, on est déjà qualifiés. On s'attend à une large victoire, 3-1 ou même 3-0.
0: Les supporters marocains étaient confiants au départ. Pourtant, les minutes défilent et le Canada ne plie pas. Les Marocains ont peu d'occasion. Un silence pesant s'abat sur Casablanca.
2: C'est décent, on a l'impression qu'ils sont fatigués, mais on se dit que ça va repartir à la deuxième mi-temps. On garde espoir, mais là, c'est dur de garder l'énergie en vrai.
0: Mais vient la libération à la 50e minute. Puis le Maroc marque une deuxième et une troisième fois. Casablanca laisse s'éclater sa joie.
3: Trois buts, on n'en demandait pas tant, maintenant on est qualifié. Maintenant, on attend la France.
2: On a eu peur, mais quand même, on était confiants. Vive le Maroc, vive l'équipe marocaine.
0: À Casablanca, Mathias Reynal pour Média.
4: Et dès le premier but d'Azdine Ounahi, bien la joie des supporters a explosé au-delà des frontières du Maroc, bien sûr dans le stade de Houston, mais aussi dans les cafés en Tunisie, à Montréal, Madrid, Paris ou encore à Ramallah et la bande de Gaza où les Palestiniens n'ont pas cessé de soutenir les Lions de l'Atlas depuis le début de la compétition. Le Maroc est donc la première sélection africaine à atteindre les quarts lors de ce mondial pour la deuxième fois consécutive. En attendant bien sûr le choc entre l'Égypte et l'Argentine mardi, encore une fois, les Marocains ont confirmé leur statut de géant d'Afrique. Son duel face au Canada était d'ailleurs très suivi sur notre continent. À Libreville, au Gabon, les fans de football ont vibré avec les Lions de l'Atlas. Reportage sur place d'Ismaël Obianze.
5: Dès le premier but marocain, Abdi Bayo, un supporter nigérien croisé au milieu de la foule dans un bar du quartier Louis à Libreville, affichait déjà une confiance en faille pour le reste du match.
6: Maroc continue toujours à nous faire rêver. Vu ce qui s'est passé, c'est vrai que ça fait très mal pour les autres représentants du continent africain, mais on croit et on espère que nos champions qui sont sur le terrain en train de se battre pour le continent, ils ont déjà fait dans le passé et on prie Dieu, toute l'Afrique est derrière vous les gars. Il faut nous ajouter encore une seconde, même si c'est 3-4.
5: Un sentiment de fierté continentale que partagent amplement Jean-Pierre, un Gabonais, et son ami Modou, venu du Sénégal. Pour eux, les Lions de l'Atlas portent haut les couleurs de tout un continent.
6: Et ils sont puissants, ils sont très puissants.
7: Très beau football. Ouais, je suis vraiment fier du Maroc. Vu que c'est l'Afrique qui gagne, donc moi, dans la seule Coupe du Monde, c'est l'Afrique seulement que je supporte.
8: Vous êtes sûr que, par exemple, le Maroc peut remporter la Coupe du Monde?
7: Bien, si. Parce que l'Afrique ne l'a jamais fait. L'Afrique ne l'a jamais fait. Donc, espérons vraiment que cette année-là, l'Afrique sera quand même...
8: À travers le Maroc,
7: ouais, l'Afrique sera quand même champion du monde.
5: Des réactions pleines d'émotions et de fraternité signent que cette équipe du Maroc unit bien au-delà de ses frontières. Ici, à Libreville. Libreville, Ismaël Obianze pour Média.
4: Et on continuera d'entendre les réactions des supporters du Maroc à travers le monde, notamment aux États-Unis et en Syrie. Ce sera dans l'après-match spécial mondial. Ce sera à 13h04 en compagnie de Hakim Tamim. Et on le rappelle donc, le Maroc est la première nation africaine à atteindre pour la deuxième fois consécutive les quarts de finale de la Coupe du Monde. Une fierté pour le Royaume qui a pour ambition de remporter cette compétition, maintenant qu'il est devenu un incontournable du football mondial. Mais avant de penser à soulever le trophée, le Maroc doit se concentrer sur son prochain match. Jeudi à 21h, les Lions d'Atlas vont affronter la France, des Bleus favoris qui ont souffert hier face au Paraguay. Face aux provocations et un arbitrage litigieux, les protégés de Didier Deschamps ont tout de même gagné grâce à un pénalty transformé par Kylian Mbappé. Un match que notre correspondante Candice Mazo-Tomazic a suivi dans un bar à Paris.
9: Assis au premier rang devant l'écran de télévision, dans ce bar bondé de la capitale, Karim ne cache pas sa crispation à la mi-temps.
10: Beaucoup de tension quand même, hein. Pas mal de fautes.
9: Et c'est bien une faute sur Désiré Doué qui finira par libérer les Bleus. Un pénalty transformé par le capitaine Kylian Mbappé qui a soulagé Naïma, maillot de l'équipe de France sur le dos.
11: On aurait préféré marquer,
2: un vrai but plutôt qu'un pénalty, mais c'était la seule manière de gagner, je pense. On n'aurait pas pu s'en sortir autrement.
9: Les joueurs de Didier Deschamps s'en sortent certes difficilement. Qu'un but marqué face à des Paraguayens jugés provocateurs par les dizaines de supporters venus se rassembler ici. Mais pour Gabriel, il faut quand même retenir le plus important.
11: Sinon, très content de la victoire, très content de la qualif.
9: Une qualification et un prochain match contre le Maroc qu'il espère bien différent de celui auquel il vient d'assister.
11: Ce sera beaucoup plus compliqué, on sera face à une équipe vraiment très forte. Demi-finaliste de la Coupe du Monde 2022 contre la France. Le rematch, ils auront envie de se venger et je les comprends tout à fait.
9: Au bleu donc, de résister face à des Lions de l'Atlas plus déterminés que jamais à aller jusqu'au bout. À Paris, Candice Mazotomadic pour Média.
4: Et suite à ce France-Paraguay, les médias internationaux ont réagi de manière plutôt virulente. Marca en Espagne écrit « La France échappe à un champ de mine » et indique que l'arbitre a toléré le jeu rugueux et excessif du Paraguay. Le tabloïd Bild en Allemagne pointe du doigt, je cite, « les coups vicieux contre les superstars françaises ». Fin de citation. La BBC en Angleterre s'étonne que l'équipe d'Alfaro, qui a commis 13 fautes, ait terminé le match sans aucun carton jaune. Des médias qui encensent notamment le buteur de la rencontre contre Kylian Mbappé. Après ses huitièmes de finale, la star du Real Madrid a indiqué que son équipe doit désormais récupérer et se concentrer sur le Maroc. On est content de jouer contre eux, a ajouté le capitaine des Bleus. Maroc-France, c'est une affiche alléchante qui rappelle la demi-finale du Mondial 2022 au Qatar. Les Français, rappelez-vous, avaient éliminé les Marocains. Quatre ans après, la sélection marocaine a changé et l'ambition reste la même. Pour Saïd Labadi, journaliste sportif, les coéquipiers d'Achraf Hakimi peuvent faire trembler les Bleus, on l'écoute.
12: On a pu voir que lorsqu'on essayait de faire déjouer l'équipe de France, elle était entre guillemets prenable, donc tout est possible. Alors évidemment, samedi soir, c'était vraiment une parodie de football de la part du Paraguay, mais c'est le style de football malheureusement que le Paraguay propose. Le Maroc les avait rencontrés en match amical justement lors du premier ou deuxième match de Mohamed Ouabi au mois de mars, et on avait déjà vu justement que le Paraguay était une équipe qui jouait vraiment physique et qui ne pensait qu'à gagner avec le physique. Et il faut les gagner, ces rencontres. On a vu contre l'Écosse, par exemple, où c'était très compliqué de pouvoir développer son football. Et bien, le Maroc l'avait remporté 1-0, donc ça, c'est une bonne chose. C'est là où on montre que mentalement, on est prêt également, parce qu'il ne faut pas rentrer dans le jeu de l'adversaire sous risque de prendre des cartons rouges si on s'énerve. Donc c'était une belle opposition malgré tout. C'était intéressant de voir cette équipe de France dans la difficulté. Mais je pense réellement que Mohamed Ouabi a les armes pour contrer cette équipe de Didier Deschamps.
4: Voilà Saïd Labadi, journaliste sportif, qui reste confiant avant ce choc entre le Maroc et la France. Des quarts de finale prévus donc jeudi prochain à partir de 21h. Et puis sachez que les huitièmes continuent ce soir. Le Brésil va retrouver la Norvège. Ce sera à 21h. Plus tard, à 1h du matin, le Mexique, pays hôte, va affronter l'Angleterre. Football toujours au Maroc, et cette question: qui va remporter la Botola? Cette dernière journée va donc déterminer le sort de ce championnat. Le MAS en tête du classement pourrait d'ailleurs soulever le titre ce soir. Le club Fassi va retrouver l'Olympique Tchéra qui joue pour sa survie. Ce sera à partir de 18h. Tous les autres matchs vont se dérouler à la même heure. La Renaissance Berkane, deuxième, va retrouver l'AS FAR, troisième. Les deux clubs ont le même nombre de points, 54. À l'international, deuxième jour des funérailles de Ali Khamenei, l'ex-guide suprême iranien. Plusieurs hauts responsables iraniens ont pris part d'ailleurs aujourd'hui à une grande prière à Téhéran. Un dernier hommage à l'ayatollah sans la présence de son fils et successeur Mujtaba, qui n'a toujours pas fait d'apparition publique depuis sa nomination à la tête du régime. Le mystère perdure, plusieurs hypothèses et rumeurs circulent. Est-il en vie ou pas? On écoute à ce propos Yves Beaumati, historien spécialiste de l'Iran.
13: Mojtaba Khamenei, que l'on imagine très handicapé par les attaques qu'il a vécues, aurait voulu venir à l'enterrement de son père. Mais ce sont les services de sécurité, dit-on, qui l'en auraient empêché. Alors, est-ce de la propagande d'État? Est-ce qu'il est vraiment vivant? On avance aussi le fait que la sécurité iranienne ne voulait pas qu'on le voie sous ses nouveaux traits, ce qui veut dire qu'il aurait pas mal changé par rapport aux images que nous avons jusque-là, et qu'ils deviennent ainsi une cible plus repérable pour le monde.

0: dû avoir une procession prévue demain à Téhéran. Et ses funérailles vont aussi se poursuivre dans d'autres villes d'Iran, mais aussi dans l'Irak voisin. Donc des cérémonies qu'on va suivre dans nos prochaines éditions d'information. C'est la fin de ce Midi 30. Merci de l'avoir suivi. Restez avec nous. On revient très très vite.
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0: Et on disait dans le journal, l'information du jour, c'est bien sûr la qualification du Maroc en quart de finale du Mondial. Le Maroc qui s'est imposé hier par 3-0 face au Canada. Alors qu'en dit la presse internationale ? Hakim Tamim nous en dit plus.
2: La presse internationale parle d'une équipe marocaine capable de souffrir, de gérer les temps faibles et de punir au bon moment. Dans la douleur, la sélection marocaine domine le Canada et se hisse en quart de finale, écrit l'équipe. Chahutée, mais qualifiée, poursuit le quotidien sportif qui encense Azdine Ounahi, le milieu terrain marocain auteur d'un doublé. RMC titre, les Lions de l'Atlas dévorent tous sur leur passage et retrouvent les quarts de finale. Le Maroc croque le Canada, c'est dans Eurosport qui poursuit. Le Canada a éteint les coéquipiers de Yassine Bounou, excellent, mais ensuite Ounahi a fait basculer ce huitième de finale. Face à une vaillante équipe canadienne, le Maroc, bousculé, a su être efficace pour faire la différence, mentionne le Figaro. Seule fausse note, la blessure d'Ismaël Sebari, le nouveau joueur du Bayern Munich, sorti sur blessure en première période. Le Maroc, Ounahi et Brahim éliminent le premier pays hôte, titre Marca en Espagne. El Mundo Deportivo, le journal catalan, titre de son côté. Ounahi se déguise en Sebari et qualifie le Maroc pour les quarts de finale. Azdine Ounahi possède des jambes fines, mais une technique enviable, rapporte de son côté Abola au Portugal. Le Maroc devient le premier pays africain à se qualifier pour les quarts de finale à deux reprises après son parcours en 2022 au Qatar, écrit The Guardian. Africa Top Sport fait la même lecture. Le Maroc entre dans la légende et signe un doublé historique. Sur le site de la RTBF, la radio-télévision belge francophone, on peut lire le Maroc file en quart de finale malgré une belle opposition, un match longtemps terne et fermé avec un second acte plus animé qui a viré à la correction. Dans la presse marocaine, H24 Info, Rahimi et un Ounahi magique envoient le Maroc en quart de finale. Le Maroc file en quart de finale, écrit sobrement le 360. Un premier acte angoissant pour Média 24 qui salue la prestation de Bounou, le sauveur, et une deuxième mi-temps plus aboutie.
0: Voilà donc la presse qui encense la sélection marocaine. On le rappelle, la sélection marocaine qui va retrouver la France jeudi pour ses quarts de finale. Un match prévu à partir de 21h. Les programmes continuent dans ce grand journal. On retrouve à présent un nouveau numéro d'Orchamps. Hors champ, c'est la chronique consacrée à l'actuel passé sous les radars. Et cette semaine, des revues scientifiques ont rapporté une découverte. L'histoire du Maroc serait bien plus ancienne qu'on ne le pensait. C'est avec Rachid Mbarki.
3: On dit souvent que l'histoire est écrite par les vainqueurs. Mais parfois, elle est réécrite par les archéologues. Pendant longtemps, on a cru et raconté surtout que les Phéniciens avaient été les premiers à implanter de véritables colonies sur les côtes marocaines, il y a environ 3000 ans. Qu'avant eux, il n'y aurait eu que des populations dispersées sans véritable organisation urbaine. Et puis voilà qu'une fouille archéologique dans le nord du Maroc vient sérieusement bousculer cette vieille certitude. Des recherches, rapportées par des revues scientifiques, ont mis au jour les vestiges d'une société établie vieille de 4000 ans, soit un millénaire avant les Phéniciens. On y trouve des habitations, des traces d'agriculture, d'élevage, des outils, des céramiques, autant d'indices qui racontent une société déjà bien installée, organisée, capable d'exploiter son territoire. Cela ne signifie pas que les Phéniciens n'ont joué aucun rôle. Au contraire, ils ont profondément marqué le Maroc antique, développé le commerce méditerranéen et fondé des comptoirs qui ont façonné l'histoire de la région. Mais cette découverte nous apprend une chose essentielle. Ils ne sont peut-être pas arrivés sur une terre vierge. Ils auraient plutôt rencontré ici des populations déjà établies avec leur propre savoir-faire, leurs traditions et leur histoire. Une nuance qui change tout. Car l'histoire a parfois tendance à commencer seulement lorsqu'apparaissent les premiers textes écrits. Or, avant l'écrit,

0: il y avait déjà des femmes, des hommes, des villages, des échanges, des cultures. Et leur mémoire est toujours enfouie sous terre. Chaque coup de pioche de l'archéologue peut faire remonter à la surface un morceau oublié de notre passé. Pour le Maroc, cette découverte est particulièrement importante. Elle contribue à enrichir notre histoire, l'histoire d'un territoire où vivaient des gens bien avant les écrits classiques que l'on trouve dans les manuels. Cette découverte nous dit aussi que le passé n'attend que celui qui viendra le déterrer. En somme, que l'histoire n'est pas un livre fermé, mais un chantier permanent.
1: C'était Hors-Champ, signé Rachid Mbarki, midi 52. On va parler un peu de musique ce dimanche. Eh bien, la chanson du week-end revient sur un comeback. 7 ans se sont écoulés depuis la sortie de Madame X en 2019, mais Madonna n'avait pas dit son dernier mot puisqu'elle a sorti ce vendredi 3 juillet son 10e album studio, Confessions 2. C'est la chanson du week-end signée d'Alicia Miami. 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

C'est un retour vers le futur assumé que nous propose Madonna avec ce Confessions 2, référence à Confessions on the Dance Floor, qui nous avait déjà valu l'immense tube Hung Up à l'époque. Avec Confessions 2, Madonna nous entraîne dans sa version 2026 d'un club des années 90. Et tout y est, synthé, BPM endiablé, voix suave, featuring parfaitement choisi. Bienvenue dans la Danceteria de Madonna.

L'album n'a que deux jours, mais c'est déjà une certitude. Et Tool Nora en boucle tout l'été avec des tubes parfaitement calibrés. Des tubes qu'on doit bien sûr au génie de la Madone qui reprend enfin le contrôle sur sa musique après de longues années à subir son contrat avec Live Nation et Interscope. Mais aussi au retour du producteur britannique Stuart Price, architecte de l'album original Confessions on a Dance Floor. Un duo de choc reformé pour un album dance qui pourrait bien être le meilleur de Madonna depuis 20 ans. Dans ce Confessions 2, Madonna sonne plus que jamais comme l'icône de la pop à qui l'on doit des titres immenses comme Vogue, Holiday ou le mythique Into the Groove. C'est aussi un album qui nous rappelle que Madonna sait s'entourer. À 68 ans, elle invite Stromae, Martin Garrix ou encore Sabrina Carpenter pour des featuring parfaitement calibrés comme Bring Your Love, un tube pop qui ressemble fort à un adoubement pour Sabrina, un titre aussi en forme de pied de nez aux haters qui critiquent depuis toujours les chanteuses pop, quoi qu'elles fassent, mais surtout si elles sont jeunes, blondes et qu'elles n'ont pas froid aux yeux.

Madonna a 67 ans, mais Confessions 2 n'a rien d'un chant du cygne, bien au contraire. C'est une renaissance qui rappelle à tous ses fans que longtemps avant Lady Gaga ou Beyoncé, la reine de la pop, c'était Madonna. Et avec ce 10e album, elle vient nous donner une masterclass à toute la profession et surtout nous rappeler que son règne est loin d'être terminé.

Et voilà, c'était la chanson du week-end préparée par Alicia à Miami et consacrée au tout dernier album de la diva Madonna. Et on continue ce grand journal en musique. Michael Bublé, Forever Now.

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3: Et c'est déjà la fin de ce grand journal. Merci de l'avoir suivi. Merci à Abdennour à la réalisation. Merci à Hamza à la production. Surtout, ne bougez pas. Dans quelques minutes, vous serez en compagnie de Hakim Tamim pour un nouveau numéro de l'autre match spécial mondial. On reviendra sur la victoire du Maroc face au Canada. C'était hier 3-0. Le Maroc qui s'est qualifié donc en quart. Le Maroc qui va retrouver la France. Mais avant cela, il est tout juste 13h. Tout de suite, votre flash d'information présenté par Nourdine Higajan. Bonjour Nourdine.
4: Marhaban Soukaina. نستهل الموجز من مونديال 2026 وتأهل المنتخب المغربي إلى دور ربع النهائي عقب فوزه بثلاثية نظيفة على نظيره الكندي مساء أمس، ليضرب موعدا يوم الخميس المقبل ضد المنتخب الفرنسي بملعب بوسطن في الولايات المتحدة. وبصم المنتخب المغربي على شوط ثاني تمكن فيه رفاق عز الدين أناحي من توقيع ثلاثية في الشباك الكندية. صحيفة الغارديان البريطانية أكدت أن هذا الفوز يبرز التحول الذي يشهده المنتخب المغربي تحت قيادة محمد وهبي. من جهتها ليكيب الفرنسية أوضحت أن المنتخب أصبح منافسا حقيقيا وتجاوز صورة عنصر المفاجأة، فيما أشادت لوموند بالمستوى الذي قدمه المنتخب والدينامية التكتيكية التي أبرزها اللاعبون خلال الشوط الثاني من المباراة. ومساء اليوم تتواصل مباريات دور الثمن النهائي. على الساعة 9 البرازيل تواجه النرويج في مباراة حارقة لحسم بطاقة التأهل الثالثة صوب دور ربع النهائي. غاب مجتبى خامنائي خليفة المرشد الأعلى الإيراني علي خامنائي عن جنازة والده بعدما أقيمت اليوم في طهران بحضور ثلاثة من إخوته. وعرض التلفزيون الحكومي الإيراني لقطات لمصطفى وميثم ومسعود خامنائي وهم يؤدون صلاة الجنازة أمام النعوش الموضوعة في الفناء الواسع بمصلى الإمام الخميني الكبير في طهران. أعلنت الصين وروسيا أنهما ستجريان مناوراتهما البحرية المشتركة السنوية قبالة سواحل الصين غدا، وستشارك القوات البحرية للبلدين في مناورات البحر المشترك 2026 في المياه والمجال الجوي، كذلك قبالة تشيكادو وهي ميناء عسكري رئيسي ومنتجع ساحلي في شرق الصين، حسب ما ذكر بيان لوزارة الدفاع الصينية، معتبرة أن المناورات تأتي استجابة للتحديات الأمنية وحماية السلام الإقليمي. قرر وزراء تحالف أوبك بلس اليوم رفع حصص إنتاج النفط لشهر غشت بمقدار 188 ألف برميل يوميا، وهي زيادة مماثلة لتلك التي تم الاتفاق عليها في الأشهر الأخيرة حسب ما أعلنت منظمة الدول المصدرة للنفط أوبك. وأفاد بيان صادر عن أوبك أن وزراء عن التحالف عقدوا محادثات عبر الإنترنت وقرروا تطبيق تعديل في الإنتاج بمقدار 188 ألف برميل يوميا. أجرى الرئيس الروسي فلاديمير بوتين اتصالا هاتفيا مع نظيره الأمريكي دونالد ترامب تناول عددا من القضايا الدولية الراهنة. بوتين أبلغ ترامب استعداد موسكو لتقديم مساعدة عملية من أجل تحقيق الاستقرار في منطقة الشرق الأوسط، فيما أكدت وزارة الخارجية الروسية أن بوتين أطلع نظيره الأمريكي على آخر التطورات في حرب أوكرانيا، مشيرا إلى ما وصفه بالصورة الحقيقية في ساحة المعركة وتقدم القوات الروسية على طول خط التماس مع القوات الأوكرانية. ختم الموجز من البطولة الوطنية والجولة الحاسمة والأخيرة. المغرب الرياضي الفاسي متصدر البطولة، يكفي الفوز لنيل لقب البطولة في مباراته المرتقبة مساء اليوم على الساعة 6 بملعب فاس الكبير أمام أولمبيك جيرا، فيما يرحل المطارد بفارق نقطتين نهضة بركان صوب الجديدة لمواجهة الدفاع الحسني، وعينه على الانتصار وانتظار تعثر الماس للانقضاض على البطولة. الجيش الملكي المتخلف بدوره عن الماس الفريق نقطتين يواجه نهضة الزمامرة بنفس الطموح، فيما أولمبيكا سفي أول مغادري القسم الصفوة يواجه الرجاء الرياضي صاحب المركز الرابع. اتحاد تورقة صاحب المركز الرابع عشر يبحث عن فرص الانعتاق في مباراته الأخيرة ضد الوداد الرياضي، فيما اتحاد يعقوب المنصور صاحب المركز قبل الأخير يواجه الفتح الرباطي، حسنية أكادير تلاقي الكوكب المراكشي، واتحاد طنجة ضد النادي المكراسي. بهذا نصل وإياكم إلى نهاية الموجز، بقية أوقات مفيدة على ميديا، إلى اللقاء.
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14: Le Maroc continue d'écrire l'histoire. Première nation africaine à se qualifier pour le deuxième tour dans une Coupe du Monde. C'était en 1986 dans un groupe où il y avait l'Angleterre, le Portugal et la Pologne. Premier pays africain à atteindre les demi-finales d'une Coupe du Monde, c'était au Qatar, après avoir dominé un groupe où il y avait la Croatie, la Belgique et le Canada. Ensuite, il a éliminé l'Espagne et après le Portugal avant de s'incliner en demi-finale face à la France. Le Maroc a marqué pour rappel les esprits en devenant la première nation africaine à se qualifier pour la Coupe du Monde de la FIFA par le biais d'une campagne de qualification exclusivement africaine. C'était en 1970, parce que c'est vrai qu'auparavant, l'Égypte avait participé à une Coupe du Monde. C'était en 1934, mais l'Égypte avait dû affronter la Palestine mandataire dans un barrage intercontinental, car à l'époque, l'Afrique n'avait pas encore de place garantie. Hier, le Maroc a été la première sélection à se qualifier pour les quarts de finale de la Coupe du Monde 2026, avant d'être rejoint par la France, vainqueur du Paraguay. Bien entendu, le Maroc, aujourd'hui, fait partie des géants du monde.
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14: Bonjour à toutes et à tous. Notre ami Abdelnour à la réalisation de cette émission de l'autre match. C'est samedi, dimanche, vous le savez, c'est entre 13h et 14h pour la suite. Et bien pour le reste, du lundi au vendredi, c'est de 13h plutôt, de 16h à 17h. L'aventure continue donc. Les Lions de l'Atlas ont évincé le Canada en 8e de finale du mondial. Contrairement à ce que peut laisser penser le score 3-0, la tâche n'a pas été facile. Les hommes de Mohamed Ouahbi ont été sérieusement bousculés, surtout en première période. Ils ont fait le dos rond, laissant passer les orages, parce qu'il y a eu cette domination canadienne, mais il y a aussi cette blessure, parce que les joueurs marocains ont perdu leur meilleur buteur, Ismaïl Sebari, buteur lors des trois premiers matchs, lors de la phase de poule, le Brésil, l'Écosse et Haïti. Il a également été buteur, il a transformé sa tentative lors de l'épreuve des tirs au but face aux Pays-Bas, lors des 16e de finale. Eh bien, Ismaïl Sebari est sorti sur blessure à la 20e minute. On aura l'occasion de revenir sur cette blessure aujourd'hui, tout à l'heure dans Studio Sport, et également demain dans l'autre match avec David Lortolari, l'un des consultants de l'autre match, parce que en Allemagne, le Bayern Munich s'inquiète, parce que vous le savez, le champion d'Allemagne vient d'engager l'international marocain qui a évolué ces dernières saisons du côté du PSV Eindhoven. Donc l'équipe du Maroc a été dominée. Heureusement, il y avait un certain Yacine Bounou dans les buts. On va y revenir dans un instant, parce que le gardien de but des Lions de l'Atlas a été essentiel et également décisif. Mais rendons à César ce qui appartient à César. L'homme du match s'appelle Azdine Ounahi. Il a sûrement pas fait le meilleur match de sa carrière, mais le numéro 8 marocain a été décisif, buteur. Il a réussi un doublé, permettant donc à l'équipe du Maroc d'assurer sa qualification. C'est vrai qu'il y a eu un troisième but signé Rahimi dans les derniers souffles de la partie. On écoute d'abord Azdine Ounahi, le buteur, le héros, l'homme du match, parce que la FIFA lui a rendu, bien sûr, ce titre, ce trophée. On écoute l'international marocain et on revient.
2: Je suis très content que je marque aujourd'hui. C'était pas facile pour nous. On a vu que voilà, c'est une équipe qu'il a essayé de nous proposer des problèmes, surtout aux premières mi-temps. Mais alhamdoulilah, on a trouvé des solutions. Maintenant, voilà, c'est un match qui va nous faire grandir aussi. On a vu que voilà, il n'y a pas un match facile dans cette compétition. Mais alhamdoulilah, c'est le plus important, c'est la qualification. C'est une équipe qui a essayé de nous poser des problèmes. On a essayé de trouver des solutions en deuxième mi-temps. On a un staff qui travaille et on a vu que voilà, on a très bien fini le match et voilà, on est très très content pour la qualification.
14: Azdine Ounahi, buteur, auteur d'un doublé donc hier face au Canada. Le premier but à la 50e minute. C'est une combinaison, un coup franc, bien travaillé à l'entraînement et ça se voit d'ailleurs. Eh bien, bien servi par Achraf Hakimi à l'entrée de la surface de réparation. Profitons peut-être des largesses de la défense canadienne qui ne défend pas dans l'espace puisqu'il n'y avait pas grand monde et aussi quand on a vu qu'un joueur comme Neil Aynaoui a emporté en quelque sorte un défenseur laissant le champ libre à Ounahi, eh bien Ounahi c'est sa spécialité, le tir du plat du pied et qui a permis donc à l'équipe du Maroc de prendre l'avantage. Ounahi, 26 ans, un milieu terrain pétri de qualité, il lui manque peut-être la régularité, ça va venir avec la maturité, disent les experts. On écoute Mohamed Wahbi, le sélectionneur de l'équipe du Maroc, parlant de son milieu terrain. Il s'agit de Azdine Ounahi bien sûr.
5: Ounahi, c'est un pur produit de l'Académie Mohamed VI. Je l'ai dit, je le répète, tout ce qui nous arrive aujourd'hui au Maroc, c'est grâce à la vision de notre roi, Sa Majesté le roi Mohamed VI, que Dieu l'assiste. Ça fait maintenant quelques années, de nombreuses années, qu'il a énormément investi pour le football et surtout cette Académie Mohamed VI, qui nous, je suis bien placé pour en parler. On a été champion du monde du vin avec beaucoup de joueurs venant de l'Académie. Donc nous, on est très reconnaissants par aussi les produits venus du Maroc. Il y en a et il y en aura encore beaucoup.
14: Ah, bien sûr, il s'agit de Mohamed Wahbi qui parle de Ounahi, donc le milieu terrain buteur. Eh bien, on va écouter encore Mohamed Wahbi lors de cette édition. Il va évoquer plusieurs sujets, la tactique, parce que l'équipe du Maroc a été largement dominée, surtout en première période. Également, l'infirmerie, parce qu'il y a eu l'absence et la blessure de Shadi Riyad, le défenseur central qui était absent hier après s'être blessé face aux Pays-Bas. La sortie sur blessure de Smaïl Sebari. On va voir, bien entendu, l'infirmerie tout à l'heure dans la deuxième partie avec Mohamed Wahbi. Vous le savez, vous l'avez sûrement vu, dès le coup d'envoi, le coup de sifflet final de l'arbitre de cette rencontre, eh bien, des millions de supporters de l'équipe du Maroc, au Maroc bien sûr et à l'étranger, eh bien, ont fêté comme il se doit cette qualification pour les quarts de finale. Le futur adversaire, ça sera la France. On écoutera tout à l'heure Didier Deschamps. Eh bien, on a fait le point lors de nos émissions, lors de nos journaux hier et ce matin, tout à l'heure à la mi-journée également. Eh bien, on prend la direction des États-Unis pour retrouver Gvinal Lavina. C'est l'un des correspondants de médias, le correspondant de médias à New York, pour eh bien, faire le point sur l'ambiance pour l'équipe du Maroc lors de cette rencontre, lors de cette qualification.
15: À Times Square, supporters norvégiens et brésiliens s'amusaient ensemble avant leur huitième de finale, lorsque de nombreux Marocains les ont rejoints pour célébrer leur victoire face au Canada. Samy porte le maillot des Lions.
16: On s'attendait à ce que le Maroc gagne, mais le niveau de l'équipe canadienne en première mi-temps était incroyable. Et l'expérience, comme j'ai dit, a gagné. Le premier but nous a redonné confiance, et deuxième, troisième, puis voilà, ça, on en est là. Voilà. On était les favoris, on va être les underdogs again.
15: Amine est américain et marocain, il ne cache pas sa joie.
17: Je me sens tellement bien. Le Maroc s'en sort à nouveau très bien après nous avoir rendus fiers l'an dernier, et j'espère qu'on ira loin. Cette Coupe du Monde est tellement folle que tout peut arriver.
18: So anything can happen and just go for it.
15: Edem visite les États-Unis avec sa famille pendant la compétition. Il n'est pas surpris mais pense déjà à la suite.
18: Franchement, c'est époustouflant. Là, la performance, juste déjà, c'est une consécration quoi. Personnellement, j'ai aucun doute parce que l'équipe est solide. Le Canada, c'était des très bons joueurs, mais le Maroc était quand même au-dessus. Par contre, le prochain, c'est la France, et là, ça va être autre chose. Là, il y aura un petit stress quand même. Surtout au niveau défense, il faudra un peu travailler là-dessus. Parce que l'attaque est exceptionnelle, mais la défense, on a peut-être un peu plus de mal.
15: Le rouge et le vert du Maroc ont envahi Times Square à nouveau le temps d'une soirée. Tous promettent de revenir ici jeudi prochain, même si le match se joue à Boston. Gwendal Lavina, New York, Medellin.
14: Voilà donc pour l'ambiance après cette rencontre et la qualification, bien sûr. On va y revenir dans un instant sur la tactique qu'a adoptée Mohamed Wahbi, surtout eh bien, pour faire face à cette équipe canadienne en première mi-temps qui était intenable. Eh bien, le sélectionneur du Canada, Jess Marsh, pour lui, il n'y avait qu'une seule équipe sur le terrain, eh bien, c'est le Canada. C'est vrai qu'il y a eu une domination, il y a eu quelques occasions, il y a eu l'intervention de Yacine Bounou, le gardien de but. Mais il faut dire aussi que l'équipe du Maroc a touché le poteau, la transversale en deuxième période sur une tête de Rahimi. Le sélectionneur eh bien, fait le bilan de la participation. Le Canada, l'un des trois pays organisateurs, eh bien, pour l'instant, c'est le premier pays organisateur éliminé parce que le Mexique est encore en lice, tout comme les États-Unis. Eh bien, on va écouter le technicien et le sélectionneur du Canada après cette défaite. Et évidemment, vous l'imaginez, c'est la déception.
19: On était la meilleure équipe. On était la meilleure équipe. Ils ont fait quelques actions de plus que nous, mais au niveau de l'intensité, bon, ils avaient un peu de qualité de la dernière action, mais nous, on a mis la pression. Mais au niveau de plan de jeu, au niveau tactique, l'intention des joueurs d'aller chercher le ballon, au niveau de l'énergie jusqu'aux limites, on a été meilleurs en première mi-temps et même une partie de la deuxième mi-temps. Après, il y a eu le premier but, mais bon, après, ça a un peu changé. C'est toujours dans ces grands moments, dans ces grands matchs, comment on peut être soi-même, comment on peut y croire, comment on peut tester l'équipe opposante. On a réussi tout cela, on l'a fait sur le terrain, on a fait une première mi-temps incroyable, on a été malheureux parce qu'on n'était pas là deuxième mi-temps, on aurait dû prendre le leadership de ce match et on aurait dû continuer avec cette intention, mais encore une fois, ils ont de la qualité, ils ont des joueurs qui jouent à haut niveau. Et au niveau de comment jouer, le plan de match, de respecter le planning, on a été incroyable.
14: Tess Marsh, le technicien américain, l'entraîneur du Canada, le sélectionneur, c'est l'ancien entraîneur de Leeds United. Dans la presse canadienne, c'est également la déception parce que dans l'ensemble, les médias au Canada pensent que leur équipe méritait mieux. Dans l'ensemble, elle a tenu eh bien, face à l'équipe du Maroc avec ses joueurs et ses stars. Mais finalement, eh bien, il faut marquer, c'est le plus haut niveau. Et dans ce genre de match, la domination, la possession, contrairement, c'est surtout... Il faut savoir être efficace. Si on l'a dit lors du premier tour, déjà, quand il y avait des matchs du Maroc face au Brésil, face à Haïti, face à l'Écosse aussi, le Maroc a dominé, s'est créé de nombreuses occasions, mais a failli dans le dernier geste. Et on a vu les difficultés pour le Maroc pour terminer le match face au Brésil et également face à l'Écosse. Et aussi, c'était face à Haïti, sans parler des Pays-Bas, même si face aux Pays-Bas, l'équipe du Maroc a eu une domination territoriale avec 70% de possession. Et il faut aussi souligner la belle prestation du gardien de but néerlandais. Voilà donc pour le Canada et la déception. Qu'est-ce que Wahbi a dit aux joueurs pendant la récréation, la mi-temps ? Parce que là, il y a eu beaucoup de récréation avec l'introduction de la pause fraîcheur. Il y a quasiment 4 arrêts dans chaque match. Eh bien, forcément, l'équipe du Maroc était perdue dans cette rencontre. Ça allait un peu mieux en deuxième période, ça allait un peu mieux, surtout avec les buts inscrits, surtout sur le premier, c'était à la 50e minute, 5 minutes seulement après la reprise. On écoute Mohamed Wahbi sur les ajustements tactiques qu'il a apportés pour eh bien, relancer cette équipe marocaine.
20: L'envie était là en première mi-temps. C'est clair qu'en termes d'intensité, d'impact, de ballon gagné sur le premier et le deuxième duel, ils sont performants, mais on s'y attendait. Donc ce qu'il fallait qu'on change surtout, c'est quand on a le ballon, c'est clair qu'ils avaient un pressing très agressif. Il fallait juste éviter ce pressing. Pour éviter ce pressing, on a eu un plan clair qui correspond un petit peu à nos principes de jeu aussi. Donc on n'a pas dû changer grand-chose. Et c'est vrai qu'on a pu déjouer un peu leur pressing plus souvent et surtout attaquer plus la profondeur. Donc on les a mis à mal par moment. Mais voilà, c'est une équipe quand même vaillante qui croyait, qui voulait vraiment pas sortir cette compétition comme ça. Donc ils ont continué à y croire, à presser. Et donc voilà, ça nous a permis de marquer bien entendu le but libérateur, mais ils ont été aussi impressionnants, il faut le reconnaître.
14: Oui, impressionnant d'ailleurs Zlatan Ibrahimovic, l'ancienne star du Paris Saint-Germain, du Barça, entre autres les équipes italiennes comme l'Inter ou encore l'AC Milan, sans oublier la Juventus de Turin, eh bien, a tout simplement dit que la meilleure équipe était le Maroc. Et quand il dit ça, il s'explique parce qu'il fallait marquer, il fallait apporter quelques corrections après une première mi-temps où pas grand-chose a marché. Mais en deuxième période, l'équipe du Maroc a été eh bien, tout simplement efficace sur les occasions. On retrouve Mohamed Ouahbi, le sélectionneur du Maroc.
5: Dans l'intensité, ils ont été bons, ça il faut le dire. Mais ils ont été bons les 90 minutes, les 98 minutes. Et par contre, qu'ils aient été meilleurs, c'est difficile de dire ça quand vous perdez 3-0. Il faut oser. Mais je pense qu'ils ont eu, il y a eu un arrêt de Bounou, vraiment, on peut dire déterminant. Il y a une frappe de loin et surtout un arrêt. Sinon, on était meilleurs en deuxième mi-temps, mais l'intensité était la même. Leur intensité était la même en deuxième mi-temps, mais ils étaient moins performants. C'est-à-dire que les choses qu'on a changées, ça a fait la différence. On a beaucoup plus, mieux contrôlé, je l'ai dit tout à l'heure, leur pression. Ils n'arrivaient plus à nous presser parce qu'on ne jouait pas dans leur zone de pression. Et puis, on a eu de la profondeur aussi. Ça les a forcés un peu à défendre en reculant et on savait qu'ils avaient du mal à ce niveau-là. Mais en termes d'intensité, c'est clair que c'est une très bonne équipe. Ils étaient bien organisés, mais je pense qu'en deuxième mi-temps, il n'y a pas photo quand même.
14: Et voilà, donc les explications de Mohamed Ouahbi, parce que eh bien, il a répondu en quelque sorte au sélectionneur canadien qui, pour lui, la meilleure sélection sur le terrain, c'était le Canada. Mais après, quand vous perdez 3-0, eh bien, des questions se posent quand même. Même si le Canada a réussi dans l'ensemble sa Coupe du Monde, c'est la première fois que cette équipe arrive à franchir le cap du premier tour. C'était déjà une belle performance. Là, c'était les huitièmes de finale, pas loin des quarts de finale. Et c'est vrai que c'était quasiment à domicile pour le Canada. La rencontre, c'était à Houston. Eh bien, cette Coupe du Monde et cette sélection marocaine, vous le savez, eh bien, par rapport à l'équipe qui a disputé la dernière Coupe du Monde, en tout cas le dernier match, il y avait 3 joueurs seulement. On va peut-être dire 4, mais 3. Vraiment, qui était présent lors de la dernière prestation Coupe du Monde. Il y a le gardien de but, Yassine Bounou, et puis les latéraux, Achraf Hakimi et Nusayr Mzraoui. Amrabat était titulaire hier, il était remplaçant, donc 3 ou 4 joueurs. Les autres, eh bien, c'est du sang neuf pour les Lions de l'Atlas, des joueurs qui découvrent la Coupe du Monde, des joueurs qui découvrent tout simplement la sélection marocaine, parce qu'un joueur comme Nail El-Ainaoui, qui évolue désormais à la Roma, il n'a rejoint la sélection marocaine que quelques semaines avant le début de la Coupe d'Afrique des Nations. Et puis, l'autre milieu terrain, Ayoub Bouadi, lui, eh bien, il a rejoint la sélection marocaine. Il découvre la Coupe du Monde en quelque sorte. Il découvre la sélection, la vie de groupe et surtout cette compétition. On écoute d'abord Bouadi et ensuite Nail El-Ainaoui.
1: On est très contents, mais tout d'abord, je voulais commencer par remercier sa Majesté pour tout le soutien qu'il nous a apporté et lui offrir cette victoire-là, parce que c'est lui qui nous a beaucoup poussé aussi pour le match. Après, oui, je pense qu'on est tous très contents de la victoire. C'est un match important pour continuer l'aventure et Inch'Allah, on ira le plus loin possible. À titre personnel, je suis très content, très fier. Forcément, c'est quelque chose d'incroyable. C'est ma première Coupe du Monde. Mais je pense que l'équipe et le peuple marocain en général est très fier et on va continuer à tout faire pour les rendre encore plus fiers et aller

0: loin possible, Inch'Allah.
1: Voilà, c'était Ayoub Bouaddi, la révélation de cette Coupe du Monde. Il a été remplacé hier, remplacé justement, et à sa place, c'est Amrabat qui a retrouvé sa place en milieu terrain parce que l'équipe du Maroc avait pris l'avantage et commencé à défendre, jouer le score, bien entendu. Et il fallait un joueur d'expérience déjà et plus costaud peut-être dans la lecture, dans la tête de Mohamed Ouahbi. En tout cas, eh bien, Amrabat a renforcé l'équipe pour défendre ce score à ses côtés. Il y avait Naïl Aïnaoui, lui non plus, n'a peut-être pas disputé le meilleur match depuis qu'il a rejoint la sélection marocaine, mais n'empêche, il était là dans la combativité et dans le moment clé de cette rencontre. On écoute le milieu terrain marocain.
2: C'est incroyable, on avait à cœur de, on savait qu'on allait avoir un gros match avec une grosse équipe du Canada qui allait tout donner et on s'est pas trompé, ils nous ont posé beaucoup de problèmes sur leur pressing je pense en première mi-temps, mais voilà, la force de cette équipe ça a toujours été depuis des années, c'est de jamais rien lâcher et aujourd'hui ça nous sourit. Donc on a essayé de rester calme. Voilà, ils ont super bien commencé le match, nous un peu moins bien, mais voilà, il est resté calme, on a essayé d'analyser cette première mi-temps et de trouver les armes pour revenir au mieux dans la deuxième et je pense qu'on a super bien entamé la deuxième mi-temps et on a su rester solide jusqu'à la fin.
1: Voilà, c'était Naïl Aïnaoui, le milieu terrain de la Roma, l'un des hommes cadres de cette sélection marocaine avec des joueurs jeunes, parce que, eh bien, jeunes, et des joueurs qui découvrent la compétition et qui ont donné satisfaction. Le prochain match, ce sera face à la France. Eh bien, on aura l'occasion de revenir sur cette rencontre tout à l'heure, déjà dans la deuxième partie, mais également lors de nos prochains jours et nos prochaines émissions. Eh bien, le Maroc a perdu quelques joueurs déjà avant le début de la Coupe du Monde, vous le savez. Il y a eu Agard qui a annoncé son forfait. Il était déjà blessé avant la Coupe du Monde, quelques mois avant. Ensuite, lors du dernier match de préparation face à la Norvège aux États-Unis, l'équipe du Maroc a perdu un joueur cadre, un joueur sur qui compte Mohamed Ouahbi, et pas que, c'est un joueur qui était important, décisif. C'est Abdeslamad Zelzouli, le joueur du Betis Séville, en forme cette saison avec son équipe et également avec la sélection marocaine. Eh bien, l'équipe du Maroc, lors du premier match, a eu la blessure de Mezraoui. Finalement, il a retrouvé sa place de titulaire. Eh bien, face aux Pays-Bas, l'équipe du Maroc a perdu un joueur essentiel. Et on a vu les difficultés hier dans la sortie de balle parce que Halhal a pris la place de Shadi Riyad, le défenseur de Crystal Palace. Shadi Riyad qui était absent. Et puis, sorti sur blessure, le nouveau joueur du Bayern Munich, Smaïl Sebari. Comment, eh bien, va Mohamed Ouahbi, va-t-il gérer ces données? On écoute le sélectionneur marocain.
3: L'infirmerie, ben vous savez, moi j'ai pas, avec tout ce qui s'est passé là maintenant, j'ai même pas vu le docteur, j'ai même pas félicité en plus. Donc voilà, une petite douleur à la cuisse pour Saïbari, mais on n'en sait rien. Issa, c'était des crampes. Shadi, on n'a pas voulu prendre de risque, il n'était pas à 100%, donc on va voir l'évolution. Je l'avais dit, je pense que je le répète depuis un petit temps, c'est important qu'on joue avec les joueurs à 100%, surtout dans des matchs comme ça. Donc je pense qu'on a eu raison parce que c'est des matchs très engagés, mais on en saura plus dans quelques jours. Sincèrement, aujourd'hui, je peux pas vous parler de ça.
1: Voilà, donc les détails de Mohamed Ouahbi à propos de la blessure, bien entendu, mais vous le savez, la fédération communique peu sur l'état de santé des joueurs blessés. On a vu déjà ça pendant la dernière Coupe d'Afrique des Nations, parce que dès le premier jour, dès le premier match, eh bien, l'équipe du Maroc avait perdu Saïs, Romain Saïs, le capitaine, blessé après un quart d'heure de jeu seulement. Eh bien, il n'y avait pas eu de communiqué, on est resté dans l'incertitude, et après on a appris que tout simplement, eh bien, Saïs était forfait pour la suite de la Coupe du Monde. Quelques jours plus tard, c'est Hasdin Ounahi qui s'était blessé lors de la dernière Coupe d'Afrique des Nations. Et quelques jours après, on a appris qu'il était forfait aussi. Eh bien, il est reparti en Espagne rejoindre son équipe Gérone. Bien entendu, il a raté 6 semaines de compétition. On attend donc le verdict, même si, eh bien, on a vu que Shadi Riyad s'est entraîné tout seul. Il va rejoindre le groupe et le prochain match du Maroc face à la France, ça sera jeudi prochain. Sera-t-il rétabli? C'est la question que tout le monde se pose. Juste, bien sûr, on va continuer à parler du match du Maroc face au Canada et également la prochaine sortie face à la France. Mais on rappelle quand même que la France s'est qualifiée hier soir, la nuit même. C'était face au Paraguay un match très difficile parce que, eh bien, tout simplement, il a fallu un penalty transformé par Kylian Mbappé en deuxième période pour que les Bleus assurent leur qualification pour les quarts de finale, pour affronter donc l'équipe du Maroc dans cette Coupe du Monde. On aura l'occasion, bien sûr, de revenir sur tout cela dans la deuxième partie. Il y a également les matchs au programme, les matchs qui arrivent.

La suite de ces 16e de finale, eh bien, il y a le Brésil qui affronte ce soir à partir de 21h la Norvège. Et les autres rencontres à suivre, il y a le Mexique face à l'Angleterre la nuit prochaine. Demain, on aura droit au fameux, c'est le derby ibérique entre le Portugal et l'Espagne. Des retrouvailles entre ces deux sélections qui s'étaient déjà affrontées lors de la Coupe du Monde 2018. Cristiano Ronaldo, toujours d'attaque, retrouvera l'Espagne où il a évolué, vous le savez, pendant plusieurs saisons avec le Real Madrid. Quelques autres informations pour conclure cette première partie de l'autre match. La France a sorti le Paraguay donc, mais selon Alejandro Domínguez. Alejandro Domínguez, c'est le président de la Confédération sud-américaine de football. Pour lui, la France a demandé l'heure, c'est-à-dire elle jouait l'heure tout simplement. Retarder le jeu pour terminer le match. Avant d'ajouter, je n'ai pas vu l'équipe fantastique dont tout le monde parlait. C'est une bonne équipe, sans aucun doute, mais ce n'est pas non plus celle que tout le monde décrit. C'est bien entendu une déclaration après ce match emporté difficilement par les Bleus qui ont impressionné lors de cette Coupe du Monde parce que la France, depuis le début de la compétition, 5 matchs. 5 victoires lors des matchs de poule déjà face à la Norvège, face au Sénégal. Et bien entendu, l'équipe française s'est imposée en 16e de finale. Rapidement, c'était face à la Suède. Et puis, aisément, dans les autres rencontres, hier, ça a été difficile. Mais hier, on a surtout parlé des problèmes d'arbitrage. L'Ouzbék Ilgiz Tantachev a été fortement critiqué pour sa gestion de la rencontre. Plusieurs observateurs estiment qu'il a laissé passé trop de fautes et qui n'a pas suffisamment contrôlé l'intensité du jeu. La rencontre a été marquée par un engagement très dur et une ambiance parfois confuse sur le terrain, ce qui a alimenté les critiques contre le corps arbitrage. Et on a déjà remarqué cela. C'était lors de la phase de poule. Il avait dirigé le match entre le Maroc et l'Écosse. Il avait laissé jouer. Il y a eu des blessures lors de cette rencontre. Et puis une dernière information concernant donc la Coupe du Monde pour clore cette première partie de l'autre match. Eh bien, c'est Hervé Renard qui quitte son poste de sélectionneur de la Tunisie. Mon aventure prend fin. C'est ce qu'il a écrit. Le technicien français a été nommé sélectionneur des Aigles de Carthage en pleine Coupe du Monde. Après la première défaite, c'était face à la Suède. Eh bien, la sélection tunisienne avait décidé de changer de sélectionneur. Bien sûr, Sabri Lamouchi a été remercié. Et dans la foulée, Hervé Renard a été appelé. Ce n'est pas la première fois que la Tunisie change d'entraîneur en pleine Coupe du Monde. C'était déjà le cas en 1998. Eh bien, cela n'a pas changé puisque lors des deux autres rencontres, la Tunisie a perdu ensuite face au Japon et également face à la Suède et les Pays-Bas. Ça fait 3 matchs, 3 défaites, des scores lourds. Et bien sûr, Hervé Renard a décidé de ne pas prolonger du côté des Aigles de Carthage. Voilà donc pour cette première partie de l'autre match. On va marquer une pause, faire le point sur l'actualité. Et puis on se retrouve juste après pour la deuxième partie de l'autre match.

0: Bonjour à toutes et à tous, avec vous Marianne Garnier. Comment ne pas ouvrir cette synthèse de l'actualité avec un mot de football? Les Lions de l'Atlas ont brillé hier soir face au Canada lors de leur rencontre en huitième de finale en Coupe du Monde. 3-0, c'est le score final. Une qualification qualifiée d'historique par le Guardian. Le Maroc devient ainsi le premier pays africain à atteindre les quarts de finale en Coupe du Monde à deux reprises après son parcours en 2022. D'autres médias soulignent l'efficacité des Lions de l'Atlas et une montée en puissance après la pause. Le prochain rendez-vous, ce sera face aux Bleus jeudi prochain. Ailleurs dans l'actualité, direction Téhéran en Iran, deuxième journée de funérailles de l'ancien guide suprême, l'ayatollah Ali Khamenei. Une grande prière s'est déroulée dans la capitale aujourd'hui pendant une dizaine de minutes. Prière dirigée par Jafar Sobhani, ayatollah âgé de 97 ans qui enseigne dans la ville sainte de Qoms. Plusieurs hauts dirigeants iraniens étaient au premier rang. Une ombre plane néanmoins, c'est celle de l'actuel guide suprême Mojtaba Khamenei, le fils du défunt. Depuis la attaque du 28 février, il n'a ni été vu ni entendu. En attendant, les funérailles se poursuivront au cours des prochains jours dans d'autres villes en Iran et également en Irak. Toujours dans la région, on l'apprend, le président français Emmanuel Macron effectuera une visite en Syrie auprès de son homologue, le président Ahmad al-Sharrey. Si la date n'a pas encore été révélée, eh bien c'est le premier déplacement d'un président français en Syrie depuis ceux réalisés par Nicolas Sarkozy en 2008-2009. À savoir également que l'émir du Qatar et le président Volodymyr Zelensky se sont rendus en Syrie après la chute de Bachar el-Assad. En parlant de l'Hexagone, le pays est en proie aux incendies. Près de 1350 hectares de forêt sont déjà partis en fumée dans les Pyrénées-Orientales, non loin du mont Canigou. Le feu s'intensifie, il va falloir qu'on continue la lutte, explique l'un des soldats du feu. Et puis d'autres pays du sud du vieux continent tentent aussi de contenir les flammes. C'est le cas du Portugal, où près de 13 000 hectares ont été touchés au nord du pays, dans le district de Viseu. D'après les pompiers, 80% du périmètre est désormais maîtrisé. Du côté de l'Espagne, eh bien, c'est toujours la course contre les flammes du côté de la Catalogne, alors que des incendies ont déjà ravagé plus de 2000 hectares. Les pompiers prévoient une nouvelle journée compliquée en raison de la vague de chaleur. Toujours en parlant d'événements climatiques extrêmes, alerte aux inondations au Togo. 5 personnes ont perdu la vie dans les fortes pluies qui se sont abattues sur le pays ces derniers jours. Face à cette situation, le plan d'organisation de la réponse de la sécurité civile a été déclenché, informent les autorités. Une catastrophe qui frappe aussi d'autres pays du golfe de Guinée, à commencer par le Ghana et le Togo. 12 personnes sont mortes au Ghana et au moins 59 en Côte d'Ivoire. Toujours sur notre continent, c'est aussi ces attaques perpétrées au Mali par des combattants appartenant à des groupes terroristes et leurs alliés Touareg. Plusieurs localités du nord du pays ont été prises d'assaut samedi, ainsi que l'une des plus grandes prisons du pays. Le Front de Libération de l'Azawad revendique le contrôle de la ville d'Anéfi. On se quitte avec un coup d'œil sur l'actualité culturelle africaine. Dernier jour pour la Kolzewi Fashion Week en République démocratique du Congo. Un événement qui se tient dans la capitale de la province de Lualaba et qui met à l'honneur les savoir-faire locaux et les esthétiques urbaines afin de réinventer silhouettes et matières. Au Bénin, ce sera le Festival international du film documentaire de Porto Novo qui sera à retrouver à partir du 24 juillet. C'est la fin de cette synthèse. Merci beaucoup de l'avoir suivi. Je vous souhaite un très bon début d'après-midi à vous. 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
7: L'autre match spécial mondial. La deuxième partie de l'autre match, l'autre match version week-end, samedi dimanche, c'est entre 13 et 14 heures. Mais les rendez-vous sportifs, vous les connaissez parfaitement. Bien entendu, il y a Podium de 9h à 10h sur Média chaque jour avec Fouad El-Hennaoui et ses consultants et également les amis de la rédaction sportive, les amis arabophones. Et puis Studio Sport, 17h-18h, samedi, dimanche. Et bien entendu, l'autre match du lundi au vendredi, c'est 16h-17h, samedi, dimanche. Lundi au vendredi, 16h-17h, samedi, dimanche, c'est de 13h à 14h. Voilà pour les horaires, les rendez-vous sportifs. La Coupe du Monde qui se poursuit, vous le savez, avec la suite des huitièmes de finale aujourd'hui, avec le Brésil qui entre en lice. Le Brésil faisait partie du groupe de l'équipe du Maroc. Bien entendu, le Brésil, seule nation à avoir participé à toutes les Coupes du Monde. Le Brésil qui détient le record de victoires en Coupe du Monde avec 5 trophées. Mais le dernier titre remonte à 2002. À l'époque, le Mondial s'était déroulé en Corée du Sud et au Japon. C'est l'Argentine, le voisin. Et bien entendu, l'Argentine qui a remporté la dernière édition. L'Argentine qui a été chahutée par le Cap-Vert. Victoire 3-2, difficile victoire. Après prolongation, l'Argentine qui sera opposée à l'Égypte lors du prochain tour. Un match très important pour les deux sélections d'ailleurs. En parlant de l'Égypte, eh bien, il y a plus que le Maroc et l'Égypte pourraient représenter l'Afrique dans cette Coupe du Monde où il y avait 10 sélections. Il y a eu des déceptions, bien entendu, à la révélation, le Cap-Vert, malgré son élimination. Et on attend la suite de la compétition avec l'Égypte. Donc, dans cette deuxième partie de l'autre match, parce que dans la première, on a écouté les joueurs, le buteur, Ounahi, l'homme du match, hier face au Canada. On a écouté Naïl Aïnaoui, également Ayoub Bouadi, sans oublier bien le sélectionneur Mohamed Ouahbi, qui a évoqué plusieurs points. Dans cette deuxième partie de l'autre match, dans un instant, on va écouter Didier Deschamps, le sélectionneur de l'équipe l'équipe française. L'équipe française sera le futur adversaire du Maroc. Mais avant cela, on donne la parole aux consultants de l'autre match qui ont suivi ce match entre le Maroc et le Canada. Comment ils l'ont vu ? C'est vrai que l'équipe du Maroc a été bousculée en première période. C'est vrai qu'elle a eu du mal à développer son jeu. Il y a eu de la frustration. Cela s'explique par les 4 avertissements de l'arbitre anglais, les 4 avertissements en première période aux joueurs marocains et le fait d'être incapable de développer son jeu alors que l'équipe du Maroc a été saluée, surtout face aux Pays-Bas. On commence par Bruno Constant. Lui est spécialiste du football anglais, l'un des consultants de l'autre match. Bruno Constant, ce qu'il retient de cette prestation, de ce match de l'équipe du Maroc face au Canada?
8: Alors c'est vrai que c'était pas une grande équipe du Maroc. C'est un peu le Maroc qu'on a depuis le début de la Coupe du Monde, qui réussit une mi-temps sur deux. C'était la première face au Brésil, c'était la deuxième face à Haïti, et là c'était la deuxième face au Canada. C'est pas forcément une mauvaise chose, puisqu'à chaque fois le Maroc trouve des solutions. Et je trouve que ça, d'accord, c'est presque une preuve de maturité en fait, de pas être toujours très bon et de toujours trouver des solutions pour s'en sortir, pour se qualifier. Donc ça, c'est plutôt une bonne chose. Et voilà, moi ce que j'admire encore une fois, c'est que il y a 4 ans, c'était une équipe qui était très défensive, qui concédait très peu d'occasions. Cette fois, c'est un logiciel très différent, une équipe beaucoup plus offensive, qui prend davantage de risques, qui laisse du coup beaucoup d'espace à l'adversaire et qui se met forcément en danger. Mais comme il se projette davantage, il crée aussi davantage de danger chez l'adversaire. Et ce match-là, ils l'ont gagné 3-0 sans être bon et en gérant un peu mieux quelques contres, ils auraient même pu s'imposer par quelques buts supplémentaires d'écart. Donc ça, c'est quand même une preuve de qualité, de performance, d'une équipe qui grandit au fur et à mesure des compétitions. Mais voilà, c'est une équipe qui arrive en quart de finale et on a l'impression que, alors, elle a quand même sorti les Pays-Bas, qui étaient quand même un gros morceau et un habitué, on va dire, du dernier carré ou des quarts de finale de cette Coupe du Monde. Donc c'est pas rien. Mais on a l'impression que le Maroc est arrivé en quart de finale sans trop forcer son talent. Et ça, je trouve que c'est quand même une grande marge de progression, de maturité, une certaine sérénité. Il y a évidemment la blessure de Saïbari qui va faire mal, c'est un énorme coup dur, mais on voit qu'il y a des ressources. Ils n'ont pas été abattus par cette blessure, ils ont bien rebondi. Et je trouve que c'est une équipe qui, encore une fois, grandit vraiment de compétition en compétition et même de match en match. Donc ça devient une force vive, pour moi, une des meilleures équipes du monde, hein, une des 7-8 meilleures équipes au monde.
7: C'est la lecture de Bruno Constant, l'un des consultants de l'autre match sur Média. Bien entendu, cette place de demi-finaliste en Coupe du Monde lors de la dernière édition au Qatar, certains avaient parlé de surprise. Là, l'équipe du Maroc était attendue avant même le début de la compétition. On l'a vu pendant le tirage au sort, plusieurs sélectionneurs, Didier Deschamps, bien entendu, il y a eu d'autres techniciens et experts qui voyaient l'équipe marocaine aller loin dans cette Coupe du Monde. Quart de finaliste, c'est pas mal dans une compétition avec 48 sélections. Le Maroc a disputé 5 matchs jusqu'à présent. 4 victoires et face aux Pays-Bas, c'est quand même un match nul parce qu'il a fallu disputer l'épreuve des tirs au but. Le premier match, c'était un match nul face au Brésil. La deuxième sortie, victoire face à l'Écosse. Troisième sortie, victoire face à Haïti. Et puis, face aux Pays-Bas, match nul, épreuve des tirs au but. Et hier, victoire 3-0, nettement. Donc, face à l'équipe canadienne, on rappelle quand même les affiches qui nous attendent. Donc, hier, le Maroc a dominé le Canada 3-0 et la France a pris le meilleur sur le Paraguay 1-0, un pénalty transformé par Kylian Mbappé, un match heurté. On va y revenir. Et bien, ce dimanche, à suivre Brésil-Norvège. Parce que c'est un match qui est prévu ce soir, un match très attendu. La Norvège qui était dans le groupe de la France lors du premier tour avec le Sénégal et l'Irak. La Norvège avait terminé en deuxième position. Et la Norvège qui poursuit l'aventure, la Norvège qui avait dominé l'Italie lors des éliminatoires de la Coupe du Monde. Et bien, à suivre aussi, la nuit prochaine, il y a le Mexique face à l'Angleterre. Le Mexique, c'est l'un des pays organisateurs de cette Coupe du Monde. Et puis, la confrontation.

0: passion demain soir entre l'Espagne et le Portugal. Ça se passe du côté de Dallas. Les États-Unis, eh bien, croiseront l'Espagne. Bien entendu, ça sera le dernier match. L'Espagne, non, la Belgique. La Belgique qui a fait sortir la sélection sénégalaise. Eh bien, on a écouté Bruno Constant. On écoute un autre consultant de Média, un autre consultant de l'autre match que vous suivez depuis plusieurs mois sur Média, Nicolas Villas. Comment il a trouvé cette victoire et cette qualification de l'équipe marocaine hier face au Canada.
1: Première période un peu plus compliquée, ok. Jesse Marsch disait on a été la meilleure équipe. Bon, c'est peut-être un peu exagéré, mais je trouve que le Maroc, ils font ça au métier, tu sais, avec beaucoup d'assurance et d'expérience finalement. Quand on gagne 3-0 en Coupe du Monde sur un match à élimination directe, c'est pas juste du hasard, à la chance, ni rien. C'est qu'il y avait quand même une différence de niveau entre les deux équipes. Elle est un peu curieuse, cette équipe du Maroc, parce qu'il y a à la fois de la maîtrise et une forme de, je dirais pas de doute, mais d'incertitude parfois, hein, ouais. Mais tout ça reste quand même assez maîtrisé, je trouve. Donc, moi j'ai envie de dire bravo déjà. Et puis en plus je trouve ça merveilleux, moi, de voir un joueur comme Ounahi qui marque et qui brille. Lui qui a une saison quand même assez pénible, toujours marqué par les blessures, mais qui est pétri de talent. Donc, le Maroc il y a 4 ans a un peu décomplexé le football africain, et il confirme ça une nouvelle fois et il continue d'être l'exemple à suivre finalement de façon très pragmatique, très très réaliste, quoi.
0: Nicolas Villas, l'un des consultants de l'autre match après cette rencontre entre le Maroc et le Canada. Victoire marocaine 3-0. Je le disais tout à l'heure, David Lortolari, l'autre consultant de Média, eh bien, lui nous parlera tout à l'heure dans le studio sport également demain sur les questions qu'on se pose en Allemagne, parce qu'après la blessure, la sortie sur blessure de Smail Sebari, qui vient d'être engagé par le Bayern Munich, eh bien, la presse allemande et surtout à Munich, on se pose la question. On se demande, bien entendu, eh bien, sur la nature de cette blessure. Pour l'instant, la sélection, la Fédération royale marocaine de football n'a pas encore communiqué sur l'état de santé. Il fallait passer des examens pour le savoir, mais en tout cas, on attend toujours pour voir si Sebari sera opérationnel, partant lors du prochain match face à l'équipe de France. Parmi les réactions également, Sahel Sissoko, spécialiste du football africain, et également qui suit la Coupe du Monde après cette victoire de l'équipe du Maroc, même si Sissoko, on le sait, depuis le début de la compétition, lui, il voit l'équipe du Maroc aller jusqu'au bout dans cette Coupe du Monde, même si, eh bien, le programme est chargé quand même. Tout à l'heure, on a parlé des prochains matchs à venir. On rappelle rapidement, comme ça, on écoute après Sahel Sissoko, le Canada face au Maroc, 3-0 pour le Maroc. L'équipe de France a dominé hier le Paraguay sur le score d'un but à 0. Un penalty transformé par Kylian Mbappé. Aujourd'hui, eh bien, Brésil-Norvège. Lundi, dans la nuit, bien sûr, prochaine, on aura Mexique-Angleterre, Portugal-Espagne entre lundi. Et puis mardi, États-Unis-Belgique, Argentine-Égypte. Et aussi, on aura un match, le dernier, c'est Suisse-Colombie. Voilà donc pour le programme complet pour la suite de ces huitièmes de finale. Sahel Sissoko, justement, on écoute son analyse et après on revient.
2: Les auditeurs de l'émission L'autre match peuvent le témoigner. Ounahi, c'est mon chouchou. Je suis très content pour lui. Lui qui a marqué 2 buts face à cette équipe canadienne. Et Soufiane El Rahimi qui a marqué le but du break. 3-0. Victoire sérieuse, très appliquée de la part des hommes de Mohamed Ouarbi qui ont connu au début de match très difficile, hein, notamment avec la sortie sur blessure de Saïbari, l'homme providentiel de cette Coupe du Monde. Et je pense que aussi l'absence de Chadi Riyad dans l'axe a changé un peu, dénaturé la structure défensif de cette équipe-là. Bien heureusement, en seconde période, les Lions de l'Atlas ont assumé leur statut de favori dans cette confrontation. Et je pense qu'en tant que demi-finaliste de la dernière Coupe du Monde, le Maroc aujourd'hui fait partie du gratin du football mondial. Il ne faut plus s'en cacher. Et c'est une excellente nouvelle. Je pense que quel que soit l'adversaire aujourd'hui, le Maroc a élevé son niveau et est prêt pour encore continuer cette aventure, cette belle aventure en Amérique.
0: 5 matchs et 5 victoires et surtout beaucoup de buts. Le bilan de l'équipe de France dans cette Coupe du Monde, lors de la phase de poule déjà. Lors de la phase de poule, il y avait le Sénégal, la Norvège et l'Irak. 3 matchs, 3 victoires. Ensuite, les 16e de finale, une victoire nette face à la Suède. Et puis, ça a été plus difficile hier, mais on le savait. Il y a eu des critiques d'ailleurs sur l'arbitrage. Mais à l'arrivée, l'équipe de France qui s'appuie sur un certain Kylian Mbappé, l'attaquant du Real Madrid, étincelant depuis le début du tournoi, eh bien, a transformé le penalty pour inscrire le seul but de la partie. Ce sont donc les résultats de l'équipe de France et forcément les Bleus sont favoris du prochain match face à l'équipe du Maroc en quart de finale. On écoute Didier Deschamps à la sortie de la rencontre hier face au Paraguay.
3: J'ai vu la première mi-temps surtout. L'équipe du Maroc fait partie des meilleures équipes. On les a rencontrés il y a 4 ans à Doha. Ils ont fait la finale de la Coupe d'Afrique. Mais je vous laisse vous occuper avec le Maroc. Nous, on a un temps pour tout, comme on a 5 jours. Il faut qu'on apprécie, tous, les joueurs aussi.

0: par hasard. Donc évidemment qu'elle a des qualités.
1: Voilà. Voilà, c'était donc Didier Deschamps, le sélectionneur de l'équipe de France, après donc cette victoire, cette qualification pour les quarts de finale, avant d'affronter donc l'équipe du Maroc. Eh bien, à 13h, bientôt 48, on va parler de... ça sera l'invité, bien sûr, de l'autre match. L'invité, eh bien, ça sera Saïd Labadi. Il est au micro de Arnaud Dalmas pour évoquer cette rencontre, cette qualification. Pas que cette qualification, bien entendu. Il est l'auteur de plusieurs livres. Vous le savez, vous l'avez écouté plusieurs fois sur Média. Il était donc l'invité. On va l'écouter, il va revenir sur ce match. Bien entendu, le match entre le Maroc et le Canada. Mais pas que le match du Maroc face au Canada. Il y a eu d'autres aspects, bien entendu, qu'on a évoqués avec notre invité. Eh bien, on écoute et après on revient. Saïd Labadi, journaliste sportif et auteur du livre L'histoire du football africain.
2: Bonjour Saïd Labadi.
3: Bonjour.
2: Le Maroc retrouve les quarts de finale de la Coupe du Monde. Victoire 3-0 ce samedi contre le Canada. Les buteurs, on le rappelle, Azedine Ounahi par deux fois et Soufiane Raimi en fin de match. Pour revenir sur la performance du joueur de Rirona RFC, est-ce que sa performance donc, de ce samedi est la plus aboutie de son histoire avec les Lions de l'Atlas ?
3: La plus aboutie de son histoire, je ne sais pas. En tout cas, ce qui est sûr et certain, c'est qu'on a retrouvé le Azedine Ounahi qu'on avait l'habitude de voir auparavant. Et c'est vrai qu'on avait, on l'avait peut-être un peu perdu en début de cette compétition. Mais on retrouve celui qu'on aime, qui est battant au milieu de terrain, qui est capable de fulgurance et qui est surtout capable de marquer et d'être décisif à un moment crucial de la partie pour son équipe, puisque on a pu le voir lors de cette première mi-temps, justement, enfin première période, où les Canadiens étaient vraiment au-dessus, c'est-à-dire qu'ils dominaient, ils étaient féroces, ils étaient dangereux devant la surface, et que le Maroc était assez reclué dans sa surface. Il a fallu justement le retour du grand Azedine Ounahi, comme on l'aime, comme en 2022, pour pouvoir se qualifier.
2: Dans les colonnes du journal L'Équipe, deux Marocains ont obtenu la note de 8 sur 10. Donc Azedine Ounahi, on vient de l'évoquer, mais également le gardien Yacine Bounou. À l'échelle mondiale, à son poste, où se classe-t-il aujourd'hui ?
3: On va être direct et on va dire tout simplement les choses. C'est qu'il est top 3 et il n'est pas à la 3e place. C'est quelqu'un qui confirme d'année en année. On n'a jamais vu et on a rarement vu un gardien aussi bon, aussi puissant, aussi décisif. Il suffit de voir les deux dernières compétitions, les deux dernières Coupes du Monde. On se souvient en Coupe du Monde 2022 de ses magnifiques arrêts, etc. Mais surtout de sa séance de tir au but contre l'Espagne. Et cette année, il a refait la même chose avec les Pays-Bas. Est-ce qu'on a déjà vu dans l'histoire un gardien faire ça sur deux compétitions, deux Coupes du Monde consécutives ? J'en ai pas le souvenir et pourtant je regarde la Coupe du Monde depuis 1994. Donc c'est dire à quel point Yacine Bounou, pour moi, fait partie du gratin mondial actuellement au niveau des gardiens.
2: J'aimerais tout de même revenir sur la performance du Canada qui a quand même posé pas mal de problèmes au Maroc, particulièrement en première mi-temps, avant que les choses se décantent pour les Lions de l'Atlas à partir du second acte. Est-ce que ce match est tout de même un vrai test ou il faudra attendre donc la suite de la compétition pour voir si vraiment les Lions de l'Atlas peuvent faire partie des meilleures nations au monde?
3: C'était un véritable test et c'était agréable de voir cette équipe du Canada parce qu'on sent qu'elle a évolué, qu'elle a travaillé. Beaucoup l'ont prise de haut forcément en se disant « Ah, le Canada, on ne connaît pas vraiment, etc. » Mais c'est une équipe et une fédération qui travaille énormément depuis longtemps. Elle savait qu'elle était co-organisatrice depuis 9 années. Elle avait déjà commencé à préparer. Il y a un développement de son football depuis des années. En 2022, on l'avait rencontré lors des phases de poule. On l'avait dominé, le Maroc l'avait bien dominé, mais justement, on avait vu qu'il y avait quelque chose qui se préparait, on l'a vu hier, on a vu qu'il y avait de l'ambition, c'était une équipe qui avait des qualités, etc. Donc c'était un véritable test, on n'arrive pas en 8e de finale au hasard, par coup de chance. Le Canada a vraiment bien travaillé, a passé une très belle phase de poule, donc c'était déjà un très très beau test. Je ne suis pas certain que d'autres formations auraient pu résister à cette première période contre les Canadiens hier, donc le Maroc a fait vraiment une très belle performance. Donc déjà ça c'est une preuve que c'était un véritable test, mais évidemment plus on avance dans la compétition, plus forcément les matchs vont être compliqués, et là il y a un gros morceau entre guillemets qui arrive pour les Lions de l'Atlas avec cette revanche de 2022.
2: J'aimerais évoquer un autre cas donc de la sélection marocaine, celui de Brahim Diaz, auteur de 2 passes décisives tout de même contre le Canada. Il a été noté 6 sur 10 dans les colonnes de l'équipe. Est-ce que ce match peut être en quelque sorte un déclic, même s'il n'a pas encore marqué dans cette compétition? Est-ce que justement ce match contre le Canada peut servir de détonateur pour le joueur du Real Madrid?
3: Oui, complètement. Alors c'est vrai qu'on avait vu ces deux premières rencontres où il s'est transformé en passeur décisif pour les deux buts d'Ismaïl Saïbari, mais ensuite on ne l'a pas trop vu sur le terrain, on le sentait un peu... Alors,

0: soit un peu fatigué ou soit forcément bien pris par les défenses adverses, mais on trouvait pas de solution de sa part. Et là, oui, on a vu le Brahim Diaz également qui était capable de se projeter vers l'avant, d'avoir ce déclic, d'éliminer un joueur et de faire surtout la passe au bon moment. C'est-à-dire que sur les dernières rencontres, Brahim Diaz portait peut-être un peu trop son ballon, il avait peut-être envie de trop bien faire. Et là, on voit qu'il a élaguer un peu son jeu, et on l'a vu, dès qu'on fait deux passes décisives dans une rencontre, et ben sans chercher à vouloir marquer soi-même, et ben on délivre son équipe, on est bon, on joue propre, on joue juste, et forcément on est brillant. Donc je pense que Brahim Diaz, ça va être un déclic pour lui. Au final, vous l'avez dit, deux passes décisives dans cette rencontre, ça en fait quatre dans cette compétition. Il se mue en passeur. Et quand on délivre quatre passes décisives dans une compétition comme telle que la Coupe du Monde, là aussi, ça prouve qu'on a pris de la maturité et qu'on commence encore aussi à comprendre comment on doit jouer, comment on doit être dans une équipe. Et on le sent heureux aussi. C'est aussi important parce que on voit ces célébrations de joie avec tous les coéquipiers. On a tendance à se poser des questions depuis cette fameuse CAN. Est-ce que Brahim est bien dans le groupe, etc. Hier, on l'a encore vu. On a vu qu'il était heureux et avec ses célébrations magnifiques avec Hasdi Nounahi. Donc, c'est une bonne chose et c'est une bonne chose pour la suite, oui.
1: Vous avez deviné le début de ma prochaine question. Brahim Diaz, donc, détient quatre passes décisives, mais ça reste une de moins qu'un certain Michael Olise. Est-ce que, donc, entre ce match composant la France et le Maroc, peut-être un certain mano à mano semble se dessiner, selon vous?
0: Oui, ça va être intéressant et je pense qu'on va avoir une très belle affiche. C'est-à-dire que techniquement, le niveau va être très élevé. Je pense que le grand public va se régaler, les fans de football vont se régaler. Ça va être une bonne publicité pour le football, donc c'est une bonne chose. Et c'est vrai qu'au niveau des buteurs, on espère que Ismaël Saïbari sera de retour. On ne sait pas encore trop la gravité de sa blessure ou non, mais on espère qu'il sera de retour. Comme ça, on aura un Ismaël Saïbari contre un Kylian Mbappé au niveau des buteurs. Vous l'avez très bien dit, Brahim Diaz face à Michael Olise au niveau des passeurs. Donc ça promet vraiment quelque chose d'intéressant. Et moi, j'ai vraiment hâte de cette rencontre.
1: La France donc a obtenu son ticket également pour les quarts de finale après un match de boxe contre le Paraguay, victoire 1-0. C'est vrai que parfois on n'avait pas trop l'impression que ce soit un match de football. Est-ce que tout de même les difficultés qu'ont pu rencontrer les hommes de Didier Deschamps dans ce match contre le Paraguay peuvent laisser un certain espoir aux hommes de Mohamed Warbi?
0: Oui, complètement. On a pu voir que lorsque on essayait de faire déjouer l'équipe de France, elle était entre guillemets prenable. Donc tout est possible. Alors évidemment, samedi soir, c'était vraiment une parodie de football de la part du Paraguay, mais c'est le style de football malheureusement que le Paraguay propose. Le Maroc les avait rencontrés en match amical justement lors du premier ou deuxième match de Mohamed Ouabi au mois de mars, et on avait déjà vu justement que le Paraguay était une équipe qui jouait vraiment physique et qui ne pensait qu'à gagner avec le physique. Et il faut les gagner, ces rencontres. On a vu contre l'Écosse par exemple, où c'était très compliqué de pouvoir développer son football. Eh bien, le Maroc l'avait remporté 1-0, donc ça, c'est une bonne chose. C'est là où on montre que mentalement, on est prêt également, parce qu'il ne faut pas rentrer dans le jeu de l'adversaire sous risque de prendre des cartons rouges si on s'énerve. Donc c'était une belle opposition malgré tout. C'était intéressant de voir cette équipe de France dans la difficulté. Mais je pense réellement que Mohamed Ouabi a les armes pour contrer cette équipe de Didier Deschamps. Tout va être mis en place, il va analyser comme il le faut son équipe. Et je pense réellement qu'il y aura une différence entre le match, la demi-finale de 2022 et ce quart de finale de 2026.
1: Et allez, pour terminer cet échange, un petit pronostic sur ce Maroc-France?
0: très compliqué, mais là, on a commencé sur les deux dernières rencontres au niveau du cœur à être assez cardiaque. Enfin, c'était très compliqué. Et puis, il est temps que le Maroc passe cette étape. La France a déjà gagné cette Coupe du Monde, a été en finale dernièrement. On aimerait bien que le Maroc y aille enfin. Donc, on va croiser les doigts pour que ça se passe bien du côté des Lions de l'Atlas.
1: C'est tout le mal qu'on vous souhaite. Merci beaucoup, Saïd Al-Abadi, pour votre disponibilité.
0: Merci à vous.
2: Voilà, donc c'était l'entretien de l'autre match. Saïd Al-Abadi, journaliste, écrivain, et également au micro de Arnaud Dalmas à propos donc des chances marocaines, la prestation, le futur adversaire, et le disait à l'instant, le Maroc et la France se sont affrontés lors de la dernière Coupe du Monde au Qatar, victoire des Bleus, 2-0. Eh bien, ce jour-là, la sélection de Walid Regragui, le sélectionneur à l'époque, l'équipe du Maroc avait joué en contre, partait dans les transitions, et dans la plupart des rencontres face au Canada, contre la Croatie, la Belgique, face à l'Espagne, contre le Portugal, mais ce jour

Voilà, face à la France, eh bien, l'équipe du Maroc a préféré jouer, prendre l'initiative, attaquer, a laissé beaucoup d'espace. Eh bien, Kylian Mbappé en a profité à l'époque, d'autant plus que l'équipe du Maroc était amoindrie, on le sait. Il y avait Saïs blessé, Agard blessé, Mzraoui blessé, beaucoup de joueurs blessés. Et l'équipe du Maroc n'était pas à 100% physiquement, d'autant plus que c'était les demi-finales. Et vers la fin de la compétition, on verra jeudi prochain avec cette confrontation entre le Maroc et la sélection française. Avant de refermer cette édition, juste pour vous rappeler que c'est aujourd'hui où on connaîtra le champion du Maroc. Trois équipes, même on peut dire quatre, même si les chances du Raja quatrième sont minimes. Eh bien, mathématiquement, quatre équipes peuvent encore remporter le championnat. Il y a le MAS de Fès, le MAS qui est le mieux placé. Il y a l'AS FAR et également il y a l'équipe de la Renaissance de Berkane, le champion du Maroc, le champion sortant. Eh bien, on reviendra sur tout cela tout à l'heure dans l'autre match. Et également la Coupe du Monde avec Mohamed Amimi et également Hassan El Jabiri dans Studio Sport. Voilà, c'est la fin de cette édition de l'autre match, essentiellement consacrée à la victoire, la qualification de l'équipe du Maroc. Et bonne continuation à l'écoute de Média.

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2: Bonjour à toutes et à tous, avec vous Marianne Garnier pour cette synthèse. C'est à la une de l'actualité, des milliers de personnes sont réunies aujourd'hui à la Grande Mosquée de Téhéran pour le deuxième jour de funérailles de l'ancien guide suprême, l'ayatollah Ali Khamenei. Devant le cercueil, des drapeaux iraniens et des drapeaux rouges brandis par la foule qui scandent des slogans tels que « Mort à l'Amérique, mort à Israël ». Si trois des fils d'Ali Khamenei sont présents, Massoud, Meïssam et Mostafa, eh bien, l'actuel guide suprême Mojtaba Khamenei n'est lui toujours pas apparu. Après Téhéran, le cortège funèbre devra ensuite se déplacer dans d'autres villes iraniennes et d'Irak. L'ancien guide suprême sera finalement enterré dans son village d'origine, Mashhad. 9, c'est le nombre de détenus palestiniens de Gaza libérés par Tel Aviv. Une opération conduite sous l'égide du Comité international de la Croix-Rouge. Les détenus ont été immédiatement transférés à l'hôpital des martyrs d'Al-Aqsa à Deir Balah, au centre de Gaza. Pour rappel, des milliers de personnes sont toujours détenues dans les prisons israéliennes, la plupart en vertu de la loi israélienne de 2002 sur les combattants illégaux, une loi qui autorise les autorités israéliennes à appréhender des individus si elle les soupçonne d'être liés à des organisations jugées illégales. Sachez enfin que Benjamin Netanyahou l'affirme, il n'y aura aucune reconstruction de Gaza tant que le Hamas ne sera pas désarmé. Israël qui, dans le même temps, continue de menacer le Liban. Des drones ont notamment

0: survolé le centre de Beyrouth, sa banlieue sud ainsi que la vallée de la Beka et le sud du pays du Cèdre. Des bombardements intermittents ont aussi touché des zones civiles, en particulier les secteurs de Seir Sirian et celui de Mansouri. Ailleurs dans l'actualité, les relations entre Pékin et Moscou se font plus étroites que jamais. Les deux pays annoncent qu'ils mèneront des exercices navals communs à partir de demain et jusqu'au 13 juillet. Des exercices qui auront lieu sur les côtes chinoises au large de Qingdao. Objectif, selon le ministère de la Défense chinois, répondre ensemble aux défis sécuritaires et préserver la paix et la stabilité dans la région. Des tensions en recrudescence au Yémen. 14 soldats sont morts après une attaque menée par les Houthis. Ça s'est passé au sud de la ville portuaire de Hodeïda, à l'ouest du pays. Des combats acharnés et l'attaque Houthi la plus meurtrière depuis des années, déclare un officier des forces pro-gouvernementales. 23 soldats ont aussi été blessés dans l'attaque. On termine cette synthèse avec un mot de football. Au Maroc, la 30e et dernière journée de Brotola Pro Inouï, eh bien c'est ce soir. Le Maghreb de Fès affronte l'Olympique Djira. Sauf énorme surprise, le Maghreb de Fès devrait être déclaré champion du Maroc. Un titre déjà obtenu 4 fois dans le passé. La rencontre sera à suivre à partir de 19h, heure de Rabat. C'est la fin de cette synthèse. Merci à vous de l'avoir suivi. Je vous souhaite une très belle après-midi, toujours à l'écoute de Médi 1.
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chers amis, Summer Trat avec notre cher super plongeur Abdelnour à la réalisation avec l'ambiance fraîcheur, l'ambiance manche courte. Ouais, parce que l'été c'est manche courte. Hein, et c'est vrai qu'on court après les manches courtes en été. Pourquoi ? Parce que c'est l'ère des... Eh oui, ça n'a pas l'air, mais c'est l'ère du shopping. Et lorsqu'on fait le shopping en été, on court derrière les maillots, derrière les shorts et derrière les manches courtes, les t-shirts, etc. Eh bien, chers amis, un très grand bravo à l'équipe nationale du Maroc après sa brillante qualification pour les quarts finales et sa remarquable prestation contre l'équipe nationale du Canada, les Lions de l'Atlas qui ont gagné par un score de 3-0. C'était passionnant hier. Aussitôt après l'émission Summer Tracks, j'ai couru comme pas possible pour voir le match et je suis arrivé pile, mais franchement pile avec le début du match.

0: match et c'était splendide. En tout cas, bravo les Lions de l'Atlas, bravo à l'équipe nationale du Maroc, qualifiée pour les quarts de finale, et on espère que le Maroc ira le plus loin possible à travers cette Coupe du Monde 2026. Tous nos voeux de réussite pour l'équipe du Maroc. Franchement, elle est au top mondial du hit parade dans le monde du football de la FIFA, et ça nous fait un grand plaisir. Un grand plaisir également de vous savoir avec nous. Ardenour, en été. En été. Qu'est-ce qu'on fait ?
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0: Eh oui, chers amis, on va à la plage. Alors, allez-y à la plage, allez-y à la piscine, allez-y vers tous les lieux de rafraîchissement en écoutant Média. En direct dans nos studios à Tanger au Maroc, vous êtes les bienvenus. Très bonnes vacances, superbe été 2026. À toutes et à tous.

Amis, l'ambiance Summer Track sur Média. Et aussitôt après les informations, la suite de cette émission 100% estivale pour un magnifique été ensemble. Très bonne écoute, à toutes et à tous.

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1: Bonjour à toutes et à tous, avec vous Marianne Garnier. Nous allons jouer contre une très bonne équipe, nous sommes heureux de les affronter. Voilà ce que déclare le capitaine de l'équipe de France, Kylian Mbappé, à propos de la rencontre jeudi prochain entre les Bleus et les Lions de l'Atlas. Tous les regards sont désormais tournés vers cette rencontre en quart de finale, après la victoire des Lions face au Canada et des Français face au Paraguay hier.

0: Pour rappel, le match aura lieu à Boston aux États-Unis. En jeu, un billet pour le dernier carré du Mondial 2026. Ailleurs dans l'actualité, direction le Proche-Orient, 9, c'est le nombre de détenus palestiniens de Gaza libérés par Tel Aviv. Une opération conduite sous l'égide du Comité international de la Croix-Rouge. Les détenus ont été immédiatement transférés à l'hôpital des martyrs Al-Aqsa à Deir el-Balah, au centre de Gaza. Pour rappel, des milliers de personnes sont toujours détenues dans les prisons israéliennes, la plupart en vertu de la loi de 2002 sur les combattants illégaux, qui autorise les autorités israéliennes à appréhender des individus si elles sont soupçonnées d'être liées à des organisations jugées illégales. Toujours en Israël, sachez que Benjamin Netanyahou l'affirme, il n'y aura aucune reconstruction de Gaza tant que le Hamas ne sera pas désarmé. Une action décisive contre le Hezbollah, voilà la promesse faite par Eyal Zamir, le lieutenant général de l'armée de Tel Aviv. Nos forces se tiennent prêtes à passer rapidement à des opérations offensives si la trêve est violée, ajoute le lieutenant. Des propos menaçants qui interviennent alors que Beyrouth et Tel Aviv ont signé un accord cadre en vue d'une paix durable le 21 juin. En dépit de ce texte, Tel Aviv continue de mener des opérations de surveillance au Liban ainsi que des bombardements, en particulier sur les secteurs de Seir Seriyan et de Mansouri. Et puis en parlant d'Israël, toujours Ruth Cohen-Dar, c'est le nom de sa nouvelle ambassadrice en Slovénie. Une nomination qui intervient près d'un mois après l'ouverture d'une ambassade israélienne à Ljubljana et quelques jours après l'élection en Slovénie d'un nouvel exécutif favorable au gouvernement de Benjamin Netanyahou. Jusque-là, c'est un gouvernement libéral qui était aux manettes. Ce dernier avait notamment reconnu l'État de Palestine en juin 2024 et avait ensuite interdit l'entrée du Premier ministre israélien sur son territoire. Nouvelle vague d'arrestations en Turquie alors que le sommet de l'OTAN s'ouvre dans 2 jours à Ankara. Les autorités renforcent leur pression, notamment sur la société civile. Sont visés les avocats et avocates, opposants et opposantes politiques, étudiants et étudiantes, mais aussi militants et militantes écologistes, ainsi que les journalistes. La quasi-totalité des grands axes a aussi été fermée à la circulation. Cela fait déjà 2 semaines que les autorités procèdent à des arrestations par dizaines dans tout le pays. Ailleurs dans le monde, le bilan continue encore de s'alourdir au Venezuela, plus de 10 jours après le double séisme qui a fait trembler le nord du pays. Au moins 2 954 personnes ont perdu la vie dans le tremblement de terre. Plus de 16 000 autres personnes sont blessées. Il s'agit de l'un des séismes les plus puissants et dévastateurs du continent, d'après un bilan provisoire donné par le ministère vénézuélien des Communications. On termine cette synthèse avec un mot de football. Évidemment, alors que la Coupe du Monde continue d'avancer après les victoires dont nous avons déjà parlé, ainsi que la victoire hier des Colombiens face au Ghana, désormais place au nouveau match de la journée. Ce soir, le Brésil affronte la Norvège à 21h heure de Rabat en 8e de finale. Et puis le Mexique a rendez-vous avec l'Angleterre, un match à suivre à partir d'1h du matin, heure du Maroc. C'est la fin de cette synthèse, merci beaucoup de l'avoir suivi. Tout de suite, vous retrouvez Summer Track sur nos 2 antennes avec Jawad. Très bel après-midi à vous.
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Eh oui, chers amis, c'est vrai que Summer Track, c'est l'émission de l'été depuis belle lurette maintenant, depuis 2011. Eh bien, Média vous propose la grille d'été toutes les années, bien évidemment. Et ça nous fait un grand plaisir de voir le retour de Summer Tracks. Et c'est vrai, chers amis, qu'un lundi de janvier, c'est pas un lundi de juillet. Enfin, ça va de soi. Hein. Parce qu'un lundi de janvier, c'est... Mais écoute, j'ai pas le temps d'emmener les enfants à l'école. J'ai pas le temps, je te dis, une réunion très importante, très importante. Ben écoute, tu les emmènes aujourd'hui à l'école, je sais pas, demain, ben je te remplacerai, ok? Bon, ça fait, ok, on s'est compris, d'accord, je vais emmener les enfants à l'école. Le lundi de janvier. Le lundi maintenant. De juillet. Écoute, mais j'ai pas le temps d'emmener les enfants à la piscine. Ben écoute, ça va, t'inquiète, je vais le faire pour toi. Même demain, si tu es pris, j'emmènerai les enfants à la piscine. Après-demain, si tu es occupé, j'emmènerai les enfants à la plage. Après-demain, si tu es occupé, j'emmènerai les enfants vers l'aire de jeu, etc., etc. C'est comme cela que l'on peut, bien évidemment, s'apercevoir que l'été est là. Lorsque

comme cela que l'on peut bien évidemment s'apercevoir que l'été est là, lorsque la décompression est là et que le stress n'est plus là et que on se dit que midi 1 était comme hiver, midi 1 est toujours là. Et si Médien est là, c'est que vous êtes là. Et si vous êtes là et que Médien est là, c'est qu'il est là. Et celui qui est là et qui donne le là à côté, bien évidemment, démarrage des chansons, c'est notre super plongeur, champion de natation, Abd Nour. Très bel été à toutes et à tous. Très bonnes vacances à toutes et à tous. Et décompression à 3 000 000 % en écoutant Mehdi 1, 24 heures sur 24 en direct de notre studio à Tanger au Maroc. You are welcome, vous êtes les bienvenus. Barhaba bikoum, bienvenido.

avec ce genre de musique, mes chers amis, je vous dis la vérité, on s'imagine sur un matelas pneumatique, les yeux fermés, on est en étoile de mer, c'est-à-dire comme cela, complètement décontracté, étoile de, c'est comme ça, pour quand on veut apprendre à nager, on dit position dans la piscine, étoile de mer, étoile de mer comme ça, les yeux fermés, on regarde le ciel, mentalement, parce que les yeux sont fermés, les oreilles ouvertes, médias, on se dit tiens, c'est Summertrax. C'est pas possible, mais c'est Summertrax, je te dis. Et bien sûr que c'est Summertrax. À cette heure-ci, le samedi dimanche, c'est Summertrax Weekend sur Média. Et le week-end est beau, beau, beau comme tout. Après info, la suite de ce beau, beau, beau week-end avec vous. Toujours avec nous et Abdelnour qui réalise comme un champion cette émission. Toujours avec nous tous. On se retrouve après info. En attendant, place à la musica. Alors, con...

relax. Soirée relax. L'été, c'est fait pour relax et relax. Et lorsqu'on écoute ce genre de musique, c'est extraordinaire, parce qu'en fait, c'est de l'afro house. Et en fait, c'est rythmé, mais c'est rythmé en version 21e siècle. C'est-à-dire qu'au 21e siècle, lorsqu'on écoute des chansons qui, au 20e siècle, étaient faites pour le style discothèque, eh bien, c'est un peu à l'envers. C'est-à-dire que c'est de la musique pour bouger, avec laquelle on n'a franchement pas envie de bouger, mais plutôt de se décompresser. La seule chose qui bouge, c'est la tête. Ce genre de musique, écoutez, augmente un petit peu le volume sonore, vous allez voir que vous n'avez

vous n'aurez pas envie de vous lever pour bouger, mais que vous préférez rester assis en bougeant la tête un petit peu de droite à gauche, gauche à droite, droite à gauche, gauche à droite, doucement, doucement, en suivant le rythme.

C'est vrai ce que je vous dis ou non? Si vous écoutez du David Guetta ou du Sébastien Grosso, etc., vous allez dire « Ah non, non, il faut bouger, il faut aller sur la piste de dance, à discothèque, un nightclub, et là. » Mais lorsqu'on écoute ce genre de musique, on a envie de se décompresser, sans se presser, et en se disant qu'en fin de compte, les vacances, c'est pour ce genre de musique. Et c'est pourquoi à midi, on propose une superbe grille avec tous les styles à l'honneur, bien évidemment, avec le style Vamos a la Playa, avec le style Let's Go to the Party, avec le style Summer Tracks. Qu'est-ce qu'il est fort, ce commandant de bord, c'est incroyable. C'est la première fois que je vois un commandant de bord en maillot. Commandant de bord, son uniforme, les galons, le képi, c'est smart, c'est élégant, c'est magnifique. Abdelnour fait décoller les chansons. C'est pourquoi, avec l'esprit vacances et l'esprit été et l'esprit summer tracks, le maillot s'impose H24 en toutes circonstances. Profitez de l'été 2026, mes chers amis. On se retrouve dans un instant. Très bon week-end, très bonne écoute, très bel été et très bonne vacances.

las vacaciones. Ça veut dire les vacances. Ça veut dire l'outla. Ça veut dire holidays. Vacaciones, outla, holidays, vacances. En écoutant Média, c'est splendide. Claro, claro, amigas, amigos, que c'est splendide, maravilloso, wonderful, j'ai mille de Jidden, j'ai bien dit, hein, j'ai mille Jidden, c'est très beau. Et mes chers amis, après les news, après les infos, ben, la suite de Summer Tracks en version Let's Go to the Party, le style discothèque pour aller jusqu'aux infos de 17h. Mais avant cela, il y a les infos de 16h30 qui arrivent dans 2 minutes et 30 secondes. Alors, profitez de la vie, profitez de la musique et profitez de tout ce que vous propose Mehdi 1 H24.

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1: Bonjour à toutes et à tous, avec vous Marianne Garnier. On ouvre cette synthèse de l'actualité en Syrie, alors que le gouvernement s'est félicité mercredi de la formation d'un nouveau parlement, le premier depuis la chute du régime de Bachar el-Assad. Eh bien, la première réunion de cette institution prévue pour demain aura finalement lieu à une date ultérieure. C'est ce qu'annonce la haute commission électorale, sans mentionner les raisons de ce report. La Syrie, c'est aussi le pays dans lequel le président français Emmanuel Macron se rendra dans les prochains mois ou les prochaines semaines. C'est ce qu'annonce la présidence de Damas sans préciser la date fixée. Il s'agira de la première visite d'un chef d'État de l'Union européenne depuis l'arrivée au pouvoir des nouvelles autorités de Damas représentées par Ahmed El-Sharaa. L'émir du Qatar, Tamim Ben Ahmad Al-Thani, a été le premier chef d'État à se rendre auprès de son homologue syrien. C'était au début de l'année 2025. De son côté, la présidente de la Commission européenne Ursula von der Leyen y est allée en janvier 2026, suivie par l'Ukrainien Volodymyr Zelensky. C'était en avril. Ailleurs, en Iran, journée placée sous le signe du deuil et des appels à la vengeance ce dimanche à Téhéran. Les Iraniens et les Iraniennes célèbrent en effet le deuxième jour des funérailles de l'ancien guide suprême assassiné par la force israélo-états-unienne en février 2026. Des millions de personnes sont descendues dans les rues à proximité de la grande mosquée de Téhéran pour cet événement. Le successeur de l'ayatollah Ali Khamenei, Mojtaba Khamenei, est néanmoins de son côté aux abonnés absents. Direction le Maroc, 45 hectares, c'est la surface de couvert forestier qui est partie en flammes cette nuit et ce matin dans la forêt de Meloussa, dans la province de Fahes Anjara. Un incendie aggravé par la vague de chaleur que traverse le royaume, cumulé aux fortes rafales de Chergui qui ont favorisé la propagation du feu. Néanmoins, en dépit de ces difficultés, la direction préfectorale des eaux et forêts de Tanger l'assure, le feu est circonscrit grâce à la mobilisation de près de 300 soldats du feu ainsi que de 2 avions canadaires. Des équipes travaillent désormais à éteindre les braises qui subsistent encore au niveau des racines des arbres. Des feux de forêt qui pourraient encore se multiplier au Maroc au cours de la semaine prochaine. L'Agence nationale des eaux et forêts a en effet publié son bulletin de risque incendie de forêt pour la période allant du 6 au 12 juillet. Le risque extrême d'incendie concerne les provinces de Berkane, Nador, Taourirt, Guersif, Ifrane, Taounat, Taza, Khénifra, Al-Haouz, Essaouira, Agadir, Idaou, Tanan et Taroudant. De leur côté, les provinces de Chefchaouen, Fahes Anjra, Larache, Ouazzane, Tanger Assila, Tétouan, Mdik Fnidek, Gerada, Oujda Angad, Fez, Kenitra, Rabat, Salé, Srirat Temara, Azilal, Beni Mellal, Chichawa et Medelt sont concernés par un risque élevé d'incendie. Alors face à cette situation, l'agence appelle l'ensemble des riverains des forêts, les estivants et les visiteurs à faire preuve de la plus grande vigilance. Ils doivent également prendre toutes les précautions nécessaires pour éviter les départs de feux de forêt. Sachez également que d'autres pays du pourtour méditerranéen sont en proie aux incendies. Cela concerne notamment la région de la Catalogne en Espagne, le nord du Portugal, le sud de la France et le nord de la Grèce. On se quitte avec un dernier mot sur le football, évidemment. La 30e et dernière journée de Botola Pro Inouï, c'est ce soir. Le Maghreb de Fès affronte l'Olympique de Chira. Sauf énorme surprise, ce devrait être le Maghreb de Fès qui devrait être déclaré champion du Maroc. Un titre déjà obtenu 4 fois dans le passé. La rencontre sera à suivre à partir de 19h. C'est la fin de cette synthèse. Merci beaucoup de l'avoir suivi. Tout de suite, vous retrouvez Summer Tracks avec Jawad. Très bel après-midi à vous en musique sur Médien.
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0: Hi.
1: Bah oui,
0: hi. Comment c'est que hi, ça veut dire hi. How are you? Fine? Yes, very fine. And Abdennour, oui, very fine également. Et ce triste auteur de Média, la même chose, super fine. Et le fait d'être fine, eh bien, ça crée franchement la positivité, ça crée l'optimisme, parce que le fine, il faut savoir le faire venir vers soi. Quand je suis en train de rapper en chantant, je suis sûr à 3 000 000 % qu'il est hyper fine. Il n'arrête pas de dire « come on » et on va dire « let's go ». C'est vrai que, mes chers amis, ce genre de musique, ça crée l'ambiance à 3 000 % été, les vacances, parce que l'été, c'est pas moins la playa, la plage, la piscine. L'été, c'est l'ambiance discothèque. Même si on n'a pas le temps d'aller dans un nightclub, eh bien, le nightclub vient carrément à vous. La discothèque vient à vous, la piste de danse vient à vous, et depuis la piste de danse, qui vient à vous en direct de nos studios Midi 1 à Tanger au Maroc, eh bien vous êtes les bienvenus parce que la bonne humeur, on la connaît. Et surtout avec la superbe qualification des Lions d'Atlas, l'équipe nationale du Maroc, qualifiée brillamment pour les quarts de finale. Franchement, c'est magnifique ce que nous vivons cet été, les vacances, l'été, la Coupe du Monde, et ça nous rappelle la Coupe du Monde de 2022 où franchement le Maroc a fait vivre tout le monde dans la bonne humeur, la joie, etc. Et c'est bien parce que c'est reproduit pour notre plus grand plaisir à toutes et à tous. Vraiment, le football, c'est un spectacle absolument fabuleux parce qu'il y a la passion, il y a la crainte, il y a l'angoisse, il y a le stress, il y a la joie, il y a les larmes, il y a les rires, il y a les la holà, il y a tout. Et tout ceci, on le vit positivement avec beaucoup d'optimisme grâce à cette cette équipe fabuleuse, les Lions de l'Atlas. La vérité, vous êtes de véritables héros, de véritables Lions de l'Atlas. On vous fera toujours confiance. Et à vous aussi, chers amis auditrices, chers amis auditeurs, on vous fait confiance. Être fidèle à Média, c'est une preuve de confiance fabuleuse. On se retrouve dans un instant, en attendant l'ambiente discothèque en direct de nos studios à Tanger, au Maroc. You're welcome.

Les planches de surf, mes chers amis, vous savez très très bien qu'en fin d'émission, eh bien, via Soundtracks, eh bien, les planches de surf s'imposent parce que il fait beau, le soleil est encore là, la cime des vagues argentées, ben on la voit tout au fond, même si on la voit pas, on l'imagine, mais très certainement que beaucoup d'entre vous doivent la voir parce que lorsqu'on est en voiture et qu'on revient de la plage, surtout à cette heure-ci, il me semble qu'on revient de la plage plutôt qu'on y va, mais certainement que vous avez vu également ces cimes argentées en partant à la plage. Si vous êtes parti à 15h, c'était le démarrage juste après les infos de Soundtracks. Eh bien, donc mentalement ou véritablement surfer, bien évidemment, en écoutant toutes ces chansons, c'est absolument génial. Cette ambiance avec Bounce à la Playa, cette ambiance avec Let's Go to the Party, cette ambiance avec la road music, avec les nouveautés de cet été 2026, avec bien évidemment l'esprit Bounce à la Playa et discothèque, c'est une manière fantastique avec laquelle Médien vous fait vivre de très très très belles vacances. Et qui dit très très belles vacances dit très très bel été. Et comme chaque été, on se dit qu'est-ce qu'on était bien l'été passé, bien l'été qui arrive, on se dit eh bien on va rebeloter tout cela dans le bon sens. Et Soundtracks revient pour notre plus grand plaisir à toutes et à tous. Merci infiniment pour votre fidélité, Amédien, chers amis auditrices, chers amis auditeurs. Un grand merci à notre cher ami également Abdonol qui a brillamment réalisé cette émission. Je vous souhaite à toutes et à tous une excellente journée et bien évidemment un très bon week-end, très bel été, superbes vacances. Toujours fidèle à Amédien en direct de nos studios. À Tanger au Maroc, vous êtes les bienvenus. You are welcome. Marhaba bikoum. Bienvenido.

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6: Bonjour à toutes et à tous, avec vous Marianne Garnier. On ouvre cette synthèse de l'actualité au Proche-Orient, dans les territoires palestiniens occupés par Israël. Les violences des colons à l'encontre de la population palestinienne continuent de s'étendre. Deux frères ont été arrêtés ce dimanche après que leur domicile a été perquisitionné. C'était au sud d'Hébron, au nord de Ramallah. Des colons ont tenté de pénétrer dans des maisons. Un restaurant a aussi été incendié près des villes de Al-Luban, Achariya et de Amouri, au sud de Naplouse. Et puis encore à l'Ob, ce sont 4 Palestiniens qui ont été arrêtés par des soldats israéliens dans un raid mené dans la ville de Bourka, au nord-ouest de Naplouse. Toujours dans ce contexte, Tel Aviv annonce la libération de 9 détenus palestiniens de Gaza. Une opération conduite sous l'égide du Comité international de la Croix-Rouge. Les détenus ont été immédiatement transférés à l'hôpital des martyrs d'Al-Aqsa à Deir el-Balah, au centre de Gaza. Des libérations au compte-gouttes alors que des milliers de Palestiniens et de Palestiniennes sont toujours détenus dans les prisons israéliennes. La plupart en vertu de la loi de 2002 sur les combattants illégaux. Une loi qui autorise les autorités israéliennes à appréhender des individus si elles les soupçonnent d'être liés à des organisations, je cite, « illégales ». Au Yémen, le bilan continue de s'alourdir après une attaque des Houthis survenue entre hier soir et ce matin dans la localité de Haïs, au sud-est de la ville portuaire de Hodeïda, à l'ouest du pays. 16 soldats sont morts dans les affrontements, d'après des sources médicales. Un officier des forces pro-gouvernementales décrit des combats acharnés et l'attaque Houthi la plus meurtrière depuis des années. 23 soldats ont aussi été blessés. Pour rappel, le conflit qui oppose le gouvernement aux rebelles Houthis a fait des centaines de milliers de morts

0: et provoquer une crise humanitaire de grande ampleur dans ce pays, le plus pauvre de la péninsule arabique. Ailleurs dans l'actualité, les relations entre Pékin et Moscou se renforcent dans le domaine de la sécurité. Les deux pays annoncent qu'ils mèneront des exercices navals communs à partir de demain et jusqu'au 13 juillet. Le lieu de ces exercices, les côtes chinoises au large de Qingdao. Objectif selon le ministère de la Défense chinois, répondre ensemble aux défis sécuritaires et préserver la paix et la stabilité dans la région. Allez, on fait maintenant un tour du côté de notre continent. Des inondations meurtrières dans la région du golfe de Guinée en Afrique de l'Ouest. Le bilan est lourd, au moins 5 morts au Togo, plus de 50 en Côte d'Ivoire et 12 au Ghana. En cause des intempéries exceptionnelles ces derniers jours et une urbanisation galopante souvent mal encadrée. On se quitte avec cette alerte de l'Agence nationale des eaux et forêts au Maroc. Les provinces de Berkane, Nador, Taourirt, Guersif, Ifrane, Taounat, Taza, Khénifra, Al Haouz, Essaouira, Agadirida, Outanane et Taroudante sont concernées par des risques extrêmes d'incendie au cours de la semaine à venir. C'est ce que révèle son bulletin de risque incendie de forêt pour la période du 6 au 12 juillet. De leur côté, les provinces de Chefchaouen, Fahès, Hanjara, Laraïch, Wazan, Tanger, Assila, Tétouane, Mdik Fnidek, Gerada, Oujda, Angad, Fès, Kenitra, Rabat, Salé, Srira, Temara, Azilal, Benimelal, Chichawa et Midelt sont concernés par un risque incendie élevé. Alors face à cette situation, l'agence appelle l'ensemble des riverains des forêts, les estivants et les visiteurs à faire preuve de la plus grande vigilance et à prendre toutes les précautions nécessaires pour éviter les départs de feux de forêt. C'est la fin de cette synthèse. Merci à vous de l'avoir suivi. Je vous souhaite une très belle après-midi, toujours à l'écoute de Média.
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0: 17h, passé de 35 minutes sur Medien. Nous sommes ensemble jusqu'à 18h pour parler de cette qualification de la sélection marocaine en quart de finale de la Coupe du Monde après sa victoire écrasante 3-0 contre le Canada. C'était hier en 8e de finale, le Maroc. Et après une première mi-temps donc à oublier, décevante évidemment sur le rendement, eh bien, les hommes de Mohamed Ouahbi ont retrouvé donc les ressources nécessaires pour battre cette équipe canadienne. Score final donc 3-0. Des buts de Hasdine Ounahi donc qui a signé un doublé et relancé donc son mondial après des débuts un peu poussifs. Et puis ce but de Rahimi, son deuxième but lors de ce mondial, sa deuxième réalisation. Donc le buteur d'Al Ain a inscrit donc son nom parmi les grands lors de ce grand événement évidemment international, à savoir la Coupe du Monde. L'aventure donc se poursuit pour les Lions de l'Atlas et nous évidemment on continue d'avoir les réactions et on va recevoir avec nous, on a le plaisir évidemment de recevoir avec nous un ancien joueur de la sélection marocaine, un portier donc avec sa casquette synonyme évidemment d'un porte-bonheur. On parle évidemment de Khalid Fouhami. Bonsoir, c'est Khalid.
1: Bonsoir, merci pour l'invitation.
0: C'est un plaisir de vous recevoir parmi nous, Khalid Fouhami, donc ancien portier de la sélection marocaine. On aimerait bien savoir votre analyse, notamment par rapport à cette première période où le Maroc était plus ou moins décevant avec donc une prestation qui n'a pas été aboutie. Évidemment, on a laissé le ballon pour cette équipe canadienne. On était à deux doigts d'encaisser donc le but, sauf évidemment la rigueur évidemment d'un certain Yassine Bounou qui a été donc l'homme fort.

0: lors de la première période.
1: Moi, je m'attendais à cette entame de match. Je savais que l'équipe adverse, pour pouvoir équilibrer un peu les débats, parce que sur le papier, techniquement, on est beaucoup plus fort que les Canadiens. Donc, c'est leur salut passé par l'impact, l'agressivité, aussi une organisation vraiment sans faille, avec beaucoup de pression, beaucoup d'intensité, ce qu'ils ont fait en première mi-temps. Nous, on a eu beaucoup de difficultés en plus avec l'absence de Shadi. Ça nous a posé quelques problèmes dans la sortie de balle. De mettre deux droitiers comme un défenseur central, ce n'est pas évident. Donc, on penchait toujours sur le côté droit. Eux, ils, tout le temps, ils étaient aux aguets. Ils ont beaucoup travaillé avec les deux attaquants qui ont vraiment pressé tout le temps, avec deux lignes de quatre aussi derrière. Ils étaient très intenses. Et une fois que le ballon passait la première ligne, leurs deux attaquants, ben, il y a deux, trois joueurs qui allaient au contact. Donc, c'était très compliqué. Ils ont mis beaucoup d'intensité. Et en plus, nous, en plus de la lenteur de la charnière centrale à sortir le ballon, ben, on était un peu lisible parce que tout le monde demandait le ballon dans les pieds. On n'a pas verticalisé. Donc, il fallait un peu essayer de jouer dans leur dos. Ce qu'on a fait en deuxième mi-temps, parce que le premier but est parti sur un ballon qu'on a joué directement vers l'avant deux fois. Et après, on a pu avoir ce coup franc qui était salutaire, on a pu marquer. Donc, ce sont des petites erreurs qu'on a corrigées à la mi-temps et ça a porté ses fruits. Donc, c'est toujours comme ça. Moi, j'ai prédisé que le match allait être très difficile parce que sur le papier, on était favori. L'équipe adverse n'avait rien à perdre. Donc, ils ont mis beaucoup d'agressivité comme ils disaient avant. Et on est tombé dans le panneau parce que on a une équipe joueuse, on a une équipe avec beaucoup de milieu de terrain, même en attaque. Ça veut dire des joueurs qui demandent le ballon dans les pieds. Ça nous a pénalisés. Il y a le seul qui demandait dans l'espace, c'était Hakimi, mais il partait de loin. Et en plus, ils ont fait vraiment un plan anti-Hakimi sur le côté droit. C'est pour Exactement. Ça qu'on ne l'a pas vu en première mi-temps.
0: Exactement. Et Khalid Fouhami, vous étiez évidemment le portier de la sélection marocaine. Vous avez donc eu une carrière longue avec les Lions de l'Atlas, notamment lors de la Coupe d'Afrique des Nations. Vous avez donc brillé de mille feux. Alors hier, certainement, vous avez eu un œil sur Yassine Bounou, donc le portier marocain, où la sélection marocaine, on le sait très bien, s'est appuyée sur les arrêts de Yassine Bounou. À quel point un gardien de but, c'est Khalid, peut-il maintenir son équipe en vie dans un match surtout à élimination directe? C'était un match très compliqué contre cette sélection canadienne très coriace.
1: Bounou, on sait, il a acquis beaucoup d'expérience. C'est un gardien de très haut niveau, l'un des meilleurs au monde. Et on l'attend dans ce genre de match. C'était un match piège pour moi parce que, on veut ou non, ce n'était pas le bon état d'esprit qu'on a abordé le match parce que inconsciemment, les joueurs, ils ont cru que ça allait être un match facile. Mais connaissant Bounou, c'est quelqu'un qui se prépare le mieux possible. Il savait que ça allait pas être facile et il est tout le temps aux aguets, tout le temps en anticipation. Ça veut dire, même si quand ces joueurs ont le ballon, il est toujours bien en place, bien concentré, bien sur ses appuis. Et donc, pour moi, ça ne surprend pas ce qu'il a fait hier. C'est quelqu'un que je connais depuis l'âge de 16-17 ans, quand il est tout jeune, avec les équipes nationales des jeunes. Oui. Donc, c'est un très grand gardien. Et voilà, pour moi, c'est normal. Pour les gens, peut-être que quelque chose d'extraordinaire, mais connaissant Bounou, connaissant son niveau, son exigence au quotidien, c'est quelque chose d'ordinaire pour moi, parce que vraiment, c'est un grand gardien. Il va continuer à aider l'équipe nationale. Et je l'ai dit pas mal de fois, il va continuer à jouer l'équipe nationale. Et je prédis que même, il va faire Inch'Allah, la Coupe du Monde qui va se jouer chez nous.
0: On avait l'impression, c'est Khalid, que Yassine Bounou a perdu en échange quand il est parti rejoindre évidemment Al-Hilal en Arabie Saoudite après donc des grandes prestations avec le FC Séville. Mais il a su garder donc son niveau pour briller hier
1: Une chose très importante, c'est quelqu'un qui est passionné ce qu'il fait.
0: Exactement.
1: Ça veut dire, même s'il est n'importe où, ben, il va travailler du mieux possible. Il trouve beaucoup de bonheur à plonger à gauche, à droite, à faire les entraînements, à faire les matchs. Il en prend beaucoup de plaisir, ça veut dire.
0: Et avec la sélection marocaine, il est épanoui, on le sent. Oui, on le sent très bien. Il est très épanoui, Yassine Bounou. Il a sorti une grande prestation hier pour évidemment garder intacte sa cage. Alors, on va revenir sur la deuxième mi-temps où le Maroc a changé de visage. Le Maroc a retrouvé donc les ressources nécessaires pour battre

0: cette équipe canadienne. À votre avis, qu'est-ce qui a changé tactiquement après la pause? Peut-être les ajustements de Mohamed Wahbi. Comment il a donc, on va dire, remotivé ses joueurs? Peut-être il a repositionné quelques joueurs pour justement jouer en contre et marquer le maximum de buts. Qu'est-ce qui a changé véritablement, à votre avis, Seralit?
1: Déjà du côté canadien, ils ont mis beaucoup d'impact. Ça veut dire il y avait une grosse débouche d'énergie en première mi-temps. Mm-hmm. Il y a aucune équipe au monde qui peut continuer à presser tout au long du match. Ça veut dire en deuxième mi-temps, on avait un peu plus d'espace. Il y avait de la pression, pas comme en première mi-temps. Mm-hmm. Deuxième chose, ils ont là compris qu'il fallait jouer verticalement, qu'il fallait jouer vers l'avant, qu'il fallait faire des ballons dans le dos de l'équipe adverse. C'est ce qu'on a vu. Ils ont eu des problèmes sur le 3 but. Le coup franc, c'était un ballon qu'on a joué dans leur dos vers Rahimi qui a pu déborder. On a eu un coup franc. Le deuxième, pareil. Le troisième, pareil, sur des contres. Mm-hmm. C'est Persony qu'on a joué dans leur dos. Ils ont eu beaucoup de problèmes. Et aussi, il ne faut pas non plus oublier l'apport des joueurs qui sont rentrés. Marabout, la rentrée a fait beaucoup de bien parce que c'est quelqu'un qui est physiquement qui est très fort, qui va au duel, qui gagne ses duels parce qu'en première mi-temps, on a perdu pas mal de duels, notamment au milieu de terrain. Aussi, Palmi, il a fait beaucoup de bien parce qu'il a beaucoup travaillé défensivement. Aussi, oui. C'est quelqu'un de très explosif, c'est quelqu'un de très versatile. On a vu sur le deuxième but, il a intercepté le ballon et après, sur un ballon, il élimine deux joueurs et il conduit dans une très bonne passe pour Diaz qui a fait le job. Aussi, je crois que la bonne nouvelle, c'est Diaz aujourd'hui, surtout hier en fait, en deuxième mi-temps. Mm-hmm. On a vu le vrai Diaz qui était altruiste, qui a joué pour l'équipe.
0: Plus libéré.
1: Pour lui, il a donné deux passes décisives. Donc il y a beaucoup de choses qui sont très positives, mais ce que je maintiens, et ça c'est la marque des grandes équipes, c'est que malgré qu'on avait été en difficulté, on est resté concentré, on est resté lucide, calme, et on a pu sortir avec le moindre des dégâts possibles, voire pas de dégâts du tout, parce qu'on n'a pas encaissé en première mi-temps, malgré que vraiment l'équipe canadienne méritait au moins un but.
0: Exactement, donc l'équipe canadienne qui a pressé lors de la première période pour débloquer la situation, mais Yacine Bounou donc était l'homme fort de cette première période et on trouvait toujours des difficultés de jouer contre des équipes qui basaient leur jeu sur un bloc bas, mais c'était un pari risqué évidemment de la part de Mohamed Wahbi, un pari risqué mais calculé. Le prochain adversaire, c'est Khalid, et la France, évidemment, la France, on le sait très bien, lancée comme ultra favorite pour remporter le titre mondial. Quels sont les ingrédients indispensables pour espérer et créer l'exploit contre cette équipe française? Mais on écoute avant l'entraîneur, le sélectionneur des Bleus, qui parle de l'importance de ce match et qui parle de l'adversaire de la France, à savoir le Maroc. On écoute Didier Deschamps.
2: J'ai vu la première mi-temps surtout. L'équipe du Maroc fait partie des meilleures équipes. On les a rencontrés il y a 4 ans à Doha. Ils ont fait la finale de la Coupe d'Afrique. Mais je vous laisse vous occuper avec le Maroc. Nous, on a un temps pour tout, comme on a 5 jours. Il faut qu'on apprécie, tous, les joueurs aussi. On a 48 heures pour bien récupérer parce que la fatigue s'accumule. Il y a quelques petits bobos aussi. Donc, au troisième jour, on basculera. Mais évidemment, le Maroc, de par tout ce qu'ils ont fait, de ce que j'ai vu, confirme que c'est une très, très bonne équipe. N'arrive pas en quart de finale de Coupe du Monde par hasard. Donc, évidemment qu'elle a des qualités.
0: Voilà, c'était donc la déclaration du sélectionneur français Didier Deschamps qui parle évidemment de ce match choc contre le Maroc et la France en quart de finale. Alors, Sir Khalid, dernière question. Quel est le plan, à votre avis que doit évidemment proposer Wahbi pour essayer donc de battre cette équipe de France et donc rejoindre les demi-finales?
1: Déjà, j'espère que les joueurs vont récupérer le plus vite possible, mm-hmm. parce que ça va se jouer aussi sur le plan athlétique, parce que les deux derniers matchs, il y avait beaucoup de débouches d'énergie, notamment contre la Hollande, mm-hmm. hier aussi. Maintenant, il faut que les joueurs qui se sont un peu blessés, j'espère que Faibaré, on pourra le récupérer, mais je suis sceptique.
0: Tout à fait.
1: Donc déjà, c'est ça la première chose. Ouais. Deuxième chose, j'espère qu'on va être à notre meilleur niveau. Ça veut dire que tous les joueurs individuellement vont essayer de faire un très grand match. À l'image de Boadé, qui a fait une excellente prestation contre le Brésil, j'espère qu'on va le récupérer à ce niveau-là. et surtout à Aïnaoui, parce qu'hier on a souffert.

0: faire au milieu de terrain, surtout en première mi-temps. Contre la France, ça va être pareil. C'est une équipe de transition. Ça veut dire qu'on doit vraiment éviter au maximum de perdre les ballons dans notre camp, surtout dans l'axe de but, parce qu'ils ont des joueurs très très rapides, ultra rapides, à l'image de Mbappé, Dembélé et d'autres. Et aussi essayer de vraiment coller ou bien rétrécir le champ d'action de Lise, parce que c'est lui qui donne les passes, c'est le meilleur passeur de la Coupe du Monde avec 5 passes décisives. Et faire l'entre-jeu, parce que nous aussi, on a les arguments, on a les joueurs qui sont très bons ballons, qui jouent, les joueurs qui sont vraiment percutants, l'image de Diaz qu'on a récupéré. Talbi aussi, s'il rentre en plein match. Khalilos, hier, non plus, n'était pas bon. J'espère qu'on va récupérer la meilleure version de Khalilos. Il faut y croire. Ça ne va pas être facile pour nous, mais non plus pour la France, parce qu'eux aussi, ils sont préparés en amont. Ils savent qu'on a une très bonne équipe. Donc maintenant, moi, je suis tranquille sur le côté mental, parce qu'on sait qu'on va jouer une grosse équipe. Ça veut dire que les joueurs vont être très bien motivés, que tout le monde ou l'environnement vont se calmer, vont avoir un peu plus de respect pour cette équipe de France. C'est une chose que j'ai remarqué qu'on n'a pas eu assez avant le match du Canada. Donc, il faut récupérer le mieux possible, essayer de bien analyser cette équipe, comme j'ai dit, et le quatuor offensif qu'ils ont avec Olivier derrière, le trio offensif Olivier derrière. Exactement. Et essayer de ne pas perdre le ballon et aussi jouer dans le dos de l'équipe adverse. Ça ne va pas être facile parce qu'ils ont de très bons joueurs, de très haut niveau dans toutes les lignes. Mais sur un match, je crois que tout est possible. On a les ingrédients, Charles, pour les éliminer et continuer dans cette coupe.
1: Voilà, on a les ingrédients évidemment pour battre cette équipe de France. La France qui reste ultra favorite pour remporter le sacre final. Mais le Maroc peut croire en ses chances et évidemment s'appuyer sur ses individualités et sa grinta surtout pour battre cette équipe de France. Merci beaucoup, Sir Khalid Fouahmi. Je rappelle que vous êtes le portier, l'ex-portier de la sélection.

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3: Au Maroc, le temps sera le matin partiellement nuageux, à souvent ensoleillé au sud de l'Aïoun et clair sur le reste du pays. Côté température, il fera 33 degrés à Rabat, Casablanca et Tanger. Prévoir 35 degrés à l'Aïoun, il fera 45 degrés à Marrakech, 38 degrés à El Rachidia, 32 degrés à Agadir. Prévoir 42 degrés à Fès, 37 degrés à Oujda ou encore 31 degrés à Essaouira. En Algérie, le temps sera le matin souvent ensoleillé au sud-est de Tamanrasset Rasset et clair ailleurs. Côté Mercure, prévoir 30 degrés à Alger, 38 degrés à Chlef, il fera 42 degrés à Tamanrasset Rasset, 43 degrés à Adrar, 29 degrés à Oran et Béjaïa ou encore 36 degrés à Constantine. Et enfin, en Tunisie, le temps sera le matin ensoleillé sur l'ensemble du pays. Le thermomètre de son côté enregistrera 34 degrés à Tunis, 31 degrés à Médénine, 38 degrés à Tozeur, il fera 31 degrés à Monastir, 34 degrés à Kasserine, prévoir 32 degrés à Sfax et Gabès.
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4: Bonsoir à toutes et tous. Va-t-on passer ces quarts de finale face à l'équipe de France, le grand favori de cette compétition? Les deux équipes ont ses propres armes. Norvège-Brésil, c'est le programme de cette soirée. Le troisième, huitième de finale, un match encore rempli de promesses. C'est un petit ouf, les prix du pétrole devraient baisser dans les jours qui viennent. La raison, l'OPEP Plus a décidé d'augmenter la production et le trafic maritime a repris dans le détroit d'Ormuz. Bonsoir Mohamed Amimi.
5: Bonsoir Stéphanie.
4: Le Maroc se projette désormais sur son prochain adversaire. Après avoir atteint les quarts de finale, ce sera la France, les Bleus qui restent les grands favoris pour remporter le sacre final.
5: Après une prestation aboutie contre le Canada notamment, lors de la deuxième période conclue par une victoire 3-0, les Marocains ont fait le plein de confiance avant de croiser le fer avec la France en quart de finale, un match aux allures de revanche évidemment pour les Lions de l'Atlas qui avaient perdu en 2022 face aux Bleus. L'équipe de France qui avait été éliminer le Paraguay. Quel plan de jeu les Marocains devront-ils adopter contre la France? Une équipe forte en transition, dotée aussi d'une armada d'attaquants de classe mondiale. L'objectif des Marocains reste évidemment de rejoindre le dernier carré et réitérer l'exploit de 2022. Je vous propose cet indice de Khalid Fouhami, ex-international marocain.
6: Déjà, j'espère que les joueurs vont récupérer le plus vite possible, que ça va se jouer aussi sur le plan athlétique, parce que les deux derniers matchs, il y avait beaucoup de débouches d'énergie, notamment contre la Hollande, hier aussi. Deuxième chose, j'espère qu'on va être à notre meilleur niveau, c'est-à-dire tous les joueurs individuellement vont essayer de faire un très grand match. À l'image de Boadé qui a fait une excellente prestation contre le Brésil, j'espère qu'on va le récupérer à ce niveau-là. Et surtout à Ilaoui, parce que hier on a souffert au milieu de terrain, surtout au premier mi-temps. Contre la France, ça va être pareil. C'est une équipe de transition, ça veut dire qu'on doit vraiment éviter au maximum de perdre les ballons dans notre camp, surtout dans l'axe de but, parce qu'ils ont des joueurs très très rapides, ultra rapides, à l'image de Mbappé, Dembélé et d'autres. Et aussi essayer de vraiment coller ou bien rétrécir le champ d'action de Lise, parce que c'est lui qui donne les passes, c'est le meilleur passeur de la Coupe du Monde avec 5 passes décisives.
5: Voilà, c'était Khalid Fouhami, l'ex-gardien de but de la sélection marocaine. La France qui s'est imposée face au Paraguay 1-0 grâce à un but de Kylian Mbappé pour rejoindre évidemment les quarts de finale. Désormais, Kylian Mbappé, auteur de 7 réalisations dans cette Coupe du Monde, reste une équipe, la France reste une équipe très difficile à manœuvrer. Mais le Maroc possède lui aussi de sérieux atouts pour rivaliser avec les Bleus. Justement, comment le sélectionneur de l'équipe de France, Didier Deschamps, perçoit-il cette équipe du Maroc avant ce quart de finale? On écoute le sélectionneur des Bleus.
7: J'ai vu la première mi-temps surtout. L'équipe du Maroc fait partie des meilleures équipes. On les a rencontrés il y a 4 ans à Doha. Ils ont fait la finale de la Coupe d'Afrique. Mais je vous laisse vous occuper avec le Maroc. Nous, on a un temps pour tout, comme on a 5 jours. Il faut qu'on apprécie, tous, les joueurs aussi. On a 48 heures pour bien récupérer parce que la fatigue s'accumule, il y a quelques petits bobos aussi, donc au troisième jour, on basculera. Mais évidemment, le Maroc, de par tout ce qu'ils ont fait, de ce que j'ai vu, confirme que c'est une très très bonne équipe. N'arrive pas en quart de finale de Coupe du Monde par hasard, donc évidemment qu'elle a des qualités.
5: Voilà, c'était le sélectionneur des Bleus, Didier Deschamps, Maroc-France. Ce sera donc jeudi prochain à partir de 21h, Stéphanie.
4: Et Coupe du Monde, toujours, quel est le programme des huitièmes de finale de ce dimanche?
5: D'abord à 21h, on va savoir si le Brésil va rallier les quarts de finale d'une Coupe du Monde pour la deuxième ou pour la neuvième fois consécutive. La Seleção affronte la Norvège avec des ambitions de retrouver toute sa grandeur. En face, les Scandinaves débarqueront dans le New Jersey, galvanisés surtout par le tout premier succès de leur histoire dans une phase à élimination directe de Coupe du Monde obtenue face à la Côte d'Ivoire. Les Norvégiens possèdent une arme de destruction massive en la personne d'Erling Haaland, déjà auteur de 5 buts dans la compétition et capable de faire dérailler le géant sud-américain. Et puis à partir de 1h du matin, un choc aussi entre le Mexique, l'un des pays hôtes, et l'Angleterre qui reste

0: aussi parmi les favoris pour le titre final, Stéphanie.
1: Et puis, retour au Maroc sur la dernière journée de la Botola Pro, où l'on connaîtra le champion du Maroc pour la saison 2025-2026.
0: Le Maghreb de Fès est à 90 minutes d'écrire une nouvelle page de son histoire face à Djira. Les Fassi n'ont besoin que d'une victoire pour décrocher le titre de champion du Maroc, un sacre qui leur échappe depuis 41 ans. Une rencontre décisive chargée d'émotions où tout un club et une ville rêvent de renouer avec les sommets du football national. Les deux formations donc jouent en ce moment. C'est la 34e minute évidemment entre le Maghreb de Fès et Djira. 0-0 entre les deux formations qui jouent dans des conditions climatiques très sévères avec cette chaleur qui pèse évidemment sur les deux formations. Dans les restes des autres matchs programmés lors de la 30e et dernière journée de la Botola Pro et Nuit, on note donc cette victoire où le l'Ittihad de Tanger qui se rapproche d'une victoire, donc en tout cas 2-0 contre le CODEM de Meknès. On joue la 35e minute. Le Wydad de Casablanca est en train de perdre son match face à l'Union sportive de Touarga. Puis 0-0 entre l'Olympique de Safi et le Raja de Casablanca. 1-1 entre le Hassania d'Agadir et le Kaoukab de Marrakech. Et puis l'Isfar est en train de perdre son match, attention, contre la Renaissance athlétique Zmemra. 0-0 entre le FUS de Rabat et l'Union sportive Yacoub Mansour. Et puis la Renaissance de Berkane qui peut croire encore à remporter évidemment le sacre final en cas de succès et en cas de défaite du Maghreb de Fès. La Renaissance de Berkane est en train de s'imposer 2-0 contre le Difa d'El Jadida. Voilà le programme de cette 30e et dernière journée. Cette dernière journée de la Botola Pro et Nuit, évidemment. Retour à vous, Stéphanie.
1: Merci Mohamed Amimi pour cette actualité sportive. Le prix du carburant va-t-il enfin baisser? Une décision de l'OPEP+ redonne espoir. Les 7 pays du groupe, dont l'Arabie Saoudite, ont acté une augmentation de la production de l'or noir, cela couplé à la reprise du trafic maritime dans le détroit d'Ormuz au Kainaisis.
2: Une hausse de 188 000 barils par jour dès le mois d'août, un ajustement salué par 7 pays membres de l'OPEP+, l'Arabie Saoudite, la Russie, l'Irak, le Koweït, le Kazakhstan, l'Algérie et Oman, réunis virtuellement ce dimanche. Ce n'est pas la première fois qu'une telle décision est prise. L'augmentation des quotas d'or noir n'a pas cessé depuis le début du conflit en Iran, mais la fermeture du détroit d'Ormuz bloquait son exportation. La signature du protocole d'accord entre Téhéran et Washington le mois dernier redonne de l'espoir. Les deux parties s'étaient engagées à stopper et tout entrave au trafic dans ce point de passage maritime stratégique de la région. Selon des informations de l'agence américaine Bloomberg, plus de 10 millions de barils y ont transité, un chiffre toujours en dessous de la situation d'avant-guerre. La décision de l'OPEP+ est une réponse à une demande irakienne. Bagdad cherche à amortir les pertes engrangées durant ce conflit qui a poussé de nombreux pays à puiser dans leurs stocks de pétrole. Une hausse de la production permettra de les reconstituer et de faire baisser les prix.
1: Au Liban, le bilan des attaques israéliennes ne fait qu'augmenter. Depuis le 2 mars, au moins 4300 Libanais sont morts, un chiffre du ministère de la Santé du pays. Et dans le même temps, Benjamin Netanyahou assure que devant une télévision états-unienne, que des villages libanais ont demandé à être annexés par Tel Aviv, selon les mots du Premier ministre israélien. Les rues de Téhéran se sont vêtues de noir aujourd'hui pour le deuxième jour des funérailles nationales de l'ancien guide suprême Ali Khamenei. Une grande prière a été organisée. Beaucoup de responsables iraniens étaient présents, sauf le nouveau guide Mojtaba Khamenei qui reste discret depuis la mort de son père tué par les États-Unis. D'après un journaliste de l'AFP, les Iraniens présents ont aussi montré leur colère envers les États-Unis et leur envie de vengeance. Au Maroc, faites attention, la menace d'incendie est présente sur le territoire. L'Agence nationale des eaux et forêts a publié son bulletin de risque des incendies de forêt, une prévision qui couvre la période entre le 6 et le 12 juillet. Selon le document, un risque extrême est identifié dans les provinces de Nador, Taourirt, Taza ou encore Essaouira par exemple. C'est déjà la fin. Le Festival national des arts populaires à Marrakech se termine. Pour cette 55e édition, la musique, la danse, mais aussi les traditions y sont toujours à l'honneur. Cette année, le festival est placé sous le signe du dialogue culturel et de la rencontre entre les populations. Pour le docteur Mohamed Knideri, président de l'association Le Grand Atlas, mais aussi du Festival national des arts populaires, la longévité du festival démontre la place que l'événement occupe dans le cœur des Marocains.
3: C'est l'un des rares festivals qui restait aussi longtemps. D'abord, c'est plus d'un demi-siècle. Et c'est un festival qui a été créé à l'époque de Sa Majesté Mohamed V, en 1960. Et déjà, le fait d'organiser ce festival, ça permet de valoriser ce type d'art. Et c'est grâce justement à ce festival que les gens sont motivés. Les gens, quand ils se rencontrent chez nous à Marrakech, au mois de juillet, début juillet, c'est en fait pour se redonner rendez-vous chaque année. Et en fait, c'est une manière de les motiver d'abord à exercer, continuer à exercer de manière si belle comme ils le font, cet art. Et puis deuxièmement, comme nous avons voulu leur montrer que l'art qu'ils portent en eux, c'est quelque chose de très important. C'est très important pour eux, c'est très important pour la nation, c'est très important pour le monde. C'est pour cela que nous avons pensé à l'internationaliser.
1: C'est la fin de cette édition. Belle soirée à l'écoute de Média.
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0: chaleur est souvent synonyme d'incendie. Le Portugal est cette année encore fortement touché par les feux de forêt et demande donc main forte au Maroc. Mbappé, Dembélé, Olise ou encore Doué, des armes redoutables de l'attaque française qui seront dirigées jeudi contre le Maroc en quart de finale de la Coupe du Monde. Mais les Lions de l'Atlas sont peut-être la parade. Yacine Bounou. La police turque a mené de nombreuses arrestations ces dernières semaines alors que la Turquie va recevoir un sommet de l'OTAN à partir de mardi. Il est tristement deuxième, le Mexique est le pays le plus meurtrier pour les journalistes juste après la bande de Gaza, une situation qui n'est pas nouvelle. 13 000 hectares de végétation sont partis en fumée ces trois derniers jours, un bilan seulement pour le Portugal. La cause, les feux de forêt qui touchent le nord du pays. Selon les pompiers, 80% des flammes sont fixées, mais la situation reste sous tension. Déjà l'année dernière, environ 3% de la superficie du territoire portugais avait brûlé en une seule année et les incendies n'avaient démarré qu'à la fin juillet. C'est dans ce contexte que Lisbonne demande l'appui de Rabat, Marianne Garnier.
1: Deux avions canadairs marocains, voilà la demande de soutien adressée par Lisbonne aux autorités de Rabat. Les canadairs, ce sont ces appareils amphibies capables de puiser plus de 6000 litres d'eau en quelques secondes. Le Maroc en possède 8, 5 de type CL-415, dotés de 4 citernes et de 2 portes, et 3 de type CL-215, le plus vieux modèle de Canadair, néanmoins entièrement modernisé au standard du CL-415. Le fruit d'investissements coûteux opérés par le Royaume depuis 2011 afin de renforcer son système de défense contre les feux de forêt dans un contexte de multiplication des événements climatiques extrêmes. Le Portugal, qui ne dispose que de 2 Canadairs, fait donc appel aux moyens marocains à titre préventif, précise le gouvernement portugais, dans le cadre d'accords bilatéraux de protection civile. A noter que Rabat est déjà venu en aide à Lisbonne à plusieurs reprises, mais aussi à Madrid et à d'autres pays européens.
0: Merci Marianne Garnier pour les explications. Et le Portugal a aussi sollicité le soutien de l'Espagne et de l'Italie. Près de 120 pompiers et 45 véhicules de lutte contre l'incendie espagnol sont déjà sur place. De son côté, le Maroc est lui aussi touché par les feux. L'Agence nationale des eaux et forêts a publié son bulletin de risque des incendies de forêt, une prévision qui couvre la période entre le 6 et le 12 juillet. Selon le document, un risque extrême est dit identifié dans les provinces de Nador, Taourirt, Taza ou encore Essaouira, par exemple. Et pour les provinces de Chefchaouen, Tanger Assla ou encore Chichawa, le risque est considéré comme élevé. En France et en Espagne, les feux de forêt se multiplient aussi, une conséquence du réchauffement climatique, une situation qui impacte une compétition sportive. Le Tour de France, les incendies sont localisés sur le parcours de la Grande Boucle. Les coureurs pourront effectuer leurs courses, mais le public sera interdit. Le dernier bilan des incendies au sud de France en ce moment est de 2 blessés en urgence absolue et plus de 1600 hectares de forêt détruits. Les cyclistes ne sont pas les seuls sportifs à souffrir des grosses chaleurs. Aux États-Unis, les températures sont montées jusqu'à 50 degrés sur la pelouse du 8e de finale qui a opposé la France au Paraguay. Un record pour un match dans une Coupe du Monde, une situation qui met les préparations physiques à l'épreuve et qui préoccupe les staffs médicaux. Et pour l'instant, les quarts de finale entre le Maroc et la France sera normalement plus frais. Les températures ne devront pas dépasser les 30 degrés à Foxborough, lieu du match. Le seul adversaire des Lions de l'Atlas sera donc bien les Bleus. Cette année, les joueurs de Didier Deschamps sont ultra offensifs avec une attaque composée de Kylian Mbappé, Michael Olise, Ousmane Dembélé, Bradley Barcola ou encore Désiré Doué. Alors le Maroc aura plus que jamais besoin de son gardien Yacine Bounou, l'un des meilleurs au monde, selon Saïd El Abadi, journaliste sportif et auteur du livre « L'histoire du football africain ».
2: On va être direct et on va dire tout simplement les choses. C'est qu'il est top 3 et il n'est pas à la troisième place. C'est quelqu'un qui confirme d'année en année. On n'a jamais vu et on a rarement vu un gardien aussi bon, aussi puissant, aussi décisif. Il suffit de voir les deux dernières compétitions, les deux dernières Coupes du Monde. On se souvient en Coupe du Monde 2022 de ses magnifiques arrêts, etc. Mais surtout de sa séance de tir au but contre l'Espagne. Et cette année, il a refait la même chose avec les Pays-Bas.

0: qu'on a déjà vu dans l'histoire un gardien faire ça sur deux compétitions, deux Coupes du Monde consécutives? J'en ai pas le souvenir, et pourtant je regarde la Coupe du Monde depuis 1994. Donc c'est dire à quel point Yacine Bounou, pour moi, fait partie du gratin mondial actuellement au niveau des gardiens.
1: Des dizaines d'arrestations ont eu lieu en Turquie ces deux dernières semaines. Des arrestations qui ciblent des avocats, opposants politiques, étudiants, militants écologiques ou encore journalistes, alors que dans deux jours, le pays s'apprête à accueillir le sommet des dirigeants de l'OTAN. Les ONG dénoncent un climat de répression massive. Les explications avec Anand Lauer.
2: Alors que les yeux du monde seront braqués vers la Turquie pour le sommet de l'OTAN de ces 7 et 8 juillet, les autorités d'Ankara multiplient les arrestations. Les ONG de défense des droits humains dénoncent des coups de filet sans précédent dans les rangs de l'opposition. Dimanche, ce sont au moins 39 personnes qui ont été placées en garde à vue, dont des journalistes, des avocats et des universitaires. Fin juin, une autre vague d'arrestations avait concerné plus de 200 personnes, dont 178 ont finalement été incarcérées. Le motif du coup de filet de ce dimanche n'a pas été rendu officiel, mais les ONG n'ont aucun doute sur le fait que ces arrestations sont en lien avec l'arrivée mardi de 31 chefs d'État et de gouvernement dans la capitale turque, dont le président américain Donald Trump, qui sera reçu personnellement par son homologue Recep Tayyip Erdogan. À Ankara, tous les rassemblements sont interdits depuis le 28 juin jusqu'au 10 juillet. Pour les autorités turques, il s'agit d'éviter toute manifestation pendant le sommet et de donner l'image d'un contrôle total de la situation par les autorités. Presque tous les grands axes de circulation d'Ankara sont d'ailleurs bloqués depuis ce dimanche, paralysant le trafic pour les résidents de la ville. À Ankara, un endroit pour Média.
1: La Syrie s'apprête à recevoir le président français. La présidence syrienne a annoncé cette visite officielle aujourd'hui. Aucune date n'a été précisée. Ce sera une première pour un chef d'État d'une puissance occidentale depuis l'arrivée au pouvoir des nouvelles autorités de Damas. Les rues de Téhéran se sont vêtues de noir aujourd'hui pour le deuxième jour des funérailles nationales de l'ancien guide suprême Ali Khamenei. Une grande prière a été organisée. D'après un journaliste de l'AFP sur place, les Iraniens présents ont aussi montré leur colère envers les États-Unis et leur envie de vengeance. Un seul absent a été remarqué, son fils Mojtaba Khamenei, nouveau guide suprême de l'Iran. Une de plus, c'est un triste constat. Le corps d'une journaliste a été retrouvé au Mexique, Roxana Guzman, enlevée en juin pour Reporters sans frontières. Il s'agit d'un signal d'alarme supplémentaire dans un pays où les journalistes sont en danger. RSF réclame des réponses urgentes des autorités. Écoutez Arthur Romeux, directeur du bureau de RSF en Amérique latine.
3: C'est une histoire vraiment horrible, les circonstances. La récurrence de ce genre de crime contre les journalistes. Nous avons eu, juste sur ce premier semestre 2026, trois journalistes assassinés juste dans l'État du Veracruz, deux d'entre eux tués dans la même ville au nord de l'État. Et quand je parle de récurrence, c'est pas juste à cause de ces trois cas de gens assassinés dans l'État du Veracruz. RSF a publié en 2017 un rapport d'enquête spécifiquement sur la situation de violence contre les journalistes dans l'État du Veracruz. C'était l'État à l'époque le plus violent en termes de nombre de journalistes assassinés au Mexique, qui est déjà de loin le pays d'Amérique latine avec le plus grand nombre de journalistes assassinés. Donc vraiment un épicentre de la violence contre les journalistes, contre la presse de toute l'Amérique latine en fait. Et le modus operandi de ce type d'action reste toujours pareil, même si les acteurs ont changé, les hommes politiques ont changé. Ça nous fait perdre de l'espoir et c'est vraiment une situation horrible.
1: Le Mexique est le deuxième pays le plus meurtrier pour les journalistes, juste après la bande de Gaza. Depuis 1994, plus de 150 journalistes ont été tués, selon Reporters sans frontières. C'est la fin de ce journal. 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
1: Bonsoir à toutes et tous, avec vous Stéphanie Parot. Les Iraniens ont rendu hommage aujourd'hui à leur ancien guide suprême. Ali Khamenei a été tué par les États-Unis lors de la guerre entre Téhéran, Washington et Tel Aviv. Dans la foule regroupée dans la capitale iranienne, les journalistes ont pu constater des drapeaux iraniens, mais aussi des drapeaux rouges, un moyen de montrer sa colère envers les États-Unis et l'envie de vengeance. Un seul absent a été remarqué lors de ses funérailles, le fils Mojtaba Khamenei, nouveau guide suprême de l'Iran. L'OTAN au sommet de rencontres. La Turquie accueille à partir de mardi les dirigeants de l'Alliance transatlantique, un rendez-vous qui sera aussi l'occasion pour le président des États-Unis de s'entretenir avec son homologue ukrainien mais aussi syrien. Une

0: annonce de la Maison-Blanche aujourd'hui. Les Russes préparent une nouvelle attaque massive, les mots de Volodymyr Zelensky aujourd'hui. Le président ukrainien demande donc un soutien occidental pour la défense antiaérienne. Dans le même temps, le chef d'État a aussi assuré que les combats continuaient dans l'est de l'Ukraine. L'Union africaine condamne, le président de la Commission de l'Union a réitéré aujourd'hui sa pleine solidarité avec le gouvernement et le peuple du Mali, une déclaration qui fait suite aux attaques terroristes coordonnées hier contre plusieurs localités dans le nord du pays, selon l'Union. Au Maroc, l'Agence nationale des eaux et forêts a publié son bulletin de risque des incendies de forêt, une prévision qui couvre la période entre le 6 et le 12 juillet. Selon le document, un risque extrême est identifié dans les provinces de Nador, Taouert, Taza ou encore Essaouira, par exemple. Et pour les provinces de Chefchaouen, Tanger Assila ou encore Chichawa, le risque est considéré comme élevé. Voilà, c'est fait. Le Mas de Fès est champion de Botola pour la saison 2025-2026. Un club qui est sacré pour la 5e fois de son histoire, grâce à sa victoire aujourd'hui 2-0 contre l'Olympique Tchéra. Et puis, Coupe du Monde, bien sûr, pour finir ce flash. Dans un peu moins de 30 minutes, le Brésil joue contre la Norvège. Et puis, à 1h du matin, ce sera au Mexique d'affronter l'Angleterre. C'est la fin de ce flash. Belle soirée à l'écoute de Média.
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sécurisé. Encore une fois, on parle bien des mêmes personnes, hein, on parle bien des mêmes populations que l'on appellera plus tard les Arabes. Mais le nom change. Les puissances impériales comprennent que ces populations maîtrisent maintenant des espaces, que leurs armées régulières traversent difficilement. La relation n'est pas uniquement conflictuelle, elle est aussi diplomatique, hein, il ne faut pas noircir le tableau. À cette pression politique s'ajoute aussi une contrainte écologique durable qui est l'accès à l'eau, l'accès au pâturage, l'ouverture à ce qu'on peut rentrer dans les oasis. Les cycles de sécheresse et la compétition pour les points d'eau imposent des arbitrages permanents qui dépassent largement l'échelle du clan. Des mécanismes d'alliance deviennent nécessaires pour éviter qu'il y ait des tensions internes entre les populations, que l'on va bientôt appeler les populations arabes. Alors, cela ne supprime pas les clans, pas du tout, mais cela inscrit ces alliances dans un ensemble plus large où l'on admet ensemble la nécessité de négocier, de réguler et commence à venir une idée. On est environ 8 à 6 siècles avant notre ère, commence à venir l'idée que finalement, on représente quelque chose. Ensemble, tous les groupes que nous sommes, d'une oasis, d'un pâturage, d'un oued, d'une vallée, de telle ou telle zone du désert, finalement, tous ensemble, on est quelque chose. C'est comme cela que va naître la première idée, la première structuration mentale des confédérations arabes.

Avant d'être une décision, une confédération, bah, c'est d'abord une carte, une géographie. Elle naît d'un espace, d'une respiration commune, d'un réseau de points d'appui qui sont dispersés dans l'immensité. Car le désert n'est pas du tout uniforme. Il est ponctué d'oasis que nous évoquions à l'instant, et puis quelques lieux de concentration humaine. Doumat al-Jandal, au nord, se dresse comme une porte vers la Syrie et la Mésopotamie. Taïma est plus au sud. Elle commande une halte indispensable pour l'itinéraire des caravaniers et apparaît déjà dans les sources assyriennes comme un centre urbain actif. Yathrib, encore plus bas dans la péninsule, offre ses palmeraies, ses puits d'eau fraîche à ceux qui franchissent la longue diagonale des sables. Ces lieux ne sont pas seulement des refuges, ils sont des points d'articulation entre le désert et le monde sédentaire. Entre ces pôles fixes s'étendent les steppes. Elles ne sont ni totalement désertiques, ni totalement cultivées. Elles forment des zones géographiques de transition, espaces de parcours saisonniers où les troupeaux circulent selon les rythmes anciens. La steppe protège et sépare à la fois. Elle impose des distances, mais elle crée aussi des continuités écologiques. Elle permet la mobilité tout en obligeant la coopération entre les hommes pour accéder aux ressources, pour gérer les ressources. Ces réseaux d'oasis, ces steppes composent une géographie. Alors, on serait tenté de dire politique, le mot est encore peut-être un peu fort, mais quand même, on s'approche doucement d'une institutionnalisation de cet espace régional. Les tribus installées autour de ces haltes comprennent qu'elles partagent un même et unique espace vital, structuré de routes, obligé de points d'eau stratégiques. La stabilité d'un centre dépend des autres. Si une oasis est déstabilisée, par exemple, bah c'est l'équilibre régional qui se rompt. La confédération ne tombe pas du ciel. Elle s'impose comme une traduction politique, allez, lâchons le mot, politique, d'un territoire partagé, déjà structuré par des flux, des haltes et des équilibres écologiques. La géographie précède l'institution. Le sol, les puits et les itinéraires décident les contours d'une solidarité arabe nécessaire. C'est l'espace lui-même qui appelle à la coalition. Ce territoire partagé n'est pas seulement une juxtaposition d'oasis, c'est aussi un couloir entre le nord de l'Arabie et la Syrie. Et cela s'étire dans cette longue dépression que l'on appelle le Wadi Siran, qui sert de passage naturel et qui oriente la circulation. Doumat al-Jandal, ville que nous avons déjà évoquée, occupe une place absolument nécessaire, elle est quasiment obligatoire, et commande l'accès au Levant, au-delà des marges mésopotamienne. L'archéologie révélera bientôt une occupation très ancienne, une organisation des oasis capable de soutenir des haltes répétées, une forme de stabilité politique à l'époque néo-babylonienne. Au VIe siècle avant notre ère, l'installation prolongée du roi Nabonide à Taïma, fait exceptionnel pour un souverain de Babylone, confirme que ces oasis sont perçues comme des nœuds politiques, économiques majeurs. Ce ne sont pas des simples haltes, ce sont des lieux où il faut être, il faut exister. La géographie devient visible, elle se matérialise avec des enceintes, des temples, des zones cultivées, des espaces de stockage. Cela explique pourquoi, très tôt, la coalition se fixe autour de points précis. L'oasis n'est plus seulement un refuge, cela devient une infrastructure. Il ne faut pas imaginer, dans ces premières confédérations arabes, des palais, des capitales, des trônes. Non, rien de tel. L'autorité qui naît est alors d'une nature très différente. Elle ne s'impose pas par des murs imposants, mais par l'adhésion. Elle s'appuie non pas sur une administration écrite comparable à celle des voisins, des puissants voisins, Babylone et bientôt Rome, mais au contraire sur des mécanismes d'équilibre, de reconnaissance mutuelle. Au sommet de l'Alliance arabe apparaît une nouvelle figure, c'est le chef d'alliance.
Il n'est pas un roi territorial, mais il incarne une fonction de coordination. Son autorité repose sur le prestige, sa capacité à arbitrer les conflits intertribaux, à organiser les mobilisations communes et à représenter l'ensemble, toutes ces tribus, face aux puissances étrangères. Face, ça ne veut pas dire forcément la guerre, mais simplement, il est l'interlocuteur. Il maintient l'équilibre entre des groupes et fait en sorte que ceux-ci soient moins rivaux, qu'il y ait un apaisement général. Une coexistence. Et s'il échoue dans sa mission, l'alliance peut se fragmenter. Autour de lui, donc, subsiste et apparaît ce que l'on appelle le conseil tribal, qui en fait est l'une des premières institutions politiques Ar. Chaque groupe conserve ses anciens, ses chefs de lignage et ses mécanismes de décision. Le conseil tribal, lui, va fixer les choix stratégiques. Alors, les alliances, telle ou telle tribu, la répartition des ressources, est-ce qu'il faut ou pas mener une opération de guérilla, peut-être quelque chose de plus conséquent, une guerre? Voilà, ce sont des décisions qui sont prises par ce conseil. Mais attention, ce n'est pas un outil pour faire la guerre, non, non, c'est un lieu de partage, de médiation. C'est une place absolument centrale. L'objectif, ben, c'est d'éviter les tensions internes, que celles-ci ne dégénèrent en affrontements durables. Il n'y a pas d'administration permanente, il n'y a pas de fiscalité régulière, il n'y a pas de bureaucratie. L'organisation reste éminemment souple. On retrouve là cette notion de mobilité qui est très prégnante chez ces peuples. Les structures se mettent en mouvement lorsque la situation l'exige, puis se relâchent lorsque la pression diminue. La confédération repose sur des engagements réitérés, non sur des institutions figées. Ainsi se met en place une autorité sans État, une coordination politique capable d'agir à grande échelle tout en préservant l'autonomie de ses composantes. Ce modèle original distingue profondément ces sociétés arabes des grands empires de l'époque. Alors, on le sait, vous, moi, ce n'est pas l'abstraction qui soude les hommes. Non, non, c'est l'intérêt partagé. Dans ces confédérations arabes naissantes, l'économie joue un rôle discret, mais, disons-le, décisif. Depuis le sud de la péninsule arabique, vient l'encens, la myrrhe et d'autres résines aromatiques très recherchées par les sanctuaires.

sanctuaires et les cités naissantes. Ces marchandises ne circulent pas au hasard, elles suivent des itinéraires balisés reliant les oasis au marché urbain. Garantir la sécurité de tels réseaux de communication suppose aussi, on y revient, une coordination sécuritaire. Les tribus s'engagent à protéger les convois sur des segments déterminés. Elles établissent des règles de passage, négocient des droits. Ah, les droits commencent à arriver, si ce n'est le début de la fiscalité, de quoi s'agit-il? Donc les droits arrivent à cette époque pour assurer l'escorte des marchands. Bah oui, il faut bien que les personnes qui sont là, qui protègent, gagnent quelques sous pour pouvoir vivre. Et cette organisation va transformer le commerce. Et ça va devenir un facteur d'intégration politique. Et là, maintenant, on n'hésite plus sur le mot, c'est politique. Autre élément qui explique la montée en puissance de ces échanges, c'est la logistique. À partir du premier millénaire de notre ère, l'usage du dromadaire comme animal transforme totalement l'échelle du transport désertique. Le convoi devient plus endurant, la caravane est plus forte, elle est moins dépendante des points d'eau, des oasis rapprochés, donc on peut étendre les distances et donc traverser des zones plus arides, plus rapidement, plus direct. Cela ne crée pas des routes uniques, hein. On n'est pas sur les autoroutes du désert, mais ce sont des systèmes qui sont complexes, mais qui vont désormais toujours transiter par Taïma, par Doumat al-Chandal, mais cela veut dire qu'il y a des relais qui se créent. Primaire, secondaire, donc c'est le début de voies de communication. Et tout cela avec la souplesse qui est propre à ces populations issues de la tradition orale et de la mobilité intellectuelle et sensorielle. Il y a une perception du désert qui est en ces hommes, ces femmes et ces enfants. Chaque groupe comprend qu'il faut protéger cela. Ça a de la valeur, ce quelque chose qui est en train de naître. Le commerce en est l'un des adjuvants, mais cet ensemble politique, ces conseils, ces instants de parole, d'écoute, tout cela crée une sorte de normalisation, une sorte de réalité politique d'un monde que l'on va bientôt appeler le monde arabe. En retour, des bénéfices commencent à circuler, des droits de transit, des accords commerciaux, parfois même des compensations qui sont versées par des cités urbaines. Tout ça pour un système de redistribution interne. La notion de partage commence à s'imposer, elle n'est pas du tout arbitraire. Hein. Elle repose sur des équilibres qui sont admis entre les groupes alliés, mécanismes qui consolident la cohésion confédérale arabe. L'économie crée ainsi des interdépendances durables. Chaque tribu a intérêt à la stabilité de l'ensemble. La prospérité des uns dépend de la fiabilité des autres. Les routes ne sont plus des axes matériels. Elles deviennent des vecteurs d'organisation politique. La confédération trouve dans ces échanges son ciment le plus solide. L'intérêt matériel collectif stabilise les engagements et renforce les alliances au sein de ces confédérations arabes. Il arrive un moment où l'alliance doit prouver sa solidité. On sait que ça fonctionne, hein, mais il faut le dire, quand même, il faut l'affirmer. Ce moment est celui de la confrontation armée. Non la querelle locale, mais l'incursion venue de l'extérieur où la menace dépasse les intérêts d'un seul groupe, mais dépasse même tout ce qui est relatif à ces populations. Là, cette fois-ci, c'est la Confédération qui est exposée et qui doit relever ce défi. Et donc, ce que l'on attend à ce moment-là, dans cette zone, dans ces zones désertiques, c'est sa capacité d'action et de réaction. Dans le désert, la mobilité constitue l'atout principal. Les groupes chameliers maîtrisent des déplacements rapides, connaissent les pistes, les points d'eau. Lorsque plusieurs tribus coordonnent leurs forces, cette mobilité se combine avec le nombre. On fixe les lieux de rassemblement, on répartit les responsabilités, ça c'est intéressant, ça veut dire naissance de hiérarchie. Donc on va désigner un commandant qui est reconnu pour ses capacités militaires, on va se répartir les actes militaires, les actions à mener, et donc en fait ce sont des pactes de défense qui vont permettre que les actions qui se

seront engagées, offensives ou défensives, que ces actions soient efficientes. Cette solidarité est aussi un élément qui va aider l'équilibre régional entre les tribus, entre les hommes, et qui va renforcer les confédérations. Un adversaire ne fait plus face à une entité isolée, une tribu, mais à un ensemble organisé qui est capable de riposte collective. La réponse peut prendre diverses formes. Protection renforcée des axes routiers, démonstration de force, ça c'est de la politique, on va dire que c'est de la communication avant l'heure, parfois même expédition punitive ou négociation en position de force. Cette capacité d'action ne se repose pas sur une armée permanente, mais sur la capacité de se mobiliser très rapidement, c'est-à-dire très vite, de créer une cohésion intertribale. Et pour que l'on puisse réunir des tribus venues de partout et que, en quelques heures, elles créent une entité combattante, pour ça, il faut se parler. Pour ça, il faut négocier. Pour ça, il faut s'entendre. Et c'est ce que font les confédérations arabes. Elles créent des éléments de cohésion qui peuvent fonctionner face à l'adversité. Il y a un moment plus discret, mais tout aussi décisif, hein, c'est celui où les groupes alliés commencent à se percevoir comme appartenant à un ensemble élargi. Alors on l'a vu, hein, ça commence un petit peu avant, hein, on sait que la notion d'appartenance à quelque chose, au-delà du point d'eau, au-delà de la terre pastorale, non, il se passe quelque chose dans les têtes. Les confédérations produisent des effets symboliques. Dans les tentes, la mémoire circule, on récite les généalogies des anciens, on relit les lignages, on rappelle les pactes conclus par les anciens, ce qui a été décidé, ce qui a été respecté, ce qui n'a pas été respecté. Et peu à peu, les récits s'élargissent. Ils se nourrissent de ce qu'il convient d'appeler alors l'actualité du monde arabe. Ils ne concernent plus un clan, non. Ils concernent des tribus associées. Et la tradition orale joue ici un rôle structurant. Elle unifie symboliquement ce que l'Alliance a rapproché. Dans le même temps, les sources extérieures utilisent des désignations englobantes pour parler de ces groupes. À force d'être nommés collectivement, ils finissent par intégrer cette perception. Le regard des empires contribue indirectement à la formation d'une conscience collective commune. Cette identité n'efface pas les particularismes. Chaque tribu reste ce qu'elle est. Elle conserve ses références, mais un horizon partagé se dessine. On se distingue des empires centralisés non seulement par le mode de vie, mais par une organisation politique spécifique fondée sur l'alliance et sur la mobilité. Il ne s'agit pas encore de nation au sens moderne du terme. Il n'existe ni frontières fixes, ni administration unifiée, mais la perception d'un ensemble solidaire. Cela commence à s'inscrire. L'identité confédérale, parce qu'on parle bien de ça, d'identité confédérale, s'ajoute à l'identité clanique. L'un épouse l'autre. Cette identité en formation va se lire aussi à travers les traces écrites qui nous ont été laissées dans les oasis, à Taïma notamment. Il y a des inscriptions, des monuments qui montrent qu'il existait des carrefours culturels, on y voit coexister des usages locaux, des influences araméennes, des références religieuses propres à l'oasis. Alors, c'est l'époque du polythéisme. La présence de textes en écriture araméenne, langue de circulation de l'époque, langue administrative, commerciale, qui est très largement partagée au Proche-Orient, cela suggère que ces centres étaient des lieux de passage, on l'a bien dit, mais aussi des lieux d'arrêt, de vie, de méditation, d'échanges. On commençait à formaliser les décisions, à les installer en des lieux fixes. Autrement dit, la conscience collective ne se construit pas seulement par la généalogie récitée, elle se construit aussi par la capacité à se poser quelque part, à délimiter des droits. Et c'est ainsi qu'il va y avoir, sans perte réelle de mobilité, mais par la pierre posée par ces oasis qui vont prendre du pouvoir, qui vont prendre de la force, on va avoir une matérialisation urbaine de la Confédération arabe.

À force de pactes, de mobilisation commune, de mécanismes de coordination, ça y est, les populations ont acquis la conscience d'elles-mêmes. Il y a même, on peut le dire, expérience politique. Populations, ces tribus arabes ont appris à agir à une échelle qui dépasse le cadre clanique. Elles ont expérimenté la délégation d'autorité, la représentation collective, la gestion des crises aussi. Ces alliances ont créé des réseaux intertribaux durables. Cela a renforcé les mariages, les politiques d'alliance. Des engagements répétés aussi, des intérêts communs qui sont défendus, pratiques de coopération. Qui va laisser des traces? Ah ben oui, cela rend pensable une autre structuration, en fait une étape supérieure à venir, une formalisation du pouvoir. Parce que forcément, quand vous vivez entouré d'empires, vous regardez ce qui se passe autour de vous. Et les mécanismes confédéraux arabes constituent une matrice, c'est le début de l'histoire. Ils fournissent des cadres d'action, des traditions, des habitudes de négociation. On travaille la légitimité, la décision, le partage, est-ce qu'il fallait le faire, pas le faire. Et la Confédération n'est pas un État, mais elle se prépare. C'est la condition qui va nous mener doucement au fil des décennies à des États arabes. Cela montre et démontre qu'un espace désertique peut produire une architecture politique originale fondée sur l'équilibre entre l'autonomie et la coordination. Et ça, c'est extrêmement fin. C'est extrêmement rare pour l'époque. Et c'est une expérience qui restera dans les mémoires, qui va constituer un héritage durable dans l'histoire des peuples arabes. Matrice confédérale, elle prépare à quelque chose de concret, à un lieu politique, à une culture d'intermédiation. À force de gérer des haltes, des litiges, des passages, des compensations, des confédérations, des gens qui vont travailler ensemble, qui vont s'entendre ou moins s'entendre, tout cela va constituer un foisonnement qui sera en corrélation avec une géographie, avec des routes, avec des caravanes, avec des oasis, avec tout ce qui constitue profondément un État. Et cette mémoire collective, plus encore, et je crois qu'on peut le dire à ce stade de l'histoire, cette force qui émane de ces régions, eh bien elle ne partira plus. Eh bien elle restera. La Confédération ainsi ne fait pas seulement naître une organisation, elle instaure, elle installe, elle crée une compétence politique.

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1: Martin Gibert avec vous, bonjour à tous. La situation est plus que tendue en Iran. Des centaines de milliers de personnes se sont réunies à Téhéran aujourd'hui pour une grande prière pour les funérailles d'Ali Khamenei. Des drapeaux rouges étaient brandis par les participants, un symbole synonyme d'appel à la vengeance après l'assassinat de l'ancien guide suprême, tué, on le rappelle, il y a 4 mois par une frappe israélo-américaine. Une demande de vendetta qui intervient alors que Téhéran et Washington doivent poursuivre les négociations. Des villages chrétiens au Liban veulent être annexés par Israël, c'est ce que prétend Benjamin Netanyahou dans une interview accordée à Fox News. Selon le Premier ministre israélien, ces villages souhaitent être protégés du Hezbollah. Dans le même temps, Tel Aviv continue de frapper le Liban. La ville de Nabat el Fawka a été prise pour cible cet après-midi. Le ministère de la Santé libanais recense 1 mort. Israël qui maintient également ses exactions à Gaza. De nouvelles frappes ont fait 2 morts dans la région d'Al-Samar, à l'est de la ville de Gaza. Une information rapportée par nos confrères d'Al Jazeera qui cite une source médicale. Les arrestations se multiplient en Turquie à 2 jours maintenant du sommet de l'OTAN qui se tiendra à Ankara. La capitale turque est d'ailleurs placée en état de siège. Pratiquement tous les grands axes sont fermés à la circulation. Des avocats, des journalistes, des étudiants ou encore des militants écologistes sont visés par ces arrestations. Aucune justification n'a été donnée par les autorités qui ont interdit toute manifestation mardi et mercredi. En France, le feu de forêt fait des ravages dans les Pyrénées-Orientales. 1650 hectares sont partis en cendres depuis hier. Des évacuations sont en cours à proximité de Perpignan. 5000 personnes sont concernées. La 3e étape du Tour de France, elle, qui doit se dérouler demain dans la région, se fera dans des conditions adaptées et sans public, annonce le préfet. En Ukraine, désormais, les combats se poursuivent pour la ville de Kantiantynivka. C'est ce qu'affirme Volodymyr Zelensky. Le président ukrainien contredit ainsi le Kremlin qui avait annoncé la prise de cette ville dimanche dernier. Volodymyr Zelensky qui a d'ailleurs taclé son homologue russe en déclarant, je cite, « Il a déjà revendiqué cette ville comme la sienne, mais il est évident qu'il n'osera jamais s'y montrer. » Et on parle sport pour conclure cette synthèse. Mohamed Wahbi affiche ses ambitions après la qualification des Lions de l'Atlas en quart de finale. Pour rappel, ils se sont largement imposés 3-0 hier soir face au Canada. Et le sélectionneur se voit aller plus loin encore dans cette compétition. Pour cela, il dit pouvoir compter sur la confiance et l'humilité de ses joueurs. Les Lions de l'Atlas qui retrouveront donc la France en quart de finale. Le sélectionneur français Didier Deschamps a d'ailleurs affirmé après la rencontre que le Maroc fait partie des meilleures équipes de ce tournoi. C'est la fin de cette synthèse. Merci de l'avoir suivi. Très bonne suite des programmes sur Média.
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0: 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Au Maroc, le temps sera le matin partiellement nuageux à souvent ensoleillé au sud de la Youn et clair sur le reste du pays. Côté température, il fera 33 degrés à Rabat, Casablanca et Tanger. Prévoir 35 degrés à la Youn, il fera 45 degrés à Marrakech, 38 degrés à El Rachidia, 32 degrés à Agadir, prévoir 42 degrés à Fès, 37 degrés à Oujda ou encore 31 degrés à Essaouira. En Algérie, le temps sera le matin souvent ensoleillé au sud-est de Tamanrasset Rasset et clair ailleurs. Côté Mercure, prévoir 30 degrés à Alger, 38 degrés à Chlef, il fera 42 degrés à Tamanrasset Rasset, 43 degrés à Adrar, 29 degrés à Oran et Béjaïa ou encore 36 degrés à Constantine. Et enfin en Tunisie, le temps sera le matin ensoleillé sur l'ensemble du pays. Le thermomètre de son côté enregistrera 34 degrés à Tunis, 31 degrés à Médénine, 38 degrés à Tozeur, il fera 31 degrés à Monastir, 34 degrés à Kasserine, prévoir 32 degrés à Sfax et Gabès.
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2: Avec vous Martin Gibert, bonsoir à tous. La Botola Pro Inouï connaît son champion. Le Maghreb de Fès remporte le sacre final au terme d'une saison qui aura été tendue jusqu'au bout. Cela faisait 41 ans que Fès n'avait pas remporté ce titre. Nous y reviendrons dès le début de ce journal. Le Maroc en quart de finale de la Coupe du Monde. Nouvel exploit des Lions de l'Atlas après leur victoire face au Canada. Ils retrouvent sur leur chemin un adversaire qu'ils connaissent bien, l'équipe de France. Nous ferons le point sur la stratégie à adopter pour venir à bout des hommes de Didier Deschamps. Le sud de l'Europe est en flammes, les incendies consument les forêts et les champs dans cette partie du vieux continent. Les pompiers sont mobilisés en France et au Portugal, mais leur voisin espagnol est sûrement le plus touché, notamment en Catalogne où près de 2400 hectares sont partis en cendres. Correspondance à venir. Les arrestations se multiplient à Ankara à l'approche du sommet de l'OTAN. Des opérations de police qui visent des avocats, des opposants politiques ou encore des membres d'ONG. Les détails à venir. Et nous serons à Libreville en fin d'édition, la capitale gabonaise qui accueille ce week-end la 4e édition du FIS, le Festival International des Sports Urbains. De nombreuses disciplines sont au rendez-vous. Ce fut une longue attente. Le Maghreb de Fès retrouve enfin les sommets du football marocain. Les Fassis viennent d'être sacrés champions du Maroc 41 ans après leur dernier titre. Un sacre jusqu'au bout du suspense puisqu'il aura fallu, attendre la 30e et dernière journée de la Botola Pro Inouï où le Maghreb s'est imposé 2-0 contre le Maghreb de Fès s'est imposé 2-0 contre l'Olympique Tchira. De quoi conclure parfaitement une saison pleine de rebondissements pour le club de la capitale spirituelle Mohamed Amimi.
3: Le parcours des Fassis n'a pourtant pas été de tout repos. Le MAS a traversé plusieurs périodes difficiles avant de retrouver progressivement son meilleur niveau grâce à une série de victoires décisives. Notamment dans le sprint final, le club Fassis s'est replacé dans la course au titre. Il fallait encore confirmer face à Chira ce dimanche, 14e au classement après une première période décevante. Les jaunes et noirs ont trouvé les ressources nécessaires pour faire la différence. Tahereh a ouvert le score lors de la deuxième période avant que Chabani ne scelle définitivement la victoire. À 20 minutes de la fin, une victoire synonyme de consécration. Le Maghreb de Fès écrit une nouvelle page de son histoire. Toute une ville peut enfin célébrer le retour de son club au sommet du football national. Derrière le champion, la renaissance de Berkane, malgré sa victoire 3-1 face au Difaal d'El Jadida, doit se contenter de la deuxième place. L'Aïsfar, qui jouait longtemps le titre, n'a pas pu faire mieux qu'un match nul face à la renaissance de Zmamra et termine au 4e rang. Le club militaire est privé de compétition africaine la saison prochaine. Le Raja boucle cet exercice à la 3e place grâce à son succès 2-0 face à l'Olympique de Safi et disputera la Coupe de la CAF. Et enfin, le Wydad de Casablanca a concédé une 6e victoire consécutive, cette fois face à l'Union de Touarga. Les Rouges terminent 5e en termes d'une saison particulièrement chaotique qu'ils devront rapidement oublier pour repartir sur de nouvelles bases la saison prochaine.
2: Les précisions signées Mohamed Amimi. On continue de parler de football, mais on prend cette fois-ci la direction du continent américain où se déroule en ce moment la Coupe du Monde, un mondial qui se poursuit poursuit pour les Lions de l'Atlas, large vainqueur hier soir du Canadien en 8e de finale 3-0. Le Maroc qui file donc en quart de finale et qui retrouvera son bourreau de 2022, l'équipe de France, l'une des favorites de la compétition. En conférence de presse hier, le sélectionneur marocain Mohamed Rouabi a fait part de ses ambitions pour ce mondial. Il veut aller plus loin et il sait qu'il peut compter sur la confiance et surtout sur l'humilité de ses joueurs. Mais alors, comment venir à bout des bleus de Didier Deschamps, portés par un Kylian Mbappé qui enchaîne les buts? Khalid Fouami, ancien international marocain, fait le point avec nous sur le plan de jeu qu'il faudra possiblement adopter jeudi prochain.
4: Déjà, j'espère que les joueurs vont récupérer le plus vite possible, que ça va se jouer aussi sur le plan athlétique, parce que les deux derniers matchs, il y avait beaucoup de débouches d'énergie, notamment contre la Hollande, hier aussi. Deuxième chose, je crois que j'espère qu'on va être à notre meilleur niveau, c'est-à-dire que tous les joueurs individuellement vont essayer de faire un très grand match, à l'image de Boadé qui a fait une excellente prestation contre le Brésil. J'espère qu'on va le récupérer à ce niveau-là. Et surtout, Aïnaoui, parce qu'hier, on a souffert au milieu de terrain, surtout au premier mi-temps. Contre la France, ça va être pareil. C'est une équipe de transition. Ça veut dire qu'on doit vraiment éviter au maximum de perdre les ballons dans notre camp, surtout dans l'axe de but, parce qu'ils ont des joueurs très, très rapides, ultra rapides, à l'image de Mbappé, Dembélé et d'autres. Et aussi essayer de vraiment coller ou bien rétrécir le champ d'action de Lise, parce que c'est lui qui donne les passes, c'est le meilleur passeur de la Coupe du Monde avec 5 passes décisives.
2: Khalid Fouami, ancien international marocain au micro de Mehdi. Maroc-France, ce sera donc jeudi à 21h. La France qui s'est difficilement imposée hier soir face au Paraguay. Un match haché où les Paraguayens ont enchaîné les fautes. Le pénalty transformé par Kylian Mbappé s'est montré salvateur pour les hommes de Didier Deschamps. Une rencontre qui s'est déroulée à Philadelphie sous une chaleur éprouvante. Le thermomètre affichait 40 degrés au moment du coup d'envoi. Une chaleur qui ne touche pas seulement les joueurs français. La France elle-même est en proie de fortes températures et les conséquences sont visibles avec les incendies qui frappent le pays en ce moment. Une vingtaine sont recensés dans le sud, notamment dans les Pyrénées-Orientales où 2000 hectares ont brûlé. 10 500 personnes dans la région devraient être évacuées. L'Espagne, elle aussi, connaît ses premiers grands incendies de la saison. En Catalogne, dans un parc naturel de Costa Brava, près de 2400 hectares de pinèdes sont partis en fumée, obligeant le confinement de milliers de personnes alors que la saison touristique ne fait que commencer. Les détails depuis Madrid avec Diane Cambon.
5: Qui dit été dit feu de forêt en Espagne. Le premier grand incendie de la saison serait dû à une négligence d'un travailleur agricole. Il s'est déclaré vendredi matin près de Gérone, en Catalogne, et a touché le parc naturel des Gavards. Près de 12 000 personnes ont dû être confinées jusqu'à ce dimanche matin. Les 500 pompiers qui ont été déployés sur les lieux ont réussi à stabiliser l'incendie, comme l'explique le chef des pompiers du gouvernement catalan, David Burel.
6: Il existe une possibilité d'incendie de 30 000 hectares allant jusqu'à Gérone. Nous sommes en train de travailler sur ce flanc pour éviter son extension. On a réussi à limiter son activité et surtout que dans les jours qui viennent, que le feu ne se réactive pas.
5: Près de 97% de la surface brûlée se trouve à l'intérieur du parc naturel. L'Espagne est en première ligne du changement climatique et voit ses espaces protégés partir en fumée chaque été. L'année dernière, tous les records avaient été battus avec plus de 8000 incendies et 8 personnes mortes dans les feux. Diane Cambon à Madrid pour Média.
2: Dans le reste de l'actualité, la situation est plus que tendue en Iran. Des centaines de milliers de personnes se sont réunies à Téhéran pour une grande prière lors des funérailles d'Ali Khamenei. Des drapeaux rouges étaient brandis par les participants, un symbole synonyme d'appel à la vengeance après l'assassinat de l'ancien guide suprême iranien tué il y a 4 mois par une frappe israélo-américaine. Une demande de vendetta qui intervient alors que Téhéran et Washington doivent poursuivre les négociations après la cérémonie funéraire. Les arrestations se multiplient en Turquie à 2 jours maintenant du sommet de l'OTAN qui se tiendra à Ankara. La capitale turque est d'ailleurs placée en état de siège. Pratiquement tous les grands axes sont fermés à la circulation. Des avocats, des journalistes, des étudiants ou encore des militants écologistes sont visés par ces arrestations. Aucune justification n'est donnée par les autorités qui ont interdit toute manifestation mardi et mercredi. Les ONG dénoncent un climat de répression massive à l'approche du sommet de l'OTAN. À Ankara, les pressions d'Anand Lauer.
0: Alors que les yeux du monde seront braqués vers la Turquie pour le sommet de l'OTAN de ces 7 et 8 juillet, les autorités d'Ankara multiplient les arrestations. Les ONG de défense des droits humains dénoncent des coups de filet sans précédent dans les rangs de l'opposition. Dimanche, ce sont au moins 39 personnes qui ont été placées en garde à vue, dont des journalistes, des avocats et des universitaires. Fin juin, une autre vague d'arrestations avait concerné plus de 200 personnes, dont 178 ont finalement été incarcérées. Le motif du coup de filet de ce dimanche n'a pas été rendu officiel, mais les ONG n'ont aucun doute sur le fait que ces arrestations sont en lien avec l'arrivée mardi de 31 chefs d'État et de gouvernement dans la capitale turque, dont le président américain Donald Trump, qui sera reçu personnellement par son homologue Recep Tayyip Erdogan. À Ankara, tous les rassemblements sont interdits depuis le 28 juin jusqu'au 10 juillet. Pour les autorités turques, il s'agit d'éviter toute manifestation pendant le sommet et de donner l'image d'un contrôle total de la situation par les autorités. Presque tous les grands axes de circulation d'Ankara sont d'ailleurs bloqués depuis ce dimanche, paralysant le trafic pour les résidents de la ville. À Ankara, un endroit pour Médien.
2: Le bilan continue de grimper au Venezuela après le double séisme du 24 juin. Les autorités recensent désormais 3342 morts ainsi que plus de 16 000 blessés dans un communiqué publié aujourd'hui. Et selon l'agence France Presse, plus de 150 corps non identifiés ont été enterrés dans un cimetière de La Guaira. Et on prend la direction de Libreville pour conclure ce journal où l'ambiance était électrique ce week-end. La Baie des Rois a vibré pour la 4e édition du FIS, le Festival International des Sports Extrêmes. Pendant 2 jours, athlètes internationaux et talents locaux se sont retrouvés autour du skate, du BMX et pour la première fois du parcours. Notre correspondant Ismaël Obiangze était sur place. Reportage.
7: 2 jours de folie sur 2000 mètres carrés de circuit. Du BMX, du skate, de la danse. Mais la grande surprise de cette édition, c'est ce parcours qui a transformé le site en un véritable terrain d'expression totale. Pour sa première au FIS, la discipline a déjà conquis les cœurs. Écoutez Lou Kandaï, traceur français venu partager sa passion.
8: Je suis venu représenter la discipline du parcours pour montrer à tous les Gabonais cette discipline qui est magnifique. Il faut être prêt physiquement, il faut être assez fort dans le bas du corps, dans les jambes. C'est beaucoup de réception sur du dur.
7: Mais au-delà du spectacle, il y a un héritage concret. La façade maritime du Front Triomphal qui organise l'événement revendique déjà la formation de plus de 200 jeunes en 3 éditions. Pour cette année, 11 athlètes internationaux étaient invités, dont Signorita Carlota du breaking, ou encore le prodige français du skate, Noah. Le niveau monte, l'ambition aussi.
9: Première fierté, c'est de pouvoir mobiliser chaque année sur la Baie des Rois cet événement et de rassembler des sportifs. Donc nous avons pour ambition de maintenir et de pérenniser cette activité et surtout de permettre à la jeunesse gabonaise de s'exprimer, se développer dans des nouveaux sports urbains, dans un cadre urbain. La Baie des Rois est un projet inclusif.
7: Un message fort pour un événement qui rassemble en 4 ans. La Baie des Rois a accueilli plus de 2 millions de visiteurs. Les rideaux du festival se sont refermés ce dimanche soir, mais l'héritage, lui, ne fait que commencer. Libreville, Ismaël Obiangze pour Média.
2: Et on reste dans le monde du sport pour conclure ce journal. Avec la Coupe du Monde qui se poursuit, les Norvégiens en train de célébrer leur victoire face au Brésil. Ils viennent de s'imposer 2-1. Ils ont pu compter sur un Erling Haaland en très grande forme, auteur d'un doublé. Le Brésil a sauvé l'honneur avec un pénalty de Neymar Junior. Et à 1h du matin, le coup d'envoi sera donné entre le Mexique et l'Angleterre. C'est la fin de ce journal. Merci de l'avoir suivi. Très bonne soirée sur Média.
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